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1: Si vous êtes un familier du marché de Ghana, c'est une enseigne qui vous parle forcément, la maison Grenier spécialisée dans le fromage et notamment le fromage d'Auvergne. Une enseigne qui va cependant disparaître de ce marché pour se reconcentrer sur celui de Saint-Pourçain-sur-Sioule. Car les choses évoluent et les départs en retraite aussi. Et c'est pourquoi, à contre-cœur, Françoise Grenier, quatrième génération, a choisi de réorienter ses marchés. Nous l'avons rencontrée la semaine dernière. Elle nous raconte cette histoire familiale, histoire qui va donc s'achever ce samedi 23 mai. Mais comment, justement, a-t-elle commencé cette histoire ?
2: Par mon arrière-grand-père dans les années 20, reprise par mon grand-père, par mon père et par moi depuis 2017 exactement. Oui, c'est une institution, ça a commencé en épicerie par mon arrière-grand-père du côté de la Palisse. Et puis les deux frères, mon grand-père et mon grand-oncle, se sont séparés en fait, un en primeur et un en fromage. Et puis voilà. Moi, nous, on a continué. Je suis la quatrième génération, du coup.
1: Donc. Et la passion du fromage ne vous a pas quitté. Preuve en est votre disponibilité ici sur le marché. Ce fromage, justement, qu'est-ce qu'il représente pour vous ? Vous avez grandi au milieu du fromage.
2: Ah oui, c'est ce que je dis à mes clients. Je suis comme Obélix. Je suis tombée dedans quand j'étais petite. C'est ce que je voulais faire. J'ai toujours dit à mes parents que, de toute façon, je reprendrais l'affaire. Alors après, les circonstances ont été un petit peu dramatiques dans la reprise. Mais bon, voilà, il y a une certaine fierté et un vrai désir de persévérer et de continuer. Et peut-être qu'avec mon fils, on fera la cinquième génération. Hein. On croise les doigts.
1: Et ces fromages, d'où viennent-ils ? Vous allez les chercher ? Vous avez vos producteurs ?
2: Alors, on a nos producteurs. Après, on a des affineurs aussi, par exemple pour les Saint-Nectaire ou tout ce qui est Cantal, Comté, tout ça. Ça fait, par exemple, avec les Saint-Nectaire qui viennent de la fromagerie Guillaume à Montaigu-le-Blanc, ça fait 4 générations qu'on travaille ensemble. Nos arrière-grands-parents ont commencé ensemble. Et du coup, maintenant, on est les deux filles à continuer de travailler ensemble. Et ça fait, pour certains, même 3 ouais, générations aussi qu'on travaille ensemble. Pour ce qui est de l'emmental, avec le comté, tout ça. Enfin, j'ai rien changé. Moi, j'ai repris la suite. Ça fonctionnait, donc on a continué comme ça. Et puis voilà.
1: Alors, vous auriez pu avoir une boutique, mais vous faites les marchés. Pourquoi ce choix ?
2: L'ambiance. C'est ce que je dis. J'ai l'impression de préparer comme une fête, en fait. Quand on arrive, on déballe, on prépare le truc, on reçoit les invités, les clients, entre autres. Et puis, on vend, je sais pas, il y a un côté plus convivial, plus sympa, quoi. Puis les intempéries, les trucs. Enfin, je veux dire, des fois c'est pénible, mais ça fait partie du charme, en fait. Donc ouais, non, moi, le marché couvert, déjà, ça a été très compliqué pour moi à encaisser, j'ai envie de dire. Donc, non, je changerai pour rien au monde.
1: Des clients qui, pour certains, vous ont vu grandir, hein ?
2: Ah oui, oui, oui. Bah oui, c'est pour ça que je vous cache pas de arrêter le marché de Ghana. C'est très compliqué parce qu'effectivement, je venais avec mon père, jeune adolescente. Et ils m'ont vu grandir, je les ai vus moi aussi, on va dire plus vieillir du coup, mais ils viennent toujours, la preuve de leur fidélité et puis les liens qu'on a créés, hein, c'est pas juste clients et commerçants, donc c'est un peu un crève-cœur quand même.
1: Alors justement, avec cette grande enseigne, le spécialiste des fromages d'Auvergne, ça aussi c'est quelque chose, ça fait partie de votre identité, on la voit ici quand on arrive, Pascal Grenier. Voilà, donc ça aussi, c'est un hommage. Hein.
2: C'est ça. Bah oui, c'est mon père. C'est pour ça que j'ai appelé la maison Grenier maintenant et pas Françoise Grenier. C'est parce que ça représente tout le monde, en fait. C'est pas que moi. Ça a été créé par mon arrière-grand-père et c'est la famille Grenier, quoi, qui a contribué à tout ça. Donc, je voulais, oui, évidemment, rendre hommage à mon père et tous les autres. Et puis même... de la famille, des oncles, des cousins, des cousines, des tantes. Enfin, on a tout le monde à travailler dans la maison Grenier d'une manière ou d'une autre, quoi. Donc c'est une façon de rendre hommage.
1: Alors une maison Grenier qui va évoluer parce que la vie aussi tourne et que vous avez pris une décision, Françoise.
2: Oui, assez radicale et pas facile à prendre, du coup, d'arrêter. En fait, le vendredi et le samedi, on est en double marché. À Moulins et Saint-Germain-des-Fossés le vendredi et à Ghana et Saint-Pourçain-sur-Sioule le samedi. Et il a fallu faire un choix. Ma mère part à la retraite à 72 ans, c'est mérité. Et du coup, j'arrête les doubles marchés en fait. Donc le vendredi, j'arrête Saint-Germain, je vais à Moulins. Et le samedi, j'arrête Gannat pour aller à 100%. Donc c'est loin d'être de gaieté de cœur, c'est pas évident. Le choix, ça fait depuis l'année dernière qu'on est dessus. Hein, le choix a été dur à faire. Même encore maintenant, je me pose la question, on est sûr de ce qu'on fait. Mais ouais, c'est un peu jouer petit bras, mais c'est plus pour ma sécurité finalement que... autre chose, quoi, de retrouver des vendeurs, des vendeuses, les charges salariales, c'est une horreur. Travailler une année pour payer des impôts et de l'URSSAF l'année d'après, enfin, c'est voilà, il y a un moment donné où il faut savoir, on va dire, être raisonnable et éviter de crouler sous les dettes ou quoi que ce soit. Donc, voilà, cette solution.
1: Alors ça va quand même laisser un grand espace vide, hein, parce que vous êtes quand même très bien positionné ici dans ce marché de Gannat. Vous avez commencé à avertir vos clients. Qu'est-ce qu'ils disent,
2: hein? Il y en a qui ont les larmes aux yeux, il y en a qui comprennent, la majorité comprend, hein, bien évidemment. Il y en a qui sont vraiment, vraiment déçus. Je ne vous cache pas que la semaine prochaine, ce sera le dernier, ça va être très, très compliqué. Je suis quelqu'un de plutôt sensible et du coup, je pense que ça va finir en larmes. Mais... oui, ça va être dur, vraiment.
1: Néanmoins, vous pouvez compter sur des amis qui sont juste en face, les trois petits cochons. Et puis là est venue une idée, finalement, voilà, vous continuez à être présente à Gannat sans effectivement avoir votre achalandage ici, mais vous serez quand même présente d'une autre façon.
2: C'est ça, heureusement qu'on a des amis. Effectivement, les trois petits cochons de la Lisole, Alexandrine et Marc Pongo, m'ont proposé des distributeurs qu'ils ont à Gannat. Et je vais pouvoir mettre ma marchandise en vente, qu'on mettra sous vide. On va commencer doucement, hein, par moment. On va mettre des petits morceaux pour que les gens s'habituent et voilà. Et puis on peut faire sur commande aussi. On a des clients réguliers qui ont pris mes coordonnées et qui vont me passer commande. On laisse jusqu'au vendredi dans la matinée pour passer commande. On préparera et on passera par Alexandrine pour qu'elle mette dans les distributeurs. Et puis voilà, pour garder un petit peu un pied sur Gannat, on va dire, pas partir complètement.
1: Puis vous profitez aussi de ces réseaux sociaux, parce qu'Alexandrine va aussi relayer l'information, elle est très présente avec les trois petits cochons, ça c'est important.
2: Ah oui, oui, oui, bah, les réseaux sociaux ont un impact folle, quoi. Enfin, c'est impressionnant de voir les gens qui réagissent sur ça. On a mis une photo lundi, donc ce que je disais, pour commencer à prévenir qu'on allait être dans les distributeurs. Et on est sur la page de Vichy, notre ville, 100% notre ville. Enfin, j'ai vu ma tête en photo toute la semaine sur les réseaux parce que ça s'est relayé et que les gens réagissent, quoi. Donc, c'est plutôt une bonne chose. Donc, on va continuer, encore une fois, grâce à Alexandrine et Marc Pango. Et puis, moi, sur ma petite page Facebook, je vais relayer l'info aussi. Et puis, de toute façon, on en parle en direct avec les clients au maximum pour que justement qu'ils essayent et qu'ils continuent à nous être fidèles.
1: Oui, parce que vous n'abandonnez pas les marchés, c'est ça le plus important. Hein. La maison Grenier, elle, persiste.
2: Ah oui, oui, oui, non, il n'y a pas de fermeture de la maison Grenier, loin de là. C'est juste entre guillemets, le marché de Saint-Germain et de Gannat pour assurer, on va dire, mes arrières.
1: Mais vous continuez à être fidèle donc à celui de 100%. Si jamais on veut y aller depuis Gannat, c'est le plus près de tous ceux que vous proposez. 100% représente quoi aujourd'hui en termes de marché pour vous?
2: Ah bah c'est le plus gros. C'est le plus important. On est trois vendeuses et les gens font la queue. Il y a une fidélité et puis de la présence. Enfin, je veux dire, c'est le samedi. C'est un marché qui est quand même important, qui s'étale bien sur la ville. Il y a beaucoup de choses à voir, à faire. Enfin, il y a de tout. C'est un magnifique marché. Mais ouais, il est très important pour nous. Et sentimentalement parlant aussi, puisqu'on y va depuis... ce que j'expliquais tout à l'heure, depuis les années 30, où j'ai une photo avec mon arrière-grand-père qui est sur le marché en primeur et mon grand-oncle sur le tricycle qui doit avoir 3 ans. Donc c'est un marché aussi, lui aussi, de cœur.
1: Et vous parliez avenir, vous parliez de votre fils. Cet avenir, vous le voyez pour la maison Grenier?
2: Alors, je l'espère. Voilà, on va dire ça comme ça. Il vient avec moi, hein, sur les marchés. Il adore venir, comme moi quand j'étais gamine. Après, évidemment, il fera ce qu'il voudra. Hein, je ne l'obligerai à rien. Mais il y a un petit espoir au fond de moi de oh, si seulement la 5e génération, ce serait top. On verra. C'est lui qui décide.
1: Il y aura quelque chose de particulier ce 23 mai, ici à Gannat. Vous allez faire quelque chose avec vos clients?
2: Je vais pleurer déjà, ça c'est sûr. Je sais pas en fait, je vous cache pas que je sais pas trop comment faire. Il y en a qui parlent de payer un coup, j'ai pas forcément envie de fêter un départ comme celui-ci. Je sais que je peux pas partir non plus comme ça. Donc je vous cache pas que je suis pas dans le truc en fait, j'arrive pas à... Je le sais que ça va être le dernier, et en même temps je l'accepte pas. C'est très compliqué. Mais je peux pas. Je sais que je vais pas pouvoir partir comme ça. Je veux dire, je vais pas les lâcher. Je vais pas. Il se passera ce qui se passera, mais bon, on verra la semaine prochaine.
1: Et puis qui sait, peut-être qu'un jour vous reviendrez. On sait jamais. La vie est parfois étrange.
2: Alors oui, j'ai quand même glissé à l'oreille du placier que si un jour je reviens, qu'il me garde une place. Il m'a dit, ce sera avec grand plaisir qu'on vous accueillera. On sait jamais, voilà. Je garde ça aussi dans un coin de ma tête.
1: Merci beaucoup Françoise Grenier. Et puis bien sûr, le 23 mai, on sera tous là pour non pas vous dire au revoir, mais vous souhaiter une bonne route et vous retrouver à Saint-Pourçain et ailleurs, puisque la Maison Grenier, elle, continue son activité. Merci beaucoup.
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1: 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À la suite de cette manifestation sera organisé un repas le soir pour 12€. 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
5: Bonjour, ici Juliette en direct d'Ébreuil. Je vais donc partir à la rencontre des habitants pour leur poser quelques questions sur le programme de la fête de la nature. Elle aura lieu le 23 mai prochain. Excusez-moi, j'ai juste une petite question. Bon, raté. Oui, pardon, vous pourriez m'expliquer? Bon, j'ai dû me tromper d'adresse. Bonjour, Juliette pour Radio Coquelicot, je... Raté. Bonjour madame, vous pouvez m'expliquer en quoi consiste précisément ce jeu du 23 mai prochain ?
6: Avant, il n'y avait rien. Que de l'eau et de l'air. J'étais seule. J'étais seule et je nageais dans les eaux. Infini. Peut-être était-ce par ennui, je m'en souviens plus. J'ai commencé à ramasser plein de petits éléments. Tout ce que je trouvais et qui avait été ramené par les vagues. De petits cailloux au fond de l'eau, des mélodies de plein les airs. Au bout d'une éternité, ces récoltes ont créé un monde. C'était la Terre, tout assemblé avec ses rêves et ses trouvailles. Au fur et à mesure du temps, la Terre a tourné et est devenue de plus en plus dense, grouillante d'idées et de réflexions. Un jour, alors que je jouais avec elle, elle devint si chaude que je me suis brûlée. J'ai dû la lâcher par mégarde dans un courant d'air. Elle se brisa. Un vent violent dispersa tous les éléments qu'il avait créés. Je pleurais beaucoup. Mes larmes créèrent des chemins. Les habitants de la Terre, tous mélangés par le vent, voulurent m'aider. Des chimères, créatures mélangées d'humains et d'animaux, suivirent la route des larmes et réunirent patiemment ce qui avait été cette féconde récolte. Il faut maintenant venir tisser ces éléments pour qu'ils retrouvent leur place et leur équilibre initial. J'appelle tous les

0: passants, les poètes, les bâtisseurs, les promeneurs et les joueurs à me retrouver. Donc, vous l'aurez compris, rendez-vous le 23 mai prochain dans la cour des Charitains à Ébreuil à 14h. Pour venir participer à ce grand jeu, pensez à vous inscrire au 04 70 47 67 27.
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2: Dans un traité de 1713, le compositeur Johann Mattheson donnait à chaque tonalité un caractère. Le Do majeur a un caractère plutôt grossier et effronté, mais propre aux réjouissances. Alors que le Do mineur est une tonalité très charmante, mais aussi très triste. Le Ré majeur est par nature un peu vif et obstiné, adapté pour les choses drôles, belligérantes et encourageantes. Le Ré mineur, quelque chose d'humble et de calme. Handel a bien connu Mattheson, s'est même battu avec lui et semble s'être largement inspiré de cette théorie des affects associée aux couleurs tonales et donne aux airs de ses opéras des teintes affectives spécifiques. C'est en prenant le filtre des héroïnes qui prennent le devant de la scène de certains de ses 42 opéras que nous allons frayer un chemin au cours de tous ces affettis en compagnie d'Isolte Martinez qui signe aux éditions Classique Garnier le livre Handel et ses héroïnes.

0: Karina Gauvin avec l'ensemble Il Pomodoro dirigé par Riccardo Minassi dans Io ti levo l'impero dell'armi, un air de Partenope. Bonjour Isolde Martinez.
1: Bonjour David Christoffel.
0: Vous avez donc signé Handel et ses héroïnes, Partenope est en quelque sorte l'une des premières. Peut-être qu'on va commencer par raconter ce qui lui arrive.
1: Avec plaisir.
0: Elle a le pouvoir, hein.
1: Mais alors Partenope, c'est la reine de Naples.
0: Oui.
1: Ou Partenope dans l'opéra, puisque donc c'est le nom antique de la cité. Et Partenope est une jeune femme qui recherche son futur époux pour monter à côté d'elle sur le trône, et elle pense avoir fait le bon choix dans la personne d'Arsace.
0: Mmh.
1: Mais on apprend au fur et à mesure de l'opéra qu'Arsace, en fait, était déjà l'amoureux de Rosmira,
0: oui.
1: Donc une jeune femme qui va être déguisée pendant toute la durée de l'intrigue en homme, parce qu'elle veut se venger d'Arsace.
0: Ok.
1: Voilà, donc on a un triangle amoureux,
0: oui.
1: Avec la reine de Naples, cette princesse de Chypre, Rosmira, et Arsace.
0: Alors, on reparlera de Rosmira un peu plus tard, oui. Dans l'émission, parce que les travestis, c'est encore un autre paquet d'héroïnes que vous avez pu constituer. Mais parlons, comme promis, de la couleur tonale de cet air en particulier. À ce moment de l'opéra, Handel choisit le sol majeur, ce qui lui donne, vous dites, une stabilité émotionnelle. Et cette stabilité est aussi justifiée par le moment et par ce qu'elle chante à ce moment-là.
1: Je pense.
0: Oui.
1: Parce que donc, cet air-là arrive à un moment très particulier. Jusqu'à présent, donc, Partenope, en fait, s'est vu déclarer la guerre par un prince rival, le prince de Cumes, Emilio, qui souhaitait demander sa main, mais la reine a dit non.
0: Mmh.
1: Et donc, pour faire pression, il a dit qu'il allait lui déclarer la guerre. Et jusqu'à présent, Partenope n'entendait pas partir au combat, mais confiait le soin de la défendre, elle et sa cité, à son amoureux Arsace. Il y a eu donc toute une des rivalités en fait à la cour de Partenope, puisque Rosmira a voulu un petit peu
0: intriguer,
1: voilà, enfin créer des difficultés, et elle s'est jointe aux autres personnages masculins pour dire que ce n'était pas normal qu'Arsace ait le pouvoir de diriger l'armée, qu'ils étaient tous aussi vaillants, courageux et dignes de diriger. Et donc pour couper court à cette querelle, de testostérone, Partenope dit stop, c'est moi qui vais prendre la tête des armées. Et elle craint en fait d'avoir blessé non seulement on va dire l'orgueil d'Arsace, mais aussi de peut-être de lui avoir fait croire qu'elle n'était plus aussi amoureuse. Et donc cet air-là doit le convaincre que cette décision n'a rien à voir avec leur relation, que c'est pour le bien du royaume. Et donc c'est vraiment un air de persuasion en fait, parce que donc Matheson dit que sol majeur, c'est à la fois une tonalité neutre, mais une tonalité qui est propre au discours.
0: Oui,
1: et donc
0: il
1: elle
0: dit,
1: doit argumenter.
0: Ça a beaucoup d'insinuations et de discours en lui, le sol majeur. Il n'en est pas moins brillant et convient aussi bien aux choses sérieuses que gaies. Donc ce serait là pour le coup un sol majeur stratégique, c'est-à-dire ce serait qui assure la stabilité, mais pour pouvoir persuader Arsace.
1: Bah, je pense vraiment voilà que c'est un air d'argumentation, parce qu'elle ne va cesser de répéter donc qu'elle lui retire ce pouvoir des armées, mais non pas celui qu'il a sur son cœur. Mmh. Donc il faut vraiment qu'il fasse la part des choses entre donc, la décision de la reine et l'amoureuse, parce que donc en fait Partenope a toujours cette double casquette, elle est la femme de pouvoir et une amoureuse. Et donc là, ce moment-là, elle a été obligée donc de prendre une décision politique, mais Arsace ne doit pas prendre ça comme une décision amoureuse.
0: Et dans l'étiquette aristocratique, être un personnage stable, et donc c'est une manière de s'afficher comme un personnage vertueux et qui va donc faire les bons choix. Donc c'est aussi une façon d'affirmer la justesse de ses décisions.
1: Oui, parce qu'en fait, cette tonalité de sol majeur donc, qui va rester très stable pendant la majeure partie de l'air, c'est montrer aussi qu'elle n'est jamais dans une décision qui est prise sur un coup de tête, irraisonnée, tout est fait dans les règles de l'art, voilà, c'est un choix assumé et réfléchi.
0: Mais, il y a un mais, c'est-à-dire une modulation.

0: Qu'est-ce qui se passe dans le texte de Silvio Strampiglia, le poète, au moment de ce passage en ré majeur? Il y a un changement de cap émotionnel et stratégique aussi?
1: Alors, donc, pendant la première partie de l'air, donc, elle n'a cessé de répéter, donc, je te retire le pouvoir des armées. Et à cette modulation, donc, c'est la deuxième partie de l'aria, donc, ça se voit de manière
0: Ouais.
1: très visuelle dans le livret. Donc, il y a une nouvelle strophe.
0: Oui.
1: Et la Partenopée explique à Arsace que ça lui ferait énormément de peine s'il prenait cette décision, justement, comme une injustice. Parce que c'est vraiment le dernier, c'est vraiment tout le contraire de ce qu'elle veut exprimer ici.
0: Oui.
1: Et donc cette modulation, en fait,
0: Qui correspond à une tonalité martiale dans le référentiel Mattheson, hein, le ré majeur.
1: le ré majeur, c'est seulement au tout début de la seconde partie, il me
0: Oui, c'est
1: semble.
0: vrai que c'est
1: Ah,
0: vraiment
1: c'est vraiment une
0: temporaire,
1: toute
0: ouais.
1: petite portion, parce qu'on passe en ré mineur après, non? On passe pas à la
0: Alors, on passerait donc d'un ré majeur adapté pour les choses drôles, belligérantes et encourageantes, nous dit Matheson, au ré mineur, quelque chose d'humble et de calme.
1: Parce que
0: Donc,
1: donc
0: ce serait, oui.
1: Handel aime beaucoup les tonalités homonymes.
0: Oui.
1: Et donc, comme il faut quand même garder une cohérence harmonique,
0: Tout à fait, ouais.
1: donc je pense qu'il commence cette deuxième section donc en ré majeur, donc parce qu'on est quand même dans un texte qui se réfère au combat qui va avoir lieu au début de deuxième acte, mais il y a tout de suite ce changement donc dans la tonalité homonyme mineure qui traduit plus de tristesse en fait. Le ré mineur, c'est quelque chose d'humble, selon Matheson,
0: Oui,
1: hein,
0: et
1: d'humble
0: de
1: et
0: calme.
1: de calme, mais à ce moment-là, voilà, Parthenope est quand même un petit, toujours en fait dans l'argumentation, le discours. Là, en fait, elle laisse tomber, je pense, sa facette reine de Naples, pour au contraire s'adresser de manière plus personnelle à Arsace. Oui, ce changement de tonalité, je pense que ça montre les deux facettes de la femme.
0: Et l'ambivalence de ce moment-là pour elle. Alors, c'est un livret, je disais, de Silvio Stampiglia, qui est le poète fondateur de l'Accademia dell'Arcadia, qui est aussi la raison pour laquelle Handel va être reconnu par l'Angleterre. Peut-être qu'on pourrait reprendre et resynthétiser son parcours de vie, puisque il est formé en Allemagne, il est appelé par ses Italiens, ses ducs, pour donner ses talents musicaux alors qu'il est très jeune. Enfin, il a 20 et
1: Alors,
0: quelques années.
1: c'est un petit peu difficile en fait. Les toutes premières années de Handel restent un peu floues,
0: Ouais.
1: parce qu'en fait, donc il est formé dans sa ville natale de Halle,
0: Ouais.
1: donc par de grands maîtres, et il part quand il a 19 ans pour la ville de Hambourg, où il y a un opéra
0: Et
1: public.
0: c'est là qu'il fréquente Matheson.
1: Voilà, donc là il fait ses premières armes en tant que musicien professionnel, il est second violon dans l'orchestre, et en 1705, il part pour l'Italie, et on pense, d'après les quelques sources qu'il reste, que c'est sur l'invitation d'un des princes de Médicis.
0: C'est ça.
1: Voilà, donc ça a été récemment identifié comme Ferdinando de Medici.
0: D'accord.
1: Donc il se rend à la cour des Médicis pendant quelques mois, et à partir de ce moment-là, il va beaucoup voyager en Italie, il va suivre en fait les saisons d'opéra, il va aller régulièrement à Venise, il va passer toute une période à Rome, et donc là avec d'autres mécènes, des princes, des cardinaux. Et donc il reste en Italie pendant 5 ans.
0: Et donc, quand il arrive à Londres,
1: Oui.
0: c'est pour incarner la musique à l'italienne, finalement.
1: Alors, quand il arrive à Londres, en fait, il vient tout juste d'être nommé Kapellmeister du prince de Hanovre, donc Georg Ludwig, qui est le futur Georges Ier, roi d'Angleterre. Mais donc à cette époque-là, il n'est pas encore le prince héritier,
0: Oui.
1: c'est sa mère, et il va bientôt devenir donc l'héritier en ligne directe. Et il montera sur le trône à la mort de la reine Anne en 1714. Et donc en fait, quand Handel se rend donc les premières fois en Angleterre, il est un peu un émissaire des Hanovres. Et donc là, on a très très peu d'éléments, mais donc j'ai des collègues qui pensent qu'il pourrait avoir un peu des fonctions d'informateur, c'est-à-dire qu'il est
0: Ah
1: à la
0: oui.
1: cour, parce que donc les princes de Hanovre ne sont pas les bienvenus. Parce que ça doit quand même être difficile pour la reine Anne
0: Oui.
1: de se dire que ça va être les prochains à monter sur le trône, alors qu'elle a perdu tous ses
0: Ouais.
1: enfants. Enfin, je pense qu'il y a une situation politique peu évidente. Et donc Handel va sur place pour un peu tâter le terrain, finalement. Mais donc comme il a des ouvertures, je pense, vers la cour, puisqu'il va composer plusieurs pièces pour la reine Anne, donc il arrive peut-être quand même avec une position assez officiellement. On a très très peu d'éléments.
0: N'empêche que il opère dans un espace où il y a des questions politiques qui vont plus ou moins interférer avec le fait même qu'il soit là. Enfin, et donc vous parlez même de l'opéra dans ce contexte comme de l'avant-garde du papisme, en ce que la circulation des musiciens italiens à Londres est pris dans une géopolitique internationale où les modèles français et italiens polarisent un peu de modèles en contradiction. C'est-à-dire qu'on a le modèle français à la Lully très centralisé, et puis l'Italie qui finalement flatterait les âmes plus libérales anglaises.
1: Alors, au tout début du XVIIIe siècle, il y a vraiment la volonté de pouvoir importer cette forme musicale qu'est l'opéra italien, donc avec toute sa virtuosité, le savoir-faire de ses chanteurs. Mais ça prend plusieurs années parce que donc les Anglais ne connaissent pas. Il y a quelques...
0: Et puis surtout qu'ils comprennent rien.
1: Ils comprennent rien. Mais c'est quand même un style de chant et un style de musique...
0: Qui est très exotique.
1: Qui est très exotique à cette époque-là. Donc ça se fait petit à petit. Et le premier opéra que Handel va composer en 1711, c'est à la fois un opéra italien et pas un opéra italien.
0: Oui.
1: Parce que donc c'est un livret en italien, composé par un poète italien, Rossi, mais fait main dans la main avec un dramaturge anglais qui est Aaron Hill. Et cet opéra va être vraiment quelque chose de composite parce qu'il va y avoir beaucoup de machines, un peu dans le goût des opéras merveilleux français, peut-être encore avec un peu des réminiscences de Purcell. Enfin, ça va être à la fois de l'opéra italien, de l'opéra un peu britannique, et Handel va faire un liant avec donc lui sa formation qu'il aura reçue pendant ses 5 années en Italie, où il aura côtoyé toutes les maisons d'opéra, les musiciens, les chanteurs. Donc avec ce savoir-faire-là, il va faire un opéra totalement atypique, qui est Rinaldo.
0: Et quand il fait Parthénopée, vous en arrivez à vous demander à quel point est-ce que Parthénopée elle-même est-elle à l'image de la reine Caroline, parce qu'il y a un jeu d'interférence avec la reine potentiellement au pouvoir au moment où ils montent cet opéra.
1: Alors pour l'opéra donc Handelien sur toute la période, c'est pas du tout comme un opéra français où il va y avoir des liens explicites.
0: Ah oui, c'est pas des œuvres de propagande.
1: Non, pas du tout.
0: Bien sûr.
1: Parce qu'en fait, l'opéra à Londres, c'est une maison d'opéra publique. Enfin, donc il y a de l'argent qui vient de diverses personnes. Le roi donne une très très grosse somme.
0: Mais pas tout.
1: Il donne 1000 livres. C'est quand même une somme très généreuse, mais ça ne suffirait pas. Et donc, il y a, il me semble, 200 autres mécènes qui prennent un abonnement et qui permettent de financer l'opéra. Donc, les opéras faits à Londres ne sont jamais explicitement un opéra fait à la gloire du souverain. Mais dans la mesure où Handel évolue tout au long de sa carrière, donc dans l'entourage des Hanovres, il n'est pas le compositeur officiel, mais il a des liens avec eux. Je pense qu'un personnage tel que la reine Parthénopée, donc qui est une reine vertueuse, seule au pouvoir, qui prend quand même de bonnes décisions sur le plan politique, je pense qu'il peut y avoir, moi j'appelle ça un clin d'œil à la reine Caroline.
0: Oui.
1: Elle n'est jamais nommée, il n'y a pas de clé qui puisse être décryptée facilement.
0: Et puis le clin d'œil en quelque sorte ne pourrait être que ponctuel, parce qu'il y a de toute façon le jeu dramaturgique et musical qui fait qu'on doit sans cesse renouveler les caractères des personnages. On va écouter un extrait de l'aria Quel farfalletta, où pour le coup c'est un air de comparaison où la reine Parthénopée se compare à un papillon de nuit.

0: C'est à nouveau Carina Gauvin dans le rôle de Parthénopée. Vous dites que donc c'est cette ère de comparaison qui tranche avec l'ère de stabilité qu'on avait tout à l'heure en quelque sorte. Et vous dites que cette comparaison avec l'insecte volant revient aussi dans Bérénice, où l'ambassadeur romain invite le prince Alessandro à faire comme l'abeille ingénieuse son miel de toute fleur. Donc on est dans une inconstance, mais qui est relayée par des figuralismes avec cette partition qui papille de partout.
1: Mais alors, ce que je trouve fascinant dans le personnage de Parthénopée, c'est que donc en prenant cette image du papillon, c'est pour tout sauf l'inconstance en fait. Il n'est pas du tout question
0: c'est une inconstance contenue.
1: Mais en fait, elle se met à l'épreuve.
0: Ouais.
1: C'est-à-dire que dans l'histoire qu'elle se raconte, elle est amoureuse d'Arsace, mais elle a conscience. Donc, Carmindo a des sentiments pour elle. Il lui a avoué son amour et donc en fait, elle essaye de se tester un petit peu, donc de voir si elle est capable de résister à la tentation. Et donc là, l'image du papillon, donc ce n'est pas un papillon de jour, mais un papillon de nuit. Donc ça n'a pas le même symbolisme.
0: Le symbolisme, vous le citez, de Louis Charbonneau-Lassé, les papillons diurnes qui volent de fleur en fleur sans s'attacher définitivement à aucune ont un symbolisme, une toute autre signification, celle d'être l'image de l'inconstance de notre esprit, de la légèreté volage de notre cœur.
1: Voilà, donc ça c'est ce qu'on va retrouver dans Bérénice avec l'ambassadeur romain qui invite le prince à butiner toutes les fleurs qu'il peut trouver avant de trouver la bonne.
0: Mmh.
1: Voilà, mais Parthénopée, elle se compare à un papillon nocturne, donc celui qui va être attiré inexorablement vers la flamme, mais qui en fait ne pourra se lasser qu'au moment où la flamme va s'éteindre ou au moment où lui va se brûler les ailes dans la flamme.
0: Donc elle reste dans une maîtrise.
1: Donc c'est vraiment une image de la constance. Parce que s'il y a une inconstance qui intervient, c'est parce que la flamme se sera éteinte. Donc c'est que le désir aura disparu ou l'objet désiré se sera détourné. Donc enfin, on peut le voir comme ça. Mais donc en tout cas, dans cette ère-là, Parthénopée n'est pas inconstante. Justement, elle s'est soumise à la tentation et elle a réussi à dire non. Donc c'est pas très sympathique pour Armindo parce que donc elle joue un peu avec ses sentiments, mais c'est vraiment pour assumer qu'elle sera constante quoi qu'il arrive envers l'homme qu'elle a choisi.
0: Et c'est en la majeure, donc ça émeut beaucoup si il brille immédiatement. Donc ça veut dire que en effet la virtuosité va être comme la marque d'une passion maîtrisée justement et orientée.
1: Alors, en tout cas, la virtuosité là, de cette ère, c'est vraiment pour figurer le vol du papillon. Et c'est vrai que la partition est envahie par les tris, des choses extrêmement précieuses, en fait. Enfin, à mon avis, c'est une partition qui n'est pas facile à bien interpréter, parce que donc, tout doit être extrêmement ciselé.
0: Alors, il y a un débat chez les Haendeliens, à savoir, est-ce que Haendel intervient lui-même sur le texte tant que ça? Est-ce qu'il retouche les livrets, sachant qu'il est trilingue, mais tout en étant trilingue, il maîtrise peut-être pas l'italien au point de pouvoir se permettre de retoucher les livrets qui lui sont fournis par les poètes? Ou est-ce qu'on en est de savoir quelle est la part de retouche qu'il peut faire?
1: Alors, c'est très difficile, parce que surtout pour la décennie 1730, en fait, on ne connaît aucun nom de collaborateur.
0: Oui.
1: Mais donc, j'ai des collègues qui ont vraiment travaillé sur la langue, que ce soit dans la correspondance de Haendel ou même dans ses partitions. Et apparemment, on peut vraiment affirmer que Haendel, il parle un petit peu toutes les langues, mais pas très très bien. C'est-à-dire qu'il ne va pas maîtriser la grammaire italienne sur le bout des doigts. Et donc s'il retouche, il va y avoir des petites erreurs. Donc on peut peut-être se dire qu'un endroit où la grammaire est un petit peu
0: ce serait une preuve de retouche.
1: Que là ça pourrait être Haendel qui l'aurait fait tout seul.
0: Ouais, d'accord.
1: Mais en fait on ne peut pas vraiment savoir qui fait le travail d'adaptation, mais a priori, enfin moi je suis persuadée que Haendel en fait travaille en binôme avec son poète librettiste.
0: Ouais.
1: Éventuellement peut-être qu'il dit non là moi je voudrais que ça soit plus court, au contraire est-ce que là on pourrait pas rajouter telle dimension, mais je ne pense pas que ce soit Haendel qui fasse lui-même les corrections.
0: Il est tellement connu au moment de sa mort en 1759 qu'il est le premier compositeur de l'histoire de la musique à avoir une monographie à son nom d'un certain John Minoring qui nous raconte précisément que, je cite, « Il y avait peu de personnes appartenant à une classe sociale autre que la noblesse titrée qui eut une grande connaissance de l'italien, quelques notions sur ce type de composition, donc l'opéra, et par conséquent un réel plaisir à les écouter. » Ça veut dire qu'il s'adresse qu'à des aristocrates.
1: Alors, de toute façon, l'opéra coûte très cher. Donc, le public de l'opéra, c'est nécessairement un groupe de personnes aisées.
0: Sans compter qu'ils n'allaient pas à une seule représentation, mais ils allaient quasiment à toutes.
1: Oui, parce qu'en fait, on prenait une souscription qui donnait accès à tous les spectacles. En fait, on ne peut apprécier une œuvre peut-être qu'en la voyant et en la réécoutant soir après soir. Alors après, il n'y avait que 2 spectacles par semaine.
0: Oui.
1: Voilà. À Londres, il y a 2 soirs qui sont dévolus à l'opéra. Les autres soirs, c'est pour aller au théâtre.
0: Vous dites qu'il faut faire quand même attention à l'écart qu'il peut y avoir entre les attentes qu'on a par rapport au genre opéra quand on est un noble anglais des années 1730 et les intentions des créateurs d'opéra qui peuvent quand même être ailleurs que là où on les attend.
1: Alors, de toute façon, moi, je pense que le public britannique, même s'il ne parle pas l'italien, s'intéresse à ce qui se passe dans l'intrigue, tout simplement parce que les livrets sont bilingues. Donc, tous les livrets d'opéra...
0: Et sont distribués.
1: Et sont, oui, on peut les acheter à l'entrée du théâtre. On n'est pas obligé.
0: Un témoignage de Aaron Hill qui vient avec sa bougie.
1: Ok, superbe.
0: C'est quoi cette histoire?
1: Alors, Aaron Hill, donc, qui est le librettiste anglais du premier opéra de Handel, Rinaldo.
0: D'accord. Voilà.
1: Donc, Aaron Hill explique qu'il a acheté son wordbook, son livre de paroles, qu'il est venu avec sa chandelle. Et donc, il nous décrit la scène, on le voit très bien, donc assis dans le théâtre du Haymarket, avec sa chandelle et son petit livre, et il est en train de regarder ce qui se passe, d'essayer de suivre dans son livret. Mais tout en disant que il comprend pas trop tout ce qui se passe parce qu'il se passe pas grand chose sur scène finalement. C'est-à-dire que les acteurs chanteurs sont assez statiques, il y a pas beaucoup d'action, voilà.
0: Vous suivez donc les personnages féminins, c'est un parti pris qui vous est venu de la lecture de La défaite des femmes de Catherine Clément ?
1: Oui, en partie.
0: Ouais.
1: Alors le sujet, c'est vraiment très personnel, c'est-à-dire que moi je voulais avoir des rôles en fait musicaux que je pourrais interpréter dans mes loisirs, donc des partitions qui soient faites pour ma voix. Voilà. Donc j'ai choisi essentiellement des sopranos mais aussi quelques rôles d'alto. Et le livre de Catherine Clément m'a effectivement fait un déclic, La défaite des femmes.
0: Elle parle surtout des héroïnes du 19e.
1: Voilà. Hein, ouais. Mais je me suis dit qu'il y avait peut-être une possibilité donc, de tirer le fil et de voir ce qui se passait donc, avant. Et au contraire, je ne pense pas qu'il soit question de la défaite des femmes. Mais...
0: Oui, parce que donc, au 19e, c'est difficile d'être une héroïne à l'opéra sans mourir à la fin. C'est ce que nous dit beaucoup Catherine Clément. Là, pour le coup, c'est des femmes qui rayonnent.
1: Alors déjà, le drama per musica de la première moitié du XVIIIe siècle, il y a cette exigence de la fin heureuse. Donc c'est très très rare qu'un personnage meure.
0: Oui,
1: Si un personnage meurt, c'est vraiment un méchant.
0: Ouais.
1: Donc déjà, il y a cette exigence-là. Et donc moi, j'ai choisi le filtre des femmes puissantes, donc des femmes agissantes. C'est-à-dire qu'en fait, dans l'opéra italien, on a deux grandes catégories. Donc il y a les femmes qui agissent et les femmes qui subissent. Et la majorité, c'est quand même les femmes qui subissent. Ça va être un signe de vertu, mais donc c'est plutôt le héros masculin qui va mettre l'intrigue en mouvement, qui va essayer de combattre le destin pour arriver à cette fin heureuse. Mais il y a certains personnages qui sont indépendants d'une figure masculine et qui, pour cela même, vont prendre toute la lumière en fait.
0: Ouais,
1: donc
0: ouais.
1: Voilà, donc c'est le cas de Parthenope et Berenice, qui sont donc deux reines non mariées.
0: Donc, c'est le grand point commun.
1: Voilà. Ouais. Donc c'est les deux rôles titres des reines non mariées qui essayent de trouver l'amour vrai. Après on a deux personnages donc travestis, deux héroïnes qui sont déguisées sous une identité masculine. Alors là encore assez indépendante parce que la figure masculine a fui. Et donc ces deux femmes vont essayer de retrouver cet homme qui les a trahis.
0: Alors, avant d'en venir à ces travestis, je vous propose de faire une station par Berenice avec un air qui est à nouveau en sol majeur. On retrouve un air de manipulation et qui utilise le langage des fleurs pour avoir un message codé.
1: Alors, dans cet air-là, Bérénice se moque de sa sœur, parce qu'elle va utiliser tout un langage précieux, langage floral, donc le lys et la rose. À ce moment-là, elle a enfermé donc sa jeune sœur Sélénée dans un mariage arrangé en la manipulant, en lui faisant croire que... Enfin, en lui disant simplement qu'un homme avait demandé sa main, et donc sa sœur, très naïve, a pensé que c'était l'homme dont elle était amoureuse, et en fait, pas du tout. Et donc là, Bérénice... voyant que son piège a fonctionné, se lance dans une aria avec un langage floral qui est là pour se moquer de la naïveté de la jeune femme, puisque donc elle fait croire que la rougeur sur son visage, donc les roses sur le lys, sont la marque de sa pudeur et non pas de la honte d'avoir été bernée.

0: C'était Clara Eck dans le rôle de Berenice avec Alan Curtis à la tête d'Il Plesso Barocco, cet extrait de l'air d'Itché Amor que l'on commentait du point de vue de ce sol majeur qui prouve que elle est dans la pleine maîtrise du mensonge qu'elle est en train de fomenter. Et alors il y a dans un autre opéra qui s'appelle Alcina un usage des tonalités par Handel qui va véritablement structurer l'espace d'énonciation. C'est Alcina où à un moment donné le personnage va être entre le La majeur et le Ré majeur selon à qui il s'adresse.
1: Oui, alors donc c'est un air de Bradamante qui s'adresse à la fois à Morgana et à Oronte parce qu'elle s'est retrouvée contre son gré projetée dans un triangle amoureux entre Morgana et Oronte et elle essaye de se sortir d'un guet-apens puisque Oronte l'a provoquée en duel pensant qu'elle essayait de lui voler l'amour de Morgana. Puisque Bradamante est déguisé en homme à ce moment-là. Donc, Morgana est tombée sous son charme et Oronte voit un rival. Et donc dans cette aria, je pense qu'il y a un jeu scénique nécessaire. Bradamante ne cesse de se tourner vers l'un puis vers l'autre, donc dans une tonalité puis dans l'autre, pour essayer d'argumenter et de bien dire que tout cela c'est de la jalousie, elle se sent pas du tout concernée,
0: ouais.
1: Il faut que tout le monde retrouve son calme et tout ira bien.

0: Sonia Prina dans le rôle d'Adamante, avec à nouveau il complesso barocco dirigé par Alan Curtis dans cet extrait de Alcina. Isolde Martinez, quand vous portez une attention tellement importante aux personnages, à leur caractérisation par le choix des tonalités par Handel, ça s'inscrit en faux contre une certaine tradition qui consiste à écouter Handel simplement comme de belles vocalises qu'aurait pas un intérêt si profond pour le texte.
1: Alors oui, je pense
0: c'est une
1: qu'en
0: musique
1: fait,
0: qui s'est bien installée quand même sur son compte. Ouais.
1: Oui, bah je pense que c'est dû au fait que donc l'opéra de la première moitié du XVIIIe siècle n'a tellement rien à voir avec l'opéra mozartien où vraiment les histoires sont faciles à suivre, il y a une vraie cohérence. C'est une esthétique tellement différente. Donc là avec des arias donc symboliques. Qui ne sont pas tellement dans l'intrigue, mais toujours dans la tête des personnages, un sentiment, une émotion. En fait, on ne fait pas attention au texte. On se dit c'est toujours la même histoire, on comprend pas trop, c'est très imagé, c'est baroque. Alors qu'en fait, il y a vraiment plein de choses dans le livret. Et l'objet du livret bilingue londonien est superbe parce qu'en fait, le texte italien et le texte anglais se répondent.
0: Ouais.
1: Ils disent pas totalement la même chose. Parce que justement, comme le public britannique ne comprenait pas l'italien, il avait vraiment besoin d'un support, un guide d'écoute, un guide de compréhension. Et donc, la traduction, elle, rajoute plein de petites nuances.
0: Et vous montrez que les interprètes de Handel sont très attentives à ce que les personnages qu'elles doivent interpréter soient quand même à peu près concordantes avec leur personnalité, quitte à devoir même imposer leur personnalité au personnage. C'est bien dire que dans leur esprit, elles sont pas là juste pour faire de la parade vocale.
1: Oui. Oh bah oui, totalement.
0: Bah oui, elles viennent pas comme seulement chanteuses, elles viennent aussi comme actrices.
1: Ce sont voilà des actrices chanteuses.
0: Et du reste, c'est des grandes stars pour certaines.
1: Alors l'exemple que j'ai mis dans le livre, donc c'est Anna Robinson.
0: Ouais.
1: Elle, c'est plutôt une chanteuse mineure. C'est vrai qu'on a pas trop...
0: Oui, mais il y a aussi l'Astrada.
1: Voilà. L'Astrada, je pense qu'elle est vraiment à part par rapport à la Cuzzoni ou à Faustina Bordoni.
0: Ouais.
1: Parce que donc l'Astrada, quand elle arrive à Londres, c'est une très bonne chanteuse. Enfin, Handel l'a choisie pendant un voyage. Enfin, elle a déjà une carrière. Mais apparemment, elle est encore modelable, malléable. Puisque donc, c'est Charles Burney qui dit que Handel, en fait, l'aurait façonné sur toute sa carrière. Donc, elle passe quand même 8 ans dans la compagnie de Handel. Et que rôle après rôle, sa vocalité grandit. Dit, peut-être aussi son jeu d'actrice. Alors on a très peu de témoignages. Donc il faut toujours recoller les morceaux.
0: On sait quand même qu'il y a
1: voilà.
0: eu un gros caprice avec l'Amérique Guy, oui, c'est ça. Ils se sont très mal entendus.
1: Oui. Je me rappelle plus exactement de cette histoire avec l'Amérique Guy, mais c'était pour le. Elle était dans. Oui, elle a le rôle titre et l'Amérique Guy, ça lui plaît pas trop, c'est ça.
0: Alors un journaliste raconte en 1729, il arriva un accident qui me fit de la peine parce que pareille chose avait déjà eu des conséquences fatales. Je veux dire une dispute qui s'éleva entre les deux héroïnes pour la préséance. Une d'entre elles, donc l'Amérique Guy, le prit si fort à cœur qu'on ne put pendant 3 jours lui persuader de parler à sa rivale, donc l'Astrada, ou seulement de lui jeter un regard favorable, mais ses amis se sont bien entremis qu'on en est enfin venu à bout d'adoucir son ressentiment. Donc apparemment, il y avait une rivalité de qui était la vedette, quoi.
1: Oui, ouais. Sans doute peut-être une question de salaire.
0: Ah,
1: peut-être.
0: Elles n'étaient pas payées pareil.
1: Alors non, la prima donna gagne mieux sa vie que la seconda donna.
0: Ça encore aujourd'hui. Hein.
1: Oui.
0: Disparité salariale à l'opéra, c'est quelque chose. L'intérêt pour les opéras de Handel est venu tardivement. On ne publie l'intégralité de ses partitions qu'au XIXe siècle et on ne commence véritablement à les jouer qu'au début du XXe.
1: Oui, alors Handel donc est célèbre de son vivant. Vous l'avez dit, il a la première biographie qui paraît donc l'année après sa mort.
0: Oui, puis c'est aussi le compositeur le plus portraituré de tout le XVIIIe siècle.
1: Bah, il aimait beaucoup les tableaux,
0: donc
1: sans doute,
0: il
1: en a sans doute commandé.
0: <S'en déclenche.
1: rire> Oui, en fait, la musique de Handel ne tombe jamais dans l'oubli, excepté pour ses opéras, parce qu'ils sont en fait passés de mode. Et donc, ses opéras cessent d'être joués, avant les années 1750.
0: Ouais.
1: On n'entend plus aucun air d'opéra italien de Handel. Et c'est redécouvert progressivement donc durant le courant du 19e siècle avec le musicologue Friedrich Schrissander qui se lance dans l'intégrale des œuvres du compositeur. Donc, c'est des partitions qui comportent quelques erreurs parce
0: Ouais.
1: que, bon, enfin, il n'avait pas accès à tous les matériaux.
0: Mais on arrive à un paradoxe, c'est-à-dire qu'à la fin du 19e, on va jouer son Messie avec plusieurs centaines de choristes, des choses absolument gigantesques, en même temps qu'on ne regarde même pas les partitions que ce musicologue a fait reparaître de ses opéras.
1: Mais alors, c'est vrai que la réception du travail de Chris Ander,
0: Ouais.
1: parce que donc il publie l'intégralité avant le dernier quart du 19e,
0: Ouais.
1: donc c'est quand même assez tôt, et le premier opéra de Handel qui va revoir la lumière du jour, c'est dans les années 1920. Donc c'est quand même un demi-siècle après.
0: Et là, c'est dans des circonstances un peu particulières, c'est l'initiative d'un certain Hagen qui se met à changer des registres de voix, parce qu'on a le problème des castrats qui
1: ont
0: n'existent
1: disparu,
0: plus,
1: oui.
0: qui ont disparu, mais qui sont quand même partout dans ces partitions. Donc comment fait-on? Soit on fait chanter par des femmes, soit on transpose.
1: Oui. Alors, chanter par des femmes, c'était déjà possible du temps de Handel,
0: Oui.
1: puisque l'on le voit avec les rôles de travestis.
0: Oui.
1: Et enfin, les rôles de travestis, encore, c'est quelque chose à part, mais Handel n'ayant pas toujours suffisamment d'argent pour engager tous les castrats nécessaires, parfois les rôles de deuxième homme sont interprétés par des femmes. Donc ça, c'est pas vraiment un problème. Mais donc dans les années 1920, Oscar Hagen, lui, il va transposer tous les rôles masculins dans les voix de ténor et de basse, puisque ce sont les voix auxquelles on est habitué désormais
0: Ouais.
1: dans l'opéra.
0: Et là, ça choque.
1: Bah là, ça pose quand même quelques problèmes parce que.
0: Enfin, ça choque ensuite, quoi. Quand on se met à vouloir plutôt chercher le son perdu, quoi, la génération.
1: Oui, et puis même, je pense qu'un air de castrat adapté pour une voix de basse. Si on n'a pas la légèreté pour faire les vocalises,
0: Ouais.
1: y a des aigus qui vont quand même demeurer même si on transpose. Je pense que ça pose vraiment un problème, la transposition.
0: Une question sur Farinelli. Il vient en grande star en Angleterre en 1734. C'est vraiment un des très grands événements anglais de la période. Il vient pour le compte plutôt de Porpora que pour Handel. Porpora et Handel étaient vraiment en grande rivalité.
1: Alors, ça, c'est essentiellement la presse de l'époque, les pamphlets qui ont monté tout ça en épingle. En fait, dans les années 1730, donc Handel, à partir de 1729, il est seul avec Heidegger, donc qui est l'impresario du Haymarket. Il est tout seul à la tête de la maison d'opéra. Alors que jusqu'à présent, il y avait plusieurs compositeurs en résidence. Enfin, Handel en composait la majeure partie, mais il y avait d'autres compositeurs. Donc à partir de 1729, Handel est tout seul, il monte les spectacles qu'il veut. Mais tout le monde n'est pas convaincu, n'est pas satisfait, et notamment donc le cercle des Italiens avec Paolo Rolli, et donc c'est tout un groupe d'individus très liés à l'Arcadia. Et donc ce que fait Handel, ça correspond pas forcément à leur canon. Et donc pour pouvoir lutter un petit peu et essayer d'obtenir gain de cause pour leur idée de l'opéra, ils font appel donc à Nicolas Porpora et ils montent une compagnie rivale qui est l'opéra de la noblesse, l'opéra of the nobility. Et donc cet opéra a des moyens financiers bien supérieurs à ceux que Handel peut avoir au Haymarket. Et ils vont avoir suffisamment d'argent pour faire venir Farinelli, qui a été l'élève de Porpora. Et donc Handel et Porpora sont forcément rivaux, puisque alors qu'avant il n'y avait qu'une seule maison d'opéra, là le public désormais va être partagé entre deux maisons.
0: Ouais.
1: Donc c'est cette rivalité, mais parce que la situation est comme telle. Est-ce que Handel et Porpora avaient une rialité personnel vraiment fondé.
0: Mais est-ce
1: c'est
0: que
1: le jeu,
0: le succès de Farinelli en Angleterre comme ça en 1734, il est préparé par des castrats qui sont de plus en plus fréquents sur les scènes d'opéra anglaise, ou est-ce qu'au contraire il va être déclencheur de cette généralisation?
1: Oh non.
0: C'est déjà là.
1: Oui, non, les castrats sont déjà les stars. Alors progressivement, donc déjà dans les années 1710,
0: ouais.
1: mais c'est surtout avec l'Académie royale de musique, donc qui est fondée en 1719. Et donc il y a toute cette période jusqu'en 1728 où il y a donc le castrat le plus connu qui est alors Sénésino sur la scène de Londres. Il est encore là à cette époque-là, mais non, les castrats sont déjà des stars absolues.
0: D'accord.
1: Farinelli est le plus grand.
0: Oui.
1: Mais il y a déjà eu énormément de castrats sur la scène londonienne. Le public est habitué.
0: Et alors, quelle association faut faire, ou au contraire faut défaire, entre l'importance des castrats dans la vie lyrique de ces années-là et la recrudescence de rôles de travestis?
1: Alors, les rôles travestis en fait ne sont pas si nombreux sur la scène londonienne.
0: Et sont pas systématiquement portés par les castrats?
1: Non. Alors en fait, de toute façon, à Londres, les castrats ne jouent jamais de rôle de femme.
0: D'accord.
1: Jamais. je pense que les Anglais sont pas prêts.
0: Ah oui.
1: Voilà, enfin, c'est.
0: Alors, il y en a un qui est encore moins prêt que les autres, c'est John Dennis.
1: Oui.
0: C'est donc un dramaturge critique de l'époque qui était très anti-Castra.
1: Très anti-Italie, même tout court.
0: Je pense.
1: Il y a vraiment un nationalisme dans sa plume.
0: D'accord.
1: C'est cette invasion étrangère qui est l'opéra italien, donc avec ses chanteurs qui sont en plus des castrats. Donc tout cela lié à la religion catholique. Et donc pour John Dennis, c'est vraiment too much.
0: Ah, il y voyait de l'amollissement. Il était. Plus les hommes sont débilités et émasculés par la douceur de la musique italienne, moins ils feront attention à elle et plus ils auront d'attention l'un pour l'autre. C'est chargé quand même. Hein, ouais. Tout ça pour dire que les castrats n'ont pas du tout le monopole de l'ambivalence sexuelle. Au contraire, finalement, il y a ambivalence sexuelle dans certaines intrigues, mais elles sont portées par des femmes en pantalon.
1: Oui. Alors, pour les castrats, on se dit toujours que c'est la question de la voix aiguë qui pose question. Mais pas du tout. En fait, dans l'opéra, donc de la première moitié du XVIIIe siècle, les voix aiguës, c'est pour la jeunesse, donc vraiment pour les héros.
0: D'accord.
1: Voilà. Donc c'est pas tant la tessiture que le physique du castrat.
0: Okay.
1: Donc justement avec John Dennis qui parle d'amollissement, c'est plutôt sur leur apparence, sur leur physique. Et donc sur la question du travestissement, donc les castrats jouent toujours des rôles d'hommes.
0: Oui.
1: Et on a quelques rôles donc de femmes travesties en hommes. Alors pour les besoins de la distribution, c'est-à-dire Handel n'a pas suffisamment de chanteurs, il a besoin d'un autre personnage masculin, il prend une chanteuse. Il l'a fait interpréter un rôle d'homme. Et sinon, on a les rôles de travestis véritablement, donc comme Rosmira et Bradamante, où ce sont une chanteuse qui joue une femme, mais déguisée en homme, et qui, pour les personnages sur scène, va incarner un personnage masculin.
0: Et donc, en guise de contre-exemple, on pourrait prendre Ruggiero dans Alcina, qui joue un rôle archi-masculin et joué par un castrat.
1: Oui, ben alors justement, c'est Ruggiero, c'est le premier rôle masculin d'Alcina, et cet opéra est vraiment fabuleux parce que en fait, Ruggiero, c'est la masculinité débilitante, enfin défaillante.
0: Oui.
1: Justement, il n'incarne pas le personnage masculin comme il le devrait, et c'est pour ça que son épouse Bradamante va devoir assumer une double identité, donc femme et homme à la fois, parce que Ruggiero n'est plus capable d'incarner cette masculinité.
0: Voici l'air Sta nel Ircana par Philippe Jarouski.

0: Quand vous passez en revue les moments d'ambiguïté sexuelle dans les opéras de Handel, vous constatez que, par exemple, dans Alcina, il peut y avoir un ressort comique à cette ambiguïté, alors que dans Parthénopée, Rosmira, elle se travestit dans des situations qui ne sont pas du tout comiques.
1: Non, alors parce qu'en fait, dans Alcina, Bradamante se déguise contre son gré. En fait, elle n'a pas d'autre choix. Elle ne peut pas rentrer dans le royaume d'Alcina si elle n'est pas sous une identité d'homme. Et donc, elle incarne assez maladroitement, en fait, son identité masculine. Et donc, c'est pour ça qu'il peut y avoir des moments délicats où, justement, comme elle ne l'assume pas, elle se retrouve dans des situations qui peuvent être scabreuses avec Morgana. Voilà. En revanche, Rosmira, c'est totalement à l'opposé. C'est-à-dire qu'elle a fait le choix de se déguiser en homme parce que c'était le seul moyen de pouvoir venger son honneur.
0: Ah oui, donc voilà. C'est une stratégie très, très grave pour elle en plus.
1: Oui, et alors elle l'assume à 100%. Mmh. Et donc à partir de ce moment-là, comme elle est vraiment dans la peau du personnage, c'est pas du tout la même approche. Et en plus, l'histoire de Rosmira est beaucoup plus problématique parce que Bradamante a simplement, entre guillemets, été quitté par son mari pour une autre femme. Rosmira, elle, s'est vue promettre le mariage et a sans doute accordé ses faveurs pour finalement se voir abandonnée. Mmh. Il y a peut-être même la possibilité qu'elle ait un enfant en mariage. Enfin, ça, c'est Vivaldi, dans sa propre adaptation du livret, qu'il rajoute, comme quoi elle a eu un enfant en mariage. Donc peut-être que Rosmira est dans cette situation. Donc c'est pas du tout la même situation sociale. Elle est vraiment dans de gros soucis.
0: Vinton Dean, qui est un des Handeliens importants, considère que dans l'opéra Handelien, l'unité n'est pas l'aria, ni même la scène, mais l'acte tout entier. Ce qui va un petit peu écorner la pertinence d'aborder tonalité par tonalité ce qui peut se passer dans les affects de chacun des personnages.
1: Oh non, je pense qu'il ne faut pas le prendre comme ça.
0: Ouais.
1: C'est parce qu'en fait, ce qu'on appelle l'opéra seria, c'est quelque chose d'extrêmement plastique. C'est-à-dire que donc si on a un chanteur qui est malade, un chanteur qui ne veut pas chanter, enfin s'il y a le moindre souci, on peut prendre une aria, la changer, en mettre une autre, telle que les arias di Baole. Donc un chanteur préférerait chanter ça à ce moment-là. Bon bah on modifie, c'est extrêmement plastique. Mais Handel, dans son adaptation, donc certainement avec son collaborateur, chaque scène va être extrêmement reliée de manière fine à la précédente. Enfin, il y a vraiment une cohérence complète. C'est-à-dire que si on change une aria, ça peut tout déstabiliser. Et je pense que c'est parce que justement, c'est pas le même fonctionnement à Londres qu'en Italie. Mmh. Et donc, je pense que Winton Dean, il dit que ce n'est pas donc l'aria ni la scène, mais l'acte, parce qu'il y a vraiment une cohérence extrêmement poussée. Et donc, même si on analyse morceau à morceau, au bout du compte, c'est pour remettre les morceaux les uns derrière les autres et on obtient l'acte comme unité.
0: D'accord. En 1741, Handel arrête de faire de l'opéra après en avoir fait 42. Il va vivre encore 18 ans à faire surtout des oratorios. Qu'est-ce qu'il faut retenir de cette rupture de... Simplement qu'il a plus les mêmes interlocuteurs, parce que aussi le genre opéra est difficile, la scène opéra est difficile d'accès.
1: Alors, c'est une question très compliquée.
0: Qui est encore débattue.
1: Oui, alors, parce que donc, effectivement, Handel va arrêter de composer l'italien quasiment du jour au lendemain, pour se tourner donc uniquement vers l'oratorio en anglais, donc qui a été en gestation depuis plusieurs années déjà, donc surtout pendant les années 1730, il fait plusieurs essais. Et donc, il y a des spécialistes de Handel qui estiment que donc cette rupture, ça pourrait être lié tout simplement à la durée de la patente. C'est-à-dire que quand l'Académie royale de musique est fondée, le roi donne une patente de 20 ans pour composer de l'opéra en italien. Et il se trouve qu'en 1740,

0: 2031, c'est l'année où la patente n'est plus valide.
1: Ah oui, donc c'est hyper probable comme hypothèse.
0: Donc peut-être que Endel aurait respecté le contrat. D'accord. Et puis, voyant toutes les difficultés inhérentes au genre, donc les stars italiennes qui n'en font qu'à leur tête, qui demandent des salaires mirobolants, enfin toutes ces difficultés, peut-être qu'il en a marre et qu'il veut se concentrer sur quelque chose de plus facile à produire. Donc ces chanteurs sont de plus en plus des Britanniques, donc c'est plus facile aussi de chanter en anglais, pas en italien. Mais d'un autre côté, le public de l'opéra, lui réclame encore et toujours de l'opéra en italien. Mmh. Et donc Endel va avoir des gros soucis parce que donc les membres de la haute société vont réclamer à corps et à cri de l'opéra en italien, mais lui ne veut pas. Et ça va lui coûter une partie de son public dans les premières années de la décennie 1740, quand il se tourne définitivement vers l'oratorio. Il va y avoir quelques saisons difficiles parce qu'on veut de l'opéra en italien.
1: Pour boucler donc notre parcours de ces opéras en italien composés en Angleterre par Handel, avec cette attention donc à ce que les tonalités peuvent participer à cette construction émotionnelle du personnage, on pourrait écouter un extrait de Amio Cor, extrait de Alcina, où là on a, vous dites, un crescendo émotionnel. On est dans une souffrance de plus en plus profonde, avec une tristesse qui commence en domino mineur, qui est parsemé de tendres pensées en sol mineur, qui s'intensifie avec le pathétique du mi bémol majeur, avant de semer un profond désespoir à mesure que ces tendres pensées sont étouffées par la noire mélancolie de fa mineur. Tout ça n'est pas qu'une affaire vocale, c'est aussi une écriture de l'orchestre qui va pleinement participer de cette charge émotionnelle.
0: Alors, je trouve qu'une des forces de Handel, c'est que souvent la musique vient dire quelque chose de plus que le texte.
1: Oui.
0: Et donc là, l'orchestre a un rôle extrêmement important, surtout avec la ritournelle d'entrée qui est très développée. On entend, alors certains voient des battements du cœur.
1: Oui.
0: Mais justement, elle a le cœur brisé, donc ça ne pourrait pas être quelque chose de.
1: Oui, d'aussi... le figuralisme ne peut pas tenir complètement.
0: C'est surtout que là, c'est vraiment extrêmement régulier. Moi, j'entends plutôt soit la pluie ou peut-être les larmes d'Alcina qui coulent. De manière constante, elle a le cœur brisé, elle ne cesse de pleurer. Et là, l'orchestre vient vraiment peindre un paysage intérieur.
1: Eh bien, on va se quitter en l'écoutant dans la version de Nathalie Stutzmann. Merci beaucoup, Isolde Martinez. On peut lire Handel et ses héroïnes. J'ai pas dit le sous-titre, Un imaginaire de la puissance des femmes. Et c'est paru chez Classique Garnier.

Les variations, c'est sur Radio Coquelicot. Je suis juste un rock'n'roller. Oui, c'est des rock'n'rollers. Et bien là, c'est Nino De Angelis. S'il veut bien venir, monsieur Nino De Angelis.

Corinne Charby, à l'instant sur Radio Coquico 99 FM. Nous avons eu les variations, je suis juste un rock'n'roller, Nino De Angelis, Corinne Charby et maintenant Julien Doré. Nous.

l'instant sur Radio Coquelicot, nous avions The Suite. Et tout de suite, si vous le voulez bien, nous allons avoir un groupe que vous connaissez bien. Du moins, je le crois, The Gitan Band.

Cruz à l'instant. Alors à l'instant, là, c'est Yazoo. Voilà, je dis bien Yazoo. Et tout de suite, sur Radio Coquelicot, bien sûr, nous avons Cecilia Cruz.

Célia Cruz à l'instant et maintenant tout de suite. Alors là, vous allez l'aimer, ça je sais, vous l'aimez, vous l'adorez, ben, je dirais Mongo Jerry.

Fabienne Thibault sur Radio Coquelicot, 99 FM Radio Coquelicot, également sur Internet. Mais oui madame, mais oui monsieur, vous avez dit, hein, on va bien écouter quelque chose, des anciens, hein. Vous allez sur Radio Coquelicot, nos plus belles années bien sûr, mais il y a plein, oh là là, vous pouvez passer un dimanche entier si vous voulez.

Marvin Scott à l'instant sur Radio Coquico 99 FM et maintenant aussi Nina Simone.

0: programme vous plaît, vous pouvez appeler la radio. Vous pouvez dire à la radio, c'est le 04 70 90 71 35. Eh bien, le programme nous plaît. Ou peut-être que le programme ne vous plaît pas. Et il faut le dire si ça vous plaît pas, parce que moi, ça me permet de corriger. Même le cas échéant, vous me dites, ben, il y a trop, par exemple, s'il y a trop d'anglais ou trop de français. Enfin, bref. Vous dites ce que vous voulez sur le répondeur de Radio Coquelicot. Vous connaissez Radio Coquelicot? Bon. Allez, Moody Waters.
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Radio Coquelicot, à l'instant c'est Radio Coquelicot, et c'était John de Motors, et puis tout de suite, je suis en train de le chercher parce que je l'ai mis quelque part, et où qu'il était celui-là. Hein, dites-moi voir un peu où c'est qu'il était bien. Voilà, c'est celui-là. C'est le 17. John Lee Hooker. Je dis bien John Lee Hooker. Ça, on travaille pas, on écoute.

John Lee Hooker. Il est décédé il n'y a pas très longtemps. Ça dépend ce qu'on comprend, hein. Ça doit faire comme 4-5 ans, hein, John Lee Hooker. Mais alors, c'était... j'adore John Lee Hooker. Voilà, tout simplement. Alors là, voilà, maintenant, nous avons Charles Aznavour. Mais il n'est pas tout seul. Il est accompagné d'une grande dame. Oh oui, d'Edith Piaf. Charles Aznavour et Edith Piaf.

Piaf avec Charles Aznavour. Alors Charles Aznavour, il a fait plusieurs de duos comme cela, hein, des fois avec un homme et une femme, ou avec deux hommes, beaucoup avec, entre parenthèses, des chanteurs américains. Hélène Sagara. Si je disais Ségara, c'est mieux.

0: Radio Coquelicot, Hélène Ségara. Nous voici avec des chansons de Jean Ferrat. Je dis bien des chansons de Jean Ferrat. Et mais ce n'est pas Jean Ferrat qui chante. Non, non, non. Là, c'est Robert Ripa. Et la chanson s'appelle Napoléon.
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Une chanson de Jean Ferrat qui a été chantée par monsieur... Excusez-moi, faut que je retrouve. Ah là là, voilà, voilà, voilà. Robert Ripa, oui, c'est connu Robert Ripa. Qui c'est qui connaît pas Robert Ripa? Voyons, voyons. Je vous l'ai déjà passé, Robert Ripa, tout à fait. Allez, Radio Coquelicot, voilà la suite.

Radio Coquelicot, Radio Coquelicot, je disais, Radio Coquelicot, Albert Quay, en 1973, exactement. Nous voici maintenant en 1900, combien vous allez me dire? Ah, si je vous disais, moi, 1978, Toon van Dusch, c'est ça.

Toon van Zandt Katlin, voilà, je le lis comme je le vois. Hein. Ça date de 1978. Les Yardbirds, c'est plus facile. Hein.

Et bien voilà, c'est avec Carole Arnaud que se termine l'émission d'aujourd'hui. Je vous dis, vous, madame, mademoiselle, monsieur et jeune homme, je vous dis de passer un bon week-end. Et surtout, n'oubliez pas de bien vous reposer, etc. Parce que le boulot, ce sera lundi. Qu'est-ce que je raconte, là, vous allez me dire. Bon, allez, bon week-end à vous toutes et à vous tous. Et surtout, bonne écoute de Radio Coquelicot. Radio Coquelicot, 99 FM. Radio Coquelicot, Coquelicot, c'est également sur Internet. Je dis bien Internet. Voilà. Et là, ben, y a des podcasts. Il y a aussi un numéro de téléphone. Le 40 70 90 71 35. Vous pouvez l'appeler. Et surtout, écoutez bien ce que je vais vous dire. Vous dites ce qui vous plaît et ce qui vous plaît pas dans l'émission. C'est pas pour moi, vous ne me faites pas de mal. Non, non, non du tout. Ça me permet à moi de dire, ben, il vaut mieux que je fasse comme ça, ou comme ça, et comme ça, et ça. Voilà, tout simplement. C'est pour vous rendre service. Allez, bye bye. Bon week-end à vous toutes et à vous tous. Et à la prochaine.

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5: Bonjour, ici Juliette en direct d'Ébreuil. Je vais donc partir à la rencontre des habitants pour leur poser quelques questions sur le programme de la fête de la nature. Elle aura lieu le 23 mai prochain. Excusez-moi, j'ai juste une petite question. Bon, raté. Oui, pardon, vous pourriez m'expliquer ? Bon, j'ai dû me tromper d'adresse. Bonjour, Juliette pour Radio Cocu-Coup, je... Raté. Bonjour madame, vous pouvez m'expliquer en quoi consiste précisément ce jeu du 23 mai prochain ?
6: Avant, il n'y avait rien. Que de l'eau et de l'air. J'étais seule. J'étais seule et je nageais dans les eaux. Infini. Peut-être était-ce par ennui, je m'en souviens plus. J'ai commencé à ramasser plein de petits éléments. Tout ce que je trouvais et qui avait été ramené par les vagues. De petits cailloux au fond de l'eau, des mélodies de plein les airs. Au bout d'une éternité, ces récoltes ont créé un monde. C'était la Terre, tout assemblé avec ses rêves et ses trouvailles. Au fur et à mesure du temps, la Terre a tourné et est devenue de plus en plus dense, grouillante d'idées et de réflexions. Un jour, alors que je jouais avec elle, elle devint si chaude que je me suis brûlée. J'ai dû la lâcher par mégarde dans un courant d'air. Elle se brisa. Un vent violent dispersa tous les éléments qu'il avait créés. Je pleurais beaucoup. Mes larmes créèrent des chemins. Les habitants de la Terre, tous mélangés par le vent voulurent m'aider. Des chimères, créatures mélangées d'humains et d'animaux, suivirent la route des larmes et réunirent patiemment ce qui avait été cette féconde récolte. Il faut maintenant venir tisser ces éléments pour qu'ils retrouvent leur place et leur équilibre initial. J'appelle tous les passants, les poètes, les bâtisseurs, les promeneurs et les joueurs à me retrouver.
5: Donc, vous l'aurez compris, rendez-vous le 23 mai prochain dans la cour des Charitains à Ébreuil à 14h. Pour venir participer à ce grand jeu, pensez à vous inscrire au 04 70 47 67 27.
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21: Regarde ailleurs, c'est cette envie de partager des expériences de vie, des parcours de vie. Donc je donne souvent la parole à des voyageurs, des écrivains, des réalisateurs, des expatriés, mais aussi des immigrés. Cette notion d'élargir vraiment sa vision du monde à travers ses expériences de vie. On va parler de toi, Mariette, dans cette émission, dans ce podcast Regarde ailleurs. Je ne sais pas grand-chose encore, mais l'idée c'est qu'on apprenne à en savoir un peu plus, qu'on te découvre, notamment dans ton parcours de voyageuse. Donc je sais que tu as publié plusieurs bouquins chez Transboréal. Tu parlais d'un film que tu as co-réalisé, ou en tout cas dans lequel tu as participé. Donc reviens sur toi et ton parcours de voyageuse.
22: Ouh là là là là. Ben oui, Mariette, la petite voyageuse, c'est d'abord dans la tête. J'ai l'impression que c'est un petit peu ça qui a été une sorte de fil rouge dans ma vie. C'est l'envie, le besoin de découvrir alors d'autres paysages, c'est une chose, mais surtout comprendre l'humain et le comprendre à travers sa diversité. Donc d'autres cultures, d'autres façons de vivre, d'autres façons de survivre aussi. Voilà, et de se décentrer de nos vies tellement faciles en fait ici.
21: Et cette Mariette qui veut explorer le monde et découvrir l'humain, comme tu dis, elle a quel âge et qu'est-ce qui a initié ça en toi? Est-ce que tu pourrais me dire ou donner des clés de compréhension pourquoi tu as eu cette curiosité d'aller rencontrer l'humain et d'essayer de le comprendre et de l'explorer?
22: Alors si je remonte très loin, je pense que j'étais un peu perdue dans une famille nombreuse avec la passion des livres. Et moi, tant qu'on me laissait tranquille dans un petit coin pour bouquiner, ça m'allait bien. Et je pense que cette envie de lire constamment et du coup qui m'a fait rentrer dans d'autres univers et donc d'avoir envie de vivre pour de vrai en fait ces rencontres-là, au-delà de l'écriture.
21: Est-ce que tu te rappelles peut-être d'un bouquin qui t'avait marqué, touché, inspiré, qui t'a permis cette mise en mouvement?
22: Ouais, un des bouquins vraiment adolescents qui m'a beaucoup marqué, c'était Les Cavaliers de Kessel. Je suis rentrée dans un monde vraiment dur et je le relis d'ailleurs régulièrement ce livre. Et voilà, donc c'est ce grand périple à cheval avec peut-être la mort à la clé et ces steppes immenses et ces hommes durs. Et ça m'a transportée et ça m'a donné aussi l'amour de l'Asie centrale, clairement.
21: Donc c'est vraiment toi la littérature qui t'a mis un pied dans l'univers du voyage.
22: Non, tout à fait, c'est la littérature. Et ensuite, c'est bien, on commence un voyage, un petit peu on se débrouille, hein, deux, trois, et puis on affine un petit peu ses besoins et ses envies, en fait.
21: Donc, est-ce que tu te rappelles, ou tu pourrais peut-être nous parler de ton premier voyage qui a été marquant dans cette envie d'aller à la rencontre de cet autre?
22: Je pense que, peut-être pas le premier, mais le plus marquant pour moi, c'était 2 mois en Afghanistan, où j'avais besoin d'aller dans un lieu qu'on voulait découvrir avec mon compagnon. Il s'était tué 2 ans plus tôt en parapente. Et j'avais vraiment le besoin d'aller dans ce pays. Et donc on a été dans le corridor du Warren avec notre fille. Elle avait 6 ans à l'époque. Et c'était la découverte, au-delà de la peur d'aller dans ce pays, la découverte d'un peuple incroyable et de montagnes absolument sublimes. Et ouais, il m'a vraiment beaucoup marqué ce voyage.
21: Alors l'Afghanistan, c'est, je pense aux Michaud qui ont pas mal parlé de l'Afghanistan. Il y a un autre photographe, Mathieu Palais, qui a fait aussi des livres photos sur le Warren. C'est vrai que c'est un pays qui fait rêver, qui fascine beaucoup. On entend dire que c'est un des pays les plus accueillants du monde, mais aujourd'hui très compliqué. Donc toi, tu y étais en quelle année? Est-ce que tu peux nous parler de l'Afghanistan que tu as rencontré, que tu as découvert, et qu'est-ce qui t'a touché dans ce voyage-là?
22: En effet, l'Afghanistan, j'ai d'abord rencontré à travers les photos et les textes des Michaud. Et là, vous voyagez déjà direct, c'est incroyable. Et nous, on y était en 2011. Et pour la petite anecdote, alors il y a toujours de la tension. Et dans ce genre de pays, on ne sait jamais quand ce qui va se passer. Mais nous étions passés par le Tadjikistan. Et donc là, à Ishkashim, la frontière, c'est plutôt tranquille, entre guillemets. Et on part direct dans les montagnes du Warren. Donc on n'est pas passé par Kaboul, c'était plutôt, on va dire, safe à ce niveau-là. Et pour la petite anecdote, tu parles de Mathieu Palais, c'est rigolo parce que j'étais avec Alam Jan, c'est un ami pakistanais qui nous avait rejoint à la frontière afghane. Et au retour dans la vallée, on s'arrête complètement par hasard pour manger au bord de la piste, dans un petit boui-boui. Et là, on entend « Alam Jan Dario !» Et c'était Mathieu Palais qui était pour une mission pour National Geographic ou je sais pas quoi, et qui était là et qui connaît aussi Alam. Et moi, Mathieu, je le connaissais, mais que par mail. Je lui avais demandé plein d'infos sur le corridor, sur le Tadjikistan, l'Afghanistan. Et il était incroyable parce que j'avais lu ses bouquins, évidemment, aussi, ses photos. J'avais tout vu. Et de le rencontrer en vrai, c'était au fin fond de l'Afghanistan, c'était juste dingue.

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1: Et là, donc, ce voyage en Afghanistan, tu le fais avec ta fille, c'est ça? Ta fille qui a 6 ans, tu dis, à l'époque, quand tu l'emmènes voyager en Afghanistan. Je veux bien que tu nous parles aussi de cette manière de voyager avec des enfants. En plus, dans des pays qui sont pas forcément très fréquentés, où il n'y a pas forcément toutes les infrastructures prévues pour voyager avec des enfants.
2: Bah, moi, mon idée, c'est qu'à partir du moment où des gens vivent un endroit, toi, tu peux y vivre. Donc, c'est aussi simple que ça. Donc, je n'écoute pas les gens qui disent irresponsable ou quoi. C'est la vie, en fait. Pour moi, je risque autant ma vie à traverser, aller à vélo au boulot que traverser la route, que partir dans ces coins-là. Donc, j'ai une grande confiance dans l'humain. Et la confiance que j'ai pour moi, je l'ai pour ma fille, en fait. Donc, pourquoi ? Parce qu'elle a 6 ans, elle pourrait pas me suivre là où je vais. Ça m'a posé aucune question. Et en effet, elle s'est toujours adaptée à notre type de voyage. C'est une enfant qui, très vite, sait dormir dehors à la belle, mais dès toute petite, sous la tente, manger pas forcément équilibré, manger du riz pendant des semaines, aller en altitude. On a fait un premier voyage gros, en tout cas avec elle, qui était 6 mois au Népal. Après coup, je me suis rendu compte que il y avait des choses que j'aurais peut-être pas dû faire pour elle, notamment des zones vraiment en altitude où elle a été mal et physiquement c'était difficile, donc moralement. Là, elle avait 5 ans. Mais sinon, ça n'a jamais été un problème. Elle a toujours été enthousiaste. On a su adapter aussi, hein, parfois les journées. C'est des journées plus courtes. On est souvent sur des chevaux. Enfin, on adapte, mais l'enfant, il est. En fait, il prend tout. C'est juste. C'est pas un frein, jamais.
1: Donc c'est souvent les peurs des parents ou des projections que peuvent avoir les parents qui peuvent nous limiter dans nos déplacements.
2: Ouais, moi je pense. Et l'enfant, il attend juste une chose, c'est la liberté et la confiance. Et après ça, ben, il se construit. L'enfant, c'est un adulte en devenir. Nous-mêmes, on n'est pas vraiment finis. Donc moi, je pense que c'est aussi simple que ça.
1: Qu'est-ce qu'elle est devenue, ta fille, hein, qui s'appelle Lou, donc qui a grandi avec des parents et une maman voyageuse, qu'apparemment t'as trimballé dans différents pays, hein. Je sais pas grand-chose de toi, tu parles déjà du Népal, haute altitude, tu l'as emmené en Afghanistan, j'imagine qu'il y a eu beaucoup d'autres voyages, donc des fois les enfants font le choix de suivre le chemin des parents ou faire quelque chose de complètement opposé. Qu'est-ce qu'elle est devenue, est-ce qu'elle a été, et comment est-ce que ça l'a impacté, cette enfance sur les routes du monde?
2: Alors je pense que ça l'a impacté sur deux choses. D'une part, le côté artistique. Parce qu'elle a commencé à faire des carnets de voyage dès le début, en fait. Elle aime beaucoup dessiner, elle aime beaucoup écrire, raconter ce qu'elle voit. Et donc, elle a développé un art du carnet de voyage qui est assez chouette. Et ça a impacté aussi sa vision du monde, où elle est beaucoup dans la rencontre. Mais en tout cas, je pense que vraiment tous les voyages et la manière dont on a vécu depuis qu'elle est toute petite, ça a ancré quelque chose en elle, au niveau artistique, au niveau anthropo, enfin rencontre de l'autre.
1: Je ne sais plus comment tu l'as formulé, mais tu m'as dit quelque chose du style « j'ai confiance en l'humain » ou « je crois en l'humain » ou « en la bonté de l'humain ». Voilà, comment est-ce que tu peux nous expliquer ça dans un monde qui est plutôt anxiogène? Et qu'est-ce que tu as observé de cet humain que tu allais rencontrer dans différents pays?
2: Je remarque que chaque fois que j'ai été vraiment dans la merde dans des voyages, et ça se débloque toujours, grâce à l'intervention d'une personne qu'on ne connaît pas, qui sort de nulle part et qui gratuitement va te sortir d'affaires. C'est systématique. Donc en fait, une fois que tu comprends ça, bah, tu vas te mettre dans des trucs pas possibles. Alors, tu vas pas non plus faire des trucs complètement débiles, hein, on va dire. Mais en général, c'est toujours l'humain qui va te... C'est au-delà des rencontres, en fait. C'est au niveau de l'entraide, au niveau de la reconnaissance, en fait, de l'un envers l'autre. Et oui, des belles aventures, il y en a dans les moments les plus difficiles, en fait. C'est ça que je retiens de ces voyages.
1: Est-ce que tu observes aussi, des fois, une sorte de magie dans le voyage? Tu parlais toujours quelqu'un qui va apparaître pour nous sortir de la merde ou des situations compliquées. Est-ce que tu observes ça, ces synchronicités qui rendent le voyage encore plus beau et plus magique?
2: Oui, je pense que la magie, en fait, elle vient du fait que toi-même, tu te, tu te changes en fait quand tu voyages, c'est-à-dire que tu es une autre personne, tu n'es plus la personne qui va à son boulot tous les jours, dans un quotidien, et que les voitures qui le klaxonnent, ça le saoule, et que en fait tout, voilà, tu es une autre personne quand tu te décentres de ta vie quotidienne. Que ton téléphone est éteint, parce que mon téléphone est toujours éteint en voyage, et voilà, donc c'est aussi parce que toi tu as changé que la magie elle opère en fait. C'est pas que les gens sont plus merveilleux à l'autre bout du monde, parce que tu peux découvrir cette magie en étant en Creuse, à vélo ou au fin fond de la Bretagne, enfin je... Donc c'est vraiment un changement personnel pour moi qui fait que la magie du voyage opère.

0: Pour moi, le voyage, je dirais que c'est non pas une parenthèse dans ma vie, c'est ma vie et le reste c'est une parenthèse. Et je pense que sans me décentrer, sans aller dans ce temps long, je serais pas moi-même déjà et j'aurais pas d'équilibre correct pour moi. Donc, en effet, c'est du temps long, c'est du temps soit à pied, soit vélo, c'est un petit peu ce qui s'est fait les dernières années, et c'est aussi du temps dans la nature.
1: Donc j'entends que le voyage occupe une grande place de ton année. Tu pars pas 5 semaines en vacances ou en voyage, c'est plutôt tu voyages et le reste du temps, et de temps en temps tu rentres en France. Enfin, comment est-ce que tu articules tout ça? Et la question aussi que j'ai envie de te poser, c'est par rapport à un moment donné, quand on voyage, on a des fois envie de rendre le voyage permanent, mais ça pose quand même toujours les questions économiques. Comment est-ce qu'on fait pour pouvoir continuer à créer la réalité qu'on se choisit? Il y a cette phrase qui m'avait beaucoup inspiré, ne rêve pas ta vie, mais vis tes rêves. Et souvent quand on rentre dans ce cercle du voyage ou des voyageurs, un voyage on appelle un autre et un autre et un autre. Donc comment est-ce qu'on fait pour trouver un équilibre entre vie familiale, vie personnelle, vie professionnelle et cette aspiration au mouvement et à la rencontre?
0: Alors moi je suis pas une grande voyageuse contrairement à des gens qui partent des années. Ça m'est jamais arrivé, le maximum c'était 6 mois. Et j'ai eu des boulots aussi plutôt on va dire classiques où j'ai pu demander des dispos. Voilà, mais c'était maximum 6 mois. Et sinon, c'était 2 mois, donc j'ai jamais voyagé très longtemps. Je pense que j'ai aussi pas mal évolué dans mon approche du voyage avec une réflexion sur je ne vais pas à l'autre bout du monde en avion, des choses comme ça. Donc ça a beaucoup freiné ce type de voyage sur les dernières années. Je pense que je vis et j'apprends. Enfin, différemment, on va dire, avec les voyages que je peux faire actuellement. Par exemple, le dernier vrai beau voyage en itinérant, c'était en Norvège. Donc là, j'y vais en bus, j'ai mon sac à dos et après, je marche 6 semaines. Et en 6 semaines de marche dans la montagne, ça peut être l'équivalent de, je sais pas, de plusieurs mois n'importe où. Donc c'est pas tant le fait que ce soit loin pour moi qui est important. C'est plutôt la manière dont tu abordes ta façon de voyager.
1: Tu voyages seule ou toujours avec ta fille?
0: Je voyage plus trop avec ma fille parce qu'elle a plus envie. Non, elle va avoir 20 ans là cette fin d'année et ça fait quelques années qu'elle fait sa vie quoi. Et donc moi j'ai dû réorganiser un petit peu les tiroirs dans mon cerveau pour est-ce que ça a du sens pour moi de voyager avec d'autres seule? Et j'ai pas de réponse encore. Je sais que j'aime bien être seule. Je suis quand même solitaire et j'apprends plus de moi dans la solitude du voyage.
1: Et en même temps, le fait de voyager seule permet d'ouvrir aussi des fois plus de portes et de créer plus de rencontres. Hein. Tu disais au début de cette émission, toi, ce qui t'a amené à te mettre en mouvement, à partir, c'était cette envie de rencontrer l'autre dans son humanité.
0: C'est exactement ça. Et parfois, ce sont des rencontres très fortes qui durent très peu de temps. Par exemple, ce dernier voyage en Norvège, j'ai marché les 15 premiers jours, il n'y avait absolument personne. C'était le mois de juin, il y avait plein de neige, personne dans la montagne. Ils avaient compris que ce n'était pas le bon moment. J'étais la seule à découvrir ça. Et je me souviens d'une rencontre avec un Norvégien qui venait du Cap Nord. Donc lui, ça faisait à peu près 4 mois qu'il marchait. Il avait commencé à ski. On a passé une journée ensemble. On a parlé littérature. Il m'a raconté toute sa préparation. C'était extra. C'est vraiment, je pense, une rencontre qui m'aura beaucoup marquée. Mais ça peut être aussi des rencontres qui sont rêvées. Notamment, je voulais m'arrêter absolument dans un refuge, dans un endroit dans Jotunheimen. On m'avait parlé d'une gardienne de refuge incroyable qui écrivait sur les femmes alpinistes. Alors je me dis, mais cette rencontre, elle est pour moi. Donc j'ai marché 3 semaines avec cette femme dans la tête, sous le Bjorg. Et j'ai rêvé cette rencontre et elle m'a animée pendant mes 3 premières semaines de marche en solitaire. J'arrive dans son refuge, elle est pas dispo en fait. Je lui avais même envoyé un de mes bouquins à l'avance pour qu'elle découvre qui je suis en tant qu'autrice et mon écriture. Je savais qu'elle parlait un peu français. Et là, je la vois, j'attends 2-3 jours, je porte ma tente à côté du refuge, il pleut, machin, bon. Et elle, pas dispo. Et je suis repartie, et sur le moment, j'étais déçue. Mais en fait, cette rencontre que j'avais imaginée pendant 3 semaines, ça m'a nourri 3 semaines. Et finalement, ça suffisait. Voilà.
1: Excellent. Mariette, aujourd'hui je te rencontre sur le stand de Transboréal où tu as écrit, tu présentes ton bouquin, donc il y en a eu plusieurs si j'ai bien compris. Donc quelle est la part de l'écriture dans ta vie? Est-ce que tu as toujours écrit en voyage? Est-ce que tu savais que tu allais écrire? Comment ça s'est passé? Et parle-moi de la place de l'écriture dans tes voyages.
0: Je pense que l'écriture dans ma vie, elle est hyper importante. J'ai été quelques années journaliste pour la presse montagne et vol libre. Et ensuite, quand j'ai basculé dans d'autres métiers, j'ai toujours continué d'écrire. Et je suis passée à l'écriture de livres un peu plus tard. J'avais ce besoin d'aller plus profondément dans les ressentis et dans la transmission qu'un simple article, qui pour moi est un petit peu superficiel. Et donc j'ai commencé à écrire et c'était plutôt... J'ai fait des choses assez différentes, mais un petit peu comme toujours dans l'autobiographie. J'ai fait un premier ouvrage avec Edmond Baudouin, un dessinateur à l'association. Donc c'est un éditeur bande dessinée. C'est marrant cette histoire. En fait, c'est jamais prémédité. C'est ça qui est rigolo. Edmond Baudouin, je le rencontre en 2017 à la fin d'une traversée des Alpes que je faisais avec ma fille. Elle avait 12 ans à l'époque. Et on voulait réfléchir sur la notion de frontière, de migration, de frontière. Donc on était vraiment sur le fil pendant un mois avec Lou. Et Edmond Baudouin, à ce moment-là, il est dans la Roya. Et il écrit Humain avec Troops. Donc il est temps qu'il est là. Et moi, je le rencontre donc à ce moment-là. Et il commence à me poser des questions sur la montagne, blablabli, blablabla. Et on a un échange qui se met en place, un échange mail. Souvent, moi, je lui écris des choses à ma manière, c'est-à-dire une phrase pour dire 10 000 pensées. Et lui, il me répond en dessin. Ça durait plusieurs mois. Et un jour, on se rencontre, parce qu'on se rencontre plusieurs fois quand même. Et un jour, il me dit, ben, tu sais, moi, je suis passée à l'association. Puis l'éditeur, en fait, il veut en faire un livre. Donc il m'en avait même pas parlé et le livre a été édité. Enfin, c'était quasiment tout construit. C'était marrant. Cette première histoire d'un vrai livre édité. Et ensuite, j'ai écrit un album pour enfants sur une petite fille qui disparaît parce que personne ne fait attention à elle et elle part en voyage. Donc il y a toujours cette notion vraiment de voyage dans ces livres que j'écris. Cet album s'appelle Soulevé. Ça veut dire rayon de soleil en norvégien. Et donc là, j'édite chez Transboréal, Jour blanc dans le Hardanger. C'est mon premier roman, donc. Et l'idée de ce roman, c'est Lou, ma fille, va avoir 18 ans. Et je veux absolument, en cadeau de 18 ans, lui offrir un livre. Et pour moi, le livre, ce serait tout ce que je n'ai jamais réussi à dire en tant que maman à ma fille sur ce qui s'est passé dans ma tête depuis l'accident de son papa quand elle avait 4 ans. Et comment je l'ai élevée, pourquoi j'ai... était comme ci ou comme cela. Enfin, ce qui s'est passé en l'observant grandir. C'était vraiment ça. J'ai vraiment eu l'impression d'avoir vécu ces années comme j'ai de la chance, j'ai une enfant à faire grandir. Elle est merveilleuse, évidemment, c'est ma fille. Et moi, j'ai cette mission d'essayer de la guider ou de la faire grandir à peu près droit. Mais on ne dit jamais à son enfant, surtout à l'adolescence, il y a des frontières qui se mettent en place, des non-dits qui sont créés par l'une ou par l'autre. Et j'avais vraiment ce besoin d'écrire un récit autour de ça. Sauf que je ne voulais pas rentrer dans le très concret de « à telle époque, tu es partie deux mois au Groenland, ça m'a fait bizarre ». Bon, non, j'avais besoin de prendre du recul et de sortir du récit qui pourrait devenir un peu gnangnan. Et donc je l'ai basé en Norvège au début du XXe siècle, pendant la construction de la ligne de fer Bergen-Christiania, qui va devenir Oslo. Et je plante le décor donc, dans un petit village qui s'appelle Finse. Pour moi, c'était le décor parfait. C'est-à-dire que suite à l'accident de Philippe, mon compagnon, on a vécu, en tout cas j'ai vécu, une période d'hyper-solitude, on va dire, que j'ai pris à bras le corps en fait et que j'ai accepté complètement et j'avais besoin même de ça pour avancer. J'avais pas besoin de m'étourdir, j'avais besoin d'aller dans le dur du truc.
1: Donc là, Lou a 4 ans à cette époque, hein, quand ton compagnon, le papa de Lou, décède d'un accident de parapente, si j'ai bien compris.
0: C'est ça. Donc Lou a 4 ans. Et donc dans l'histoire, ça correspond à un accident quand la petite gamine là, du livre a 5 ans. Et en fait, toutes les étapes importantes que je voulais partager à ma fille au moment de ses 18 ans, elles sont venues, mais dans ce contexte-là, un petit peu décentré du récit historique.
1: Donc c'est un livre à ta fille.
0: C'est vraiment un cadeau pour ma fille. Ouais, ouais, c'est vraiment une offrande. Et c'est rigolo parce que on a vraiment une sorte de pudeur l'une envers l'autre. Donc j'écris ce livre, je lui offre pour ses 18 ans. Et moi, je partais après 3 mois pour traverser l'Atlantique à la voile avec un ami. Et elle a attendu, parce qu'elle est en terminale, c'est sérieux la terminale, donc il fallait qu'elle passe son bac. Donc elle est restée 3 mois sans moi. Et elle a attendu que je parte pour lire le livre.
1: Est-ce que tu peux nous parler de quelques voyages que tu as fait avec ta fille? Donc j'ai bien compris, le premier c'était à 4 ans ou à 5 ans au Népal. Ensuite tu l'emmenais en Afghanistan. Donc chaque année comme ça tu partais avec ta fille sous le bras?
0: Ouais, on est parti souvent en effet. D'autres voyages avec des amis, ça c'était bien au Groenland. On a des amis voileux qui nous ont permis de voyager avec eux. Mais j'ai trouvé de plus en plus difficile de voyager seule avec elle quand elle grandissait. Comme si je ressentais, en tout cas pour elle, le besoin de s'ouvrir à autre chose que sa mère qui est dans son carnet, dans son introspection, dans ses bouquins, voilà. Et donc, au fur et à mesure des années, j'ai essayé de chercher des solutions pour voyager avec d'autres, mais en fait, j'ai jamais réussi. Donc, on a toujours voyagé seul, en effet. Mais c'est la vie, en fait. Quel voyage je pourrais vraiment... Je pense que les voyages qui m'ont le plus marqué, c'était ces voyages où j'étais dans une période quand même de deuil et que j'avais besoin d'emmener ma fille dans des lieux qu'affectionnait Philippe, le Népal, l'Afghanistan, le Tadjikistan, le Kirghizistan, tous ces pays-là. Et le quotidien est toujours plus difficile en réalité.

0: Mariette, tu disais avant que tu as cette notion de sens hein, dans les voyages que tu choisis, y mettre du sens, et tu disais je vais plutôt faire quelque chose à pied ou en vélo que de prendre l'avion. C'est vrai qu'on parle beaucoup de ça aujourd'hui, c'est par rapport aux problématiques climatiques ou comment sont dictés tes choix et comment est-ce que tu choisis tes voyages?
1: Moi, ouais, c'est vraiment très lié à une problématique climatique et au changement. Ouais. Je pense que même si ce sont des gouttes d'eau et que certains diront ça ne sert à rien quoi qu'il arrive, bon moi c'est après c'est avec ma conscience. Je suis pas extrême, je sais pas, peut-être qu'un jour je reprendrai l'avion, je sais pas du tout, mais en tout cas c'est en fait j'ai moins d'envie d'aller à l'autre bout du monde et j'ai plus du tout cette envie de consommer un lieu. Et dans tous les cas, pour moi, pour voyager, il faut qu'il y ait du sens. C'est-à-dire que ce soit pas juste je vais découvrir un coin, ah c'est beau, je prends une dizaine de photos et je reviens, je raconte ça à mes potes au retour. Et je pense que le sens a été beaucoup de je veux faire grandir ma fille en la décentrant de nos vies, avec tout ce que ça correspond en richesse, en facilité. Et voilà, de voir la misère, de voir des gens qui sont accueillants, de voir des systèmes D qui fonctionnent. Pour moi, ça faisait vraiment partie de mon plan d'éducation, on va dire, tu vois. Et maintenant, bah, le sens, évidemment, comme je suis toute seule, c'est plus compliqué. Et c'est vraiment porté par l'écriture. L'écriture ou alors une carte. J'adore les cartes. Et une carte, tu voyages, tu dis « Ah ouais, je vais aller là-dedans. Et peut-être que je pourrais passer par ce col-là. Et là, il y a un village. Ah tiens, il y a telle ethnie derrière. Et il y a quand même au bout du compte l'idée de partager et d'écrire autour de ça.
0: C'est vrai que cette notion du sens, je crois que c'est bien de se la poser, la question. On part peut-être dans nos jeunes années pour explorer avec un guide du voyage. On va faire, effectivement, on va accumuler les temples, enfin tous les sites touristiques à voir. Mais à un moment donné, ça suffit plus tout ça.
1: Ouais, c'est vrai, je pense qu'il y a des époques pour tout. Je pense qu'un jeune, il a besoin de bouger, de découvrir, d'être dans l'altérité. Et pour pouvoir ensuite comprendre ce que c'est qu'être un migrant qui arrive en France, par exemple. Si toi-même, t'as été dans une sorte de migration, dans une sorte d'inconfort, parce que tu sais pas où dormir, parce que tu débarques dans une ville mais t'as pas d'argent, tu dors dans la rue. Si toi, tu sais vivre ça, tu comprendras comment un jeune qui arrive chez nous, il est dans la grosse galère, en fait. Donc, ouais, pour moi, il y a vraiment un temps pour tout. Et je pense que c'est hyper important de voyager, d'aller à la rencontre de l'autre, pour pouvoir le rencontrer à notre tour dans nos vies d'ici.
0: Mariette a commencé à voyager il y a longtemps. Est-ce que tu observes des changements dans le monde? Est-ce que tu alors peut-être des changements dans le monde, mais des changements aussi en toi en tant que voyageuse?
1: Ouais, bah tu l'as dit, j'ai commencé il y a longtemps, c'est-à-dire que je suis vieille maintenant. Bah oui, bien sûr, on voit des changements. Je peux pas vraiment dire, j'analyse pas beaucoup en fait. Je prends ce que je vois et je prends ce que les gens veulent bien me donner, mais j'aime pas trop faire des conclusions sur c'était comme ci, c'était comme ça, parce que je te dis, l'humain, je pense qu'il restera toujours beau, et plus il y a des choses galères et plus on est pessimiste, plus il y a des projets qui se montent et qui sont magnifiques. Donc toutes ces gouttes d'eau, pour moi, elles suffisent à me dire l'humanité, quoi qu'il arrive, elle est belle et quelque chose survivra à toute cette galère, quoi.
0: Ce que tu disais aussi qui m'a touché, c'est que l'humanité, c'est souvent dans les moments difficiles hein, où on se rend compte que bah, y a ce lien, cette solidarité qui se met en place de manière complètement spontanée. Hein, je pense, je sais pas, tremblement de terre au Népal, tout le monde sort de sa maison et puis ils s'entraident les uns les autres. C'est vraiment dans les moments difficiles où on se rend compte que bah, non, finalement, l'humanité, elle est là. Et on a tous envie d'être bon et d'être bien et d'être aidant pour son prochain.
1: Ouais, c'est sûr, je pense que l'homme est bon, clairement. Après, on a tous des blessures. Et on est aussi happé par, je trouve, l'émotion immédiate. Par exemple, quand tu parles de tremblement de terre à tel endroit de guerre à tel autre endroit. Et c'est très bien de pouvoir agir. Je trouve que c'est beaucoup plus difficile d'agir sur le long terme, en fait. De changer nos vies en étant assez ouvert pour, au quotidien, vraiment s'engager. Et pas sur « Oh là là, ça m'a touché cette histoire ». Et que 3 mois après, on a oublié.
0: Mariette Naudet, merci. Merci à toi. Donc, ton dernier bouquin, c'est Transboréal, Jour blanc dans le Hardanger. Peut-être la suite. Est-ce que tu sais quel sera le prochain voyage? Ou comment est-ce que tu vas le définir et trouver le sens et la destination qui fera sens pour toi?
1: Alors, j'ai une petite idée en tête qui se passe aussi en Norvège. J'ai découvert en allant voir des amis dans le sud de la Norvège, que un soldat russe avait vécu dans la montagne pendant 3-4 ans. Il s'était échappé d'un camp nazi, donc c'était pendant la Seconde Guerre, et il a vécu un peu comme un sauvage sur les hauteurs du petit village où habitent mes amis. Et on m'a parlé donc de cette histoire de Constantine. Et Constantine a disparu un beau jour, est rentré en Russie et a fait quelques années de goulag parce qu'en fait il avait déserté. Donc le fait de s'échapper de ce camp nazi faisait de lui un déserteur. Et ça m'intéresse vraiment ce qui s'est passé, d'imaginer ce qui aurait pu se passer dans cette tête de ce jeune soldat pour qu'il décide de s'échapper, tout en sachant qu'il devenait déserteur, et qu'il décide, au bout de 3 ans, je pense, de grosses galères, parce que c'était des hivers, vous êtes très froid, de rentrer chez lui en sachant qu'il allait faire ce goulag. Ça m'intéresse de voir ce qui va se passer dans cette tête, d'imaginer en tout cas.
0: Mariette, merci. Merci à toi.
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0: Bonjour à toutes et tous et soyez les bienvenus dans ce nouvel épisode de l'Imaginoir. L'Imaginoir est une émission co-construite en étroite collaboration avec des personnes touchées de près ou de plus loin par la déficience visuelle. Si c'est votre cas et vous voulez faire partie de l'aventure, eh bien pas une minute à perdre, contactez-nous et faisons ensemble par mail à l'imaginoir@lilo.org ou trouvez-nous sur Facebook, YouTube ou Instagram. 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Au menu du jour, on vous emmène en République démocratique du Congo à la rencontre de Fabrice Banza qui nous écoute assidûment depuis plusieurs mois et ce qui me permet d'ailleurs de passer un bonjour fraternel à notre ami Caleb. Puis nous retrouverons Céline de la chaîne YouTube Ma Vision Cavalière qui nous parlera aujourd'hui d'un défi pour l'espoir. Et pour terminer, eh bien nous ferons la connaissance de Chantal, rencontrée il y a quelques mois grâce à Odile, et qui nous parlera d'une autre association solidaire, Canette Partage. Mais de tout ça, on en reparlera un peu plus tard dans l'émission. Je vous souhaite une bonne écoute et vous laisse en compagnie de Fabrice qui va sans tarder se présenter. Vous êtes bien à l'écoute de l'Imaginoir. Fabrice, c'est à toi.
1: Hello, je m'appelle Fabrice Banza, depuis la République démocratique du Congo, précisément dans la ville de Lubumbashi, dans le sud-est de la RDC ou de la République démocratique du Congo en sigle. En effet, je suis né à Likasi et j'ai grandi à Likasi. Et c'est fait dans l'année 2006 où j'ai rencontré un problème de vision. Et avant d'aller plus loin avec cette histoire, l'objectif pour lequel je passe dans cette émission, c'est pour encourager des personnes qui sont dans le même état ou qui se retrouvent dans le même état que moi, leur dire que c'est encore possible, leur réconforter, leur donner une lueur d'espoir, puisque la plupart des gens pense qu'être non-voyant, pense qu'être dépourvu de la vue, c'est la fin. Et alors à partir de cette histoire, ou à partir de mon histoire, je suis venu vous réconforter, vous dire que c'est encore possible. Ce n'est pas fini, c'est encore possible. Au fait, c'est dans cette année 2006 où j'ai eu à contracter une maladie. Et cette maladie, c'est la maladie de la rougeole. C'est à partir de ce moment que j'ai commencé à avoir un problème de vision. Tout ce temps, je voyais. Mais il est arrivé un jour où je me suis réveillé. Je ne pouvais plus voir encore. Quand je me suis réveillé, j'étais dépourvu de ma vision. Je ne pouvais plus encore voir comme toutes les personnes. Et alors, c'est quelque chose qui avait vraiment découragé ma famille. C'est quelque chose qui avait vraiment enlevé la paix dans les cœurs de mes parents. Et c'était vraiment difficile à supporter et à expliquer. Et malgré cela, mes parents avaient pris la décision de chercher une solution par rapport à ça. Et la solution, c'était de venir dans la ville de Lubumbashi, comme il y avait des spécialistes en ce qui concerne les problèmes des yeux à l'hôpital Sendwe. J'ai subi une opération, mais quelle que soit l'opération, ça n'avait pas toujours allé, ça n'avait pas toujours marché.

ce fut un moment, quand nous étions à l'hôpital avec mes parents, il y avait une visite des sœurs de la charité de Jésus et de Marie. Et elles avaient l'habitude parfois de venir visiter l'hôpital Sindoué chaque fois. Et c'est en ce moment-là qu'on s'était aussi rencontrés avec eux. Elles ont essayé de parler, d'échanger avec mes parents en ce qui concerne mon cas. Et mes parents leur avaient expliqué le pourquoi ou la raison pour laquelle j'avais perdu ma vue. Vraiment, c'était dur, car mes parents s'étaient déjà découragés. Ils ne savaient pas encore qu'il y aurait l'espoir pour moi. C'est en ce moment où les sœurs ont parlé à mes parents, elles ont réconforté mes parents en leur disant que c'était encore possible pour un non-voyant. Et les sœurs de la charité de Jésus et de Marie, que je salue en passant, avaient dit à mes parents qu'il y avait une école des aveugles ou une école de non-voyants qu'on appelait l'Institut Nouro Enfants Aveugles. Et c'est en ce moment-là, après cette information, nous sommes retournés dans la ville de Likasi, qui est aussi une grande ville de notre pays, la RDC. Quand nous sommes retournés, nous nous sommes apprêtés en ce mois d'août, puisque dans le mois de septembre, il fallait déjà que l'année scolaire reprenne. Et c'est en ce moment-là que l'année scolaire avait repris dans l'année 2006-2007. Et moi, j'étais devenu aveugle total, j'étais devenu non-voyant. Je ne voyais plus encore. La lumière avait disparu, ou même la vie avait disparu.

0: Vous êtes bien à l'écoute de l'Imaginoire. On est en compagnie de Fabrice qui nous raconte son parcours de déficient visuel en République démocratique du Congo. Retour à l'entretien.
1: Et alors, quand je suis parti à Lubumbashi, c'était difficile pour moi de me retrouver à l'institut, non? Vu que j'étais nouveau, je ne savais pas me retrouver, je ne pouvais pas détecter les dortoirs, les réfectoires, et c'était vraiment difficile pour moi. Mais en évoluant avec les amis, je me suis retrouvé dans l'enclos où j'ai trouvé des personnes de même cas que moi. C'était ma seule consolation, puisque déjà mes parents, ces temps-là, étaient retournés à Likasi, toujours découragés. Pour eux, ils pensaient que ça ne pouvait pas aller. Et alors, j'ai appris l'écriture braille. En tout cas, je m'étais retrouvé à l'internat, à l'école quand même. J'avais commencé à reprendre espoir, j'avais commencé à reprendre courage, puisque l'endroit où j'étais arrivé, j'avais trouvé au moins une lueur d'espoir. Au fait, c'était en janvier où il fallait prendre les vacances de Noël. Et quand je suis retourné dans ma ville d'origine, qui est la ville de Likasi, mes parents avaient constaté un changement. Mes parents avaient constaté que je n'étais pas la même personne, que j'avais changé. Je pouvais me retrouver, je pouvais marcher seul, je pouvais me repérer ça et là. Et c'était vraiment bien pour les parents. C'était quelque chose qui avait au moins réconforté mes parents, qui avait au moins fait croire à mes parents que c'était encore possible pour moi. Et c'est en ce moment-là que j'avais décidé d'aller m'inscrire à un centre d'anglais. Vu que dans mon quartier, il y avait un ami à moi qui aimait vraiment l'anglais. Alors, c'était quelqu'un qui m'avait aussi boosté. Je me suis décidé aussi d'aller m'inscrire à un centre d'anglais. Mais quelque chose de bizarre, c'est que quand je suis arrivé à ce centre d'anglais, l'effet juste de mes voix, ils m'ont jugé par rapport à ce que j'étais, par rapport à mon handicap. Et ils se sont dit, comme il ne peut pas réussir, selon eux, comme il ne peut pas réussir à s'intégrer, faisons-lui passer à un test pour voir si je pouvais être capable d'apprendre aussi l'anglais selon eux. J'ai réussi à ces tests et c'était quelque chose qui avait vraiment étonné les centres, qui avait étonné vraiment tous les professeurs du centre. Et c'était quelque chose qui a intrigué tout le monde. Et alors, ils ne pouvaient plus encore me mettre des barrières. Raison pour laquelle j'ai commencé à apprendre l'anglais. Et quand je suis retourné dans cette année, l'année c'était maintenant l'année 2007, l'anglais est devenu aussi quelque chose d'important pour moi. Ça m'a donné de la valeur à l'internat. Mes amis pouvaient me côtoyer.

J'ai été formé à l'école avec le braille, avec l'informatique. Et jusqu'à ce que j'ai fini mes études. Et vraiment, c'était un parcours, mais parsemé des obstacles, mais que nous avons eu à franchir. Et maintenant, à un moment, j'ai pris la décision d'aller encore à l'école de musique où j'ai appris le piano. Et c'est quelque chose aussi qui a fait de moi un grand homme, qui a fait de moi

0: Donc je joue au piano et pour le moment, je suis professeur d'anglais. Là, je suis à l'université. Déjà, je suis en train d'écrire mon mémoire de fin de cycle pour mon baccalauréat. Et cette année, c'est ma dernière année où je vais devoir défendre afin de finir mes études. Ça n'a pas été facile dans ma vie, mais je me suis donné pour arriver jusqu'au niveau où je suis. J'ai fait le mieux de moi-même. Je me suis battu afin de marquer l'histoire, afin d'écrire une histoire que le monde est en train de lire. Raison pour laquelle à celui qui se retrouve dans le même cas que moi, mais qui va entendre la voix de Fabrice, cette personne doit se souvenir que c'est encore possible, rien n'est impossible. Le problème, c'est avoir le courage de foncer, d'aller plus loin, et ça va aller. Merci bien.
1: Voilà, merci à Fabrice pour le partage de son témoignage. Il est temps pour nous d'aller retrouver Céline, atteinte de rétinite pigmentaire, avec qui nous avons fait connaissance dans l'émission précédente et qui, je vous le rappelle, a ouvert une page YouTube nommée « Ma vision cavalière ». Vous êtes bien ? À l'écoute de l'imaginoire, Céline, c'est à toi.
2: Aujourd'hui, je veux vous raconter une histoire qui me touche profondément, qui me bouleverse même. En décembre, mon cousin m'a offert un cadeau exceptionnel. Il s'est engagé dans la Transportugal 2026, une épreuve cycliste hors norme. Sur plus de 800 km, il va traverser tout le Portugal avec un dénivelé total de plus de 12 000 mètres. Chaque étape est exigeante, avec des montées techniques, des descentes rapides et des conditions parfois difficiles. Mais il ne le fait pas que pour lui. Il le fait pour moi, il le fait pour toutes les personnes qui vivent avec la rétinite pigmentaire. La rétinite pigmentaire est une maladie génétique rare qui entraîne une dégénérescence progressive de la rétine, réduisant peu à peu le champ visuel et menant parfois, souvent même, à la cécité. Elle est encore mal connue, mais des progrès sont possibles. Il soutient l'association IRRP, qui joue un rôle crucial en finançant la recherche sur cette maladie. L'IRRP permet de financer des projets innovants, des essais cliniques, des études qui nous rapprochent un jour d'un traitement. Ce projet, la Transportugal, c'est bien plus qu'une course. C'est un symbole, un défi où chaque kilomètre représente l'espoir. Je suis profondément admirative de son engagement, de sa persévérance, de chaque coup de pédale qui le rapproche chaque fois de son but. Et je veux remercier de tout cœur les partenaires et les personnes qui ont déjà donné sur la cagnotte en ligne. Votre soutien est vital, il permet d'avancer, de donner de l'espoir et il rend le rêve accessible. Enfin, si cette aventure vous touche, je vous invite à suivre GoCycling23 sur Facebook et Instagram pour suivre toutes les étapes de ce défi. Vous trouverez aussi en lien la cagnotte dans la barre de description. Même 1 € est une contribution précieuse. Chaque petit don, chaque partage rapproche un peu plus de l'espoir. Merci du fond du cœur d'être à nos côtés.
1: Alors si vous voulez en savoir plus et faire un don pour faire avancer la recherche sur la rétinite pigmentaire, le plus simple étant de vous rendre sur le site Hello Asso, que vous connaissez peut-être. Sur ce site, trouvez la page GoCycling23. Ça s'écrit GoCycling23. Et cette page vous emmènera sur la page de dons. Sinon, vous pouvez également rendre visite à Céline sur sa page YouTube. Vous y trouverez toutes les infos. Sa page se nomme « Ma vision cavalière ». Allez, on part maintenant à la rencontre de Chantal. Chantal est bénévole dans l'association Canette Partage. Et de cette association, on en reparlera sûrement dans une prochaine émission. On vous propose ce témoignage, c'est afin de rendre hommage à toutes ces personnes anonymes, discrètes, des bénévoles qui font vivre réellement au quotidien la solidarité et qui rend ce pays eh bien pas si moche et qui concrètement apportent soutien et réconfort à des personnes touchées, par exemple, par le handicap. Donc Chantal, le micro est à toi.
3: Donc, je m'appelle Marie-Chantal Pionnier, j'ai 71 ans et j'ai été amenée à suivre Laurent Gauthier dans son parcours pour notre association Canette Partage qui recycle les canettes pour aider les enfants vulnérables, surtout les enfants. Je suis leur trésorière à Canette Partage et j'accompagne Laurent. Donc, s'il faut partir en train, j'organise un petit peu toutes les visites qu'on fait en France pour aller faire connaître notre association.
1: Mais alors, qu'est-ce qui t'a fait rentrer dans cette association et puis aussi t'engager quelque part ?
3: J'étais vice-présidente d'un syndicat de déchets, puisque je suis adjoint au maire depuis 25 ans. Et pour l'agglomération du Gard-Aubenas, je m'occupais du SIDOM, du syndicat intercommunal pour les ordures ménagères. Et j'ai fait la connaissance de Laurent Gauthier, qui, avec son association, puisque c'était parti du conseil municipal des jeunes de Bagnols-sur-Cèze, c'était pour œuvrer pour la récupération des canettes. Et moi, quelque part, ça m'a plu. En plus de ça, mon fils, qui était le gardien de Montpellier Fouteux, voulait un peu s'impliquer. Donc ça a été le premier parrain de l'association. Et c'est ce qui m'a fait rester un petit peu dans la note pour accompagner Laurent dans ses démarches. Parce que l'association, maintenant, n'arrête pas de grandir. Elle s'étend aussi au niveau national. On va jusqu'en Normandie. On était récemment à Toulouse. On fait beaucoup de déplacements, justement, parce qu'on a des gens qui, sur le territoire, nous aident à récupérer les canettes. Et donc, on ne peut qu'aller les féliciter de ce qu'ils font pour Canette Partage. Hein, voilà. Le site est très important. Il y a toutes les actions menées chaque année depuis 2009, toutes les actions, tous les partenariats, tous les dons qu'on a fait, tous les enfants qu'on a aidés.
1: Bien sûr, on vous invite à écouter l'émission jusqu'au bout, mais si vous voulez d'ores et déjà en savoir plus sur l'association Canette Partage, eh bien, je vous donne leur site. Rendez-vous sur canettepartage.fr. Canette, attention, ça s'écrit avec la lettre K. K-net, N-E-T, partage.fr. Allez, l'heure tourne, on retrouve une dernière fois Chantal. Vous êtes bien à l'écoute de l'imaginoire. Retour à l'entretien.
3: Des gens sont intéressés, un lycée. Vous allez sur le site, vous allez voir votre région, vous allez voir les différents recycleurs qui sont à votre proximité. Et donc c'est là où après moi j'agis, parce que les gens apportent les canettes chez les recycleurs. Les recycleurs me font un relevé. Donc ça peut être un relevé de 60 centimes, comme un jour j'ai fait une facture de 60 centimes, jusqu'à des 700, 800 euros, parce que les gens apportent beaucoup de ferraille, notamment ces fameuses petites canettes, sachant qu'une canette fait 12 grammes, donc il en faut beaucoup, beaucoup, beaucoup pour avoir de l'argent. Mais bon, je peux faire des factures de 3 euros, 6 euros, voilà.
1: D'accord.
3: Donc moi, ça, c'est mon travail. Et je fais des factures mensuellement à chaque recycleur qui nous font des virements sur le compte. Après, c'est sous forme de dons. Il y a beaucoup de gens qui optent pour les dons. On fait des dons à des associations, les Restos du Cœur, les Pupilles des Pompiers, à plusieurs associations. Donc, on reçoit l'argent, mais c'est reversé aussitôt.
1: D'accord. Voilà. Merci à Chantal, Odile, Céline et Fabrice. Exceptionnellement, je reprends la parole un peu plus tôt que d'habitude, car j'aimerais vous redonner tous les liens cités dans l'émission et j'aimerais vous laisser le temps de les noter. On commence par la dernière citée, c'est-à-dire Canette Partage. Rendez-vous sur leur site Canette Partage. Attention, Canette, K, N-E-T. Nous vous avons également parlé de Go Cycling 23, qui propose une cagnotte en ligne afin de récolter des dons pour faire avancer la recherche sur la rétinite pigmentaire. Eh bien, rendez-vous cette fois sur le site Hello Asso et faites une recherche via Go Cycling 23. G-O-C-Y-C-L-I-N-G 23. Et pour faire suite au témoignage de Fabrice, eh bien, on vous invite à vous rendre sur la page Facebook nommée Oasis School for the Blind, une école montée par Caleb et ses collègues en RDC afin de venir en aide aux jeunes déficients visuels, et un don leur sera également très utile. L'Imaginoire est une émission co-construite avec des personnes touchées par la déficience visuelle. 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L'Imaginoire est une émission produite par l'association Résonance. 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Car sinon, cette émission n'existerait pas. Mais de ça, on en reparlera dans l'émission prochaine. À bientôt, donc, pour une nouvelle émission.
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0: Quand on parle de culture internet, on ne peut pas ignorer que l'extrême droite possède aussi la sienne. De 8chan à X, en passant par des groupes néo-zabons sur des réseaux plus grands et publics comme Facebook, aujourd'hui, ils se cachent plus.
1: Difficile de ne pas reconnaître les militants à leur pseudo arborant des emojis fleurs de lys, croix chrétienne ou encore drapeau français. Mais ça ne se limite pas à ça. On les voit désormais développer dans nos espaces numériques un discours souvent tourné vers la glorification du Moyen-Âge et du temps des croisades.
0: Mais pourquoi ? Qu'est-ce que l'extrême droite vient chercher dans l'époque médiévale ? De quel imaginaire lié à cette période se servent-ils ? Et comment utilisent-ils les réseaux pour construire et diffuser leurs discours ?
1: Pour répondre à ces questions, nous recevons aujourd'hui Inès Limam, historienne et doctorante en histoire médiévale au laboratoire TDMAM de l'Université Aix-Marseille.
0: Ses recherches portent sous les formes possibles des transidentités à l'époque médiévale, donc autant dire qu'au fil de son travail, elle a été amenée à croiser ces cas de réappropriation contemporaine de cette période historique.

0: Ok, je lance AZERTY.
1: Le 21 février de cette année, en 2026, une manifestation s'est tenue à Lyon à la suite du décès du militant néo-nazi Quentin Derenck. Cet événement a sans doute marqué un tournant dans la lutte contre le fascisme en France. De plus, pour beaucoup, la couverture médiatique de cette manifestation a constitué l'un de leurs premiers contacts avec les symboles de l'extrême droite. Commençons donc par l'espace physique, plutôt que par celui numérique. Quel symbole était présent ces jours-là ?
2: À la manifestation, donc en fait, ils avaient une banderole, Quentin toujours présent, je crois, et en tout cas, le symbole vraiment qui était présent dessus, c'est le chrisme. Et le chrisme, alors, c'est un symbole à la fois médiéval, mais aussi antiquité tardive, et en fait, ça symbolise Jésus-Christ. Donc en fait, ça vient du grec, Jesus Christus, un truc comme ça. Et en fait, l'idée, c'est que le christianisme était vraiment... pas favorisé par l'Empire romain et plutôt menacé, en tout cas c'est vraiment aussi toute la période des martyrs, donc là on est vraiment au 4e siècle je crois. Et l'idée c'était d'avoir des codes de reconnaissance, et donc il y a notamment le poisson qui était présent dans les catacombes romaines pour les cultes secrets, et il y a aussi du coup ce chrisme qui apparaît avec du coup les initiales en grec de Jésus-Christ. Et il y a plusieurs versions du chrisme, mais le chrisme qui est présent du coup sur la banderole à Lyon, c'est celui du rho, qui est une lettre grecque. C'est un symbole donc chrétien de base, en tout cas fin de l'Antiquité, qui est aussi repris beaucoup dans l'Empire byzantin. Et c'est vrai que ça a suscité des réactions, parce que tout de suite, les historiens et historiennes ont vu une récupération d'un symbole de l'Antiquité et du Moyen-Âge à des fins fascistes, parce qu'en fait, il a été beaucoup réutilisé comme d'autres symboles dans des dynamiques d'extrême droite pour promouvoir l'image d'une France, ou en tout cas, même de manière plus large, d'une Europe et d'une civilisation chrétienne en opposition à l'islam ou à d'autres phénomènes de société, entre guillemets, comme le progressisme et les mouvements LGBT. Et ça a un peu fait une espèce de panique morale, en tout cas sur les réseaux sociaux, entre historiens et militants d'extrême droite, à propos de ce chrisme, avec l'idée que comme c'est un symbole qui date de l'Antiquité tardive, il ne pourrait pas être fasciste, puisque le fascisme, finalement, c'est le XXe siècle. Mais alors, en fait, ça pose du coup la question de l'utilisation des symboles et des usages de l'histoire.
3: Les symboles qu'on a pu voir à la manifestation de Lyon servent donc à la fois à ce que les militants s'identifient entre eux, ok, ça paraît logique, mais là où c'est d'autant plus intéressant, c'est que l'usage de certains symboles sert de bouclier à certains militants pour échapper à une certaine critique, en tout cas échapper à une certaine définition. C'est intéressant de voir d'ailleurs qu'il y a des échanges sur les réseaux sociaux à ce propos entre militants et historiens. Mais bref, utiliser le chrisme, c'est pas être fasciste, puisque le fascisme, c'est une notion de l'époque moderne. Ça, c'est une partie de l'argumentaire, mais j'imagine que ça s'arrête pas là. Continuons un peu de creuser sur ces sujets.
2: Je pense qu'en fait, on peut faire un parallèle finalement avec l'apparition du chrisme du coup au 4e siècle, et finalement aussi le terme de dog whistle. Donc en fait, c'est utiliser des symboles pour propager des idées, mais de manière un petit peu cachée et dissimulée, et qui ne sont compréhensibles que par les personnes qui ont la référence. Et du coup, je pense que l'idée de ce chrisme, c'était à la fois pour paraître présentable et réaffirmer finalement le fait que Quentin aurait été finalement un simple militant qui se battait pour une France chrétienne, avec des valeurs morales qui sont associées aussi, par exemple, parfois au christianisme de gauche, au socialisme chrétien, quoi. Tout en proposant un discours qui était aussi assimilable pour leurs camarades néo-nazis, en disant on se reconnaît finalement entre nous avec nos symboles. Et en même temps, en se cachant, en fait, c'est facile de se cacher derrière des symboles historiques, parce qu'il y a encore une fois cet argument de c'est un simple symbole, il est utilisé en Italie, il est présent, je sais pas, il est présent dans la vie culturelle chrétienne, quoi. Et que du coup, ça permet aussi de semer le trouble, et je pense que c'est ça part aussi de tout ce qu'on appelle les politiques de dédiabolisation, et de, en fait, insérer dans l'imaginaire collectif, reprendre des choses qu'on connaît, leur donner une connotation, mais qui n'est visible que par certaines personnes qui en ont les codes, quoi.
3: Quand je pense au symbole de l'extrême droite en ligne, je peux pas m'empêcher de voir, comme dit au début de l'émission, l'emoji fleur de liste, épée, croix chrétienne ou autre. Bref, j'ai l'impression que les symboles, il y en a certes, mais il y a aussi une manière de les utiliser dans l'espace numérique qui a sa propre culture. L'extrême droite s'adapte.
2: Ils ont aussi une culture qui leur est propre et ils partagent des codes et ils partagent des références culturelles. Et je pense que ça permet à la fois effectivement pour eux de se reconnaître, mais aussi de créer des imaginaires communs. Et de la même manière effectivement que la pastèque pour la Palestine, ça permet de te dire « Ah, c'est un camarade pour la Palestine, je vais le suivre » ou « Ah oui, je reconnais par exemple ce sticker, ça m'a fac avec une pastèque, c'est cool, j'adhère ou pas. » Et ben en fait, c'est un peu la même chose pour la fleur de lys. Et je pense aussi que ça permet aussi pour eux de créer des communautés. En fait, ça, des communautés à partir de symboles connus et aussi de créer des liens avec d'autres groupes d'extrême droite européens. Et là, c'est clairement identifié, c'est l'extrême droite française. Et de récupérer aussi un héritage. Pour le coup, la fleur de lys, c'est aussi plutôt les héritages royalistes. Et du coup, récupérer vraiment des symboles historiques en disant on s'insère dans une histoire française au long terme, quoi. Mais qui est fantasmée et idéalisée. Mais...
1: Bon, d'accord, l'extrême droite a ses symboles. Mais je pense que c'est une erreur de les considérer comme un bloc monolithique. Eux aussi ont leur courant. Bah, je demande donc à Inès s'il y a des différences entre, disons, les royalistes et, je ne sais pas, les zémouristes.
2: Je ne pourrais pas répondre de manière si précise, mais je vais plutôt partir sur une opposition sur paganisme et christianisme pour les usages du Moyen-Âge. Parce qu'il y a des groupes d'extrême droite qui sont plutôt proches de discours, d'une espèce d'idéologie et d'une narratologie qui reviendrait à des dieux païens, pré-chrétiens, d'une Europe vraiment qui, elle, serait même avant le christianisme, du coup plus pure encore dans cette espèce de retour aux origines et aux sources de l'histoire. Et de l'autre côté, vraiment, l'extrême droite enracinée dans la culture chrétienne. Et là, par exemple, du coup, c'est pas du tout les mêmes symboles. Il y a un site qui s'appelle Indextrême, où du coup, c'est des militants, militantes. Et tu peux faire des recherches symbole, par catégorie. Et moi, j'ai fait ça, par exemple, avec mes étudiants en classe, quand on étudiait le Moyen-Âge. Et par exemple, t'as des runes qui sont utilisées... par des groupes qui se réclament d'un certain paganisme, notamment l'extrême droite ukrainienne, dont on a un peu entendu parler médiatiquement. L'extrême droite qui utilise vraiment les symboles médiévaux répertoriés comme la croix des Templiers, même la figure du chevalier, ou alors la bataille de Poitiers contre l'envahisseur musulman, qui est une construction historiographique qui n'était pas vraie. Historiquement entre guillemets, tout ça c'est plutôt lié à l'extrême droite chrétienne et l'extrême droite royaliste. Alors je suis pas experte de ça, mais j'ai l'impression qu'eux vont pas forcément utiliser les mêmes symboles non plus. Par exemple, il y a la fleur de lys et tout, mais eux par exemple ils utilisent beaucoup aussi Jeanne d'Arc. Et d'ailleurs, c'est un peu un ovni en fait du Moyen-Âge, parce que Jeanne d'Arc, elle est réutilisée par l'extrême droite, mais aussi par l'extrême gauche. Et ça peut paraître aberrant qu'ils utilisent la figure d'une femme qui se coupe les cheveux, qui met des habits d'homme. Mais il y a ce truc de, elle a aidé la couronne de France et c'est contre l'envahisseur et aussi tout le lien avec le christianisme et son rapport à Dieu.
1: Voilà, la manière dont Jeanne d'Arc est représentée est quelque chose qui m'a toujours interpellé et intéressé. J'ai l'impression qu'il s'agit d'un véritable court-circuit. Comment peut-on ne pas voir la complexité de ces personnages? Mais bon, on va le laisser pour un instant d'un côté, on va y revenir, parce que d'abord, il y a une chose que je ne comprends pas complètement. Pourquoi, parmi toutes les périodes historiques, est-ce que précisément les Moyen-Âge obsèdent autant l'extrême droite? Comme se fait-il que leurs mèmes sur Internet, qu'ils produisent tout le temps, concernent les chevaliers et pas, par exemple, les Romains ou Napoléon?
2: Je pense que le Moyen-Âge, c'est clairement aussi lié à l'islamophobie de certains groupes d'extrême droite. Parce qu'en fait, le Moyen-Âge, voilà, c'est le moment enfin la fin de ce qu'on caractérise comme la fin du Moyen-Âge, c'est la Reconquista en Espagne. Après, du coup, début du Moyen-Âge, que vraiment va se propager l'islam. Et donc là, je pense qu'il y a une volonté aussi de construire un récit civilisationnel contre l'islam, en tout cas. Et que aussi, le Moyen-Âge, on a tendance à l'oublier, mais contrairement à l'Antiquité, on a plutôt vraiment aussi cette vision où il y a plusieurs civilisations antiques, par exemple, je sais pas moi, les pharaons, ou même on peut penser à la Mésopotamie. En tout cas, c'est aussi très méditerranéen, finalement, l'Empire romain. On en a tous un petit peu conscience. Alors que le Moyen-Âge, c'est vraiment une période qui est construite autour de référentiels à la fois chrétiens, c'est pas toujours vrai parce qu'il y a des échanges économiques et culturels, mais aussi c'est très Europe occidentale, même un peu Europe de l'Est, Europe centrale, mais c'est une période qui finalement ne marche que pour l'Europe. Et pour la... Bon, pour citer Édouard Saïd, l'Europe en tant que civilisation, en tant qu'idée qu'elle a d'elle-même. En fait, finalement, il y a des Moyen-Âge dans d'autres cultures, par exemple dans l'historiographie chinoise autour des empires et des dynasties, mais ça ne correspond pas du tout à la même période. Et je pense que le Moyen-Âge cristallise du coup ce truc de « on est contre l'islam », enfin, de manière idéalisée, et de « c'est purement une identité européenne et c'est tellement une identité européenne, blanche, chrétienne, que c'est aussi récupéré par l'alt-right aux États-Unis, alors qu'a priori, eux, ils n'ont pas d'héritage, enfin, ils n'ont pas d'église médiévale, quoi, aux États-Unis, mais ils récupèrent ça comme, en fait, on est les descendants de cette civilisation européenne. Et je trouve qu'aussi, notamment aussi pour les courants un peu plus royalistes, c'est vraiment là aussi le début, enfin, avec Clovis, Charlemagne, le début des dynasties, des rois choisis par Dieu, par l'Église. Enfin, c'est que ça cristallise, en fait, je pense énormément de revendications de l'extrême droite actuelle. Et ça permet finalement de faire de l'Europe le centre de l'histoire, parce qu'en fait, c'est vraiment une période pareil pour l'Europe occidentale, quoi.
3: Ah oui, alors on sent bien l'islamophobie derrière la revendication du temps des croisades. Je crois que c'est pas très subtil. En fait, il y a une sorte presque de parallèle qui est fait pour eux aujourd'hui. Il y a les envahisseurs et il faut repartir en croisade. Mais moi j'y vois autre chose en rebond à ce qui a été dit au début de l'émission. On voit bien que depuis qu'on discute, Inès nous raconte à demi-mot qu'il se cache derrière des symboliques anciennes. Et en même temps, on n'imagine pas l'extrême droite utiliser des symboles récents. Hein. Difficile de revendiquer aujourd'hui la croix gammée. Pour autant, il y a plus que ça, puisque en discutant, j'apprends que l'époque médiévale était déjà utilisée au siècle précédent.
2: Mais on peut penser même à des trucs un peu de propagande un peu plus ancienne. Par exemple, la figure du chevalier, elle est utilisée aussi sur des affiches, notamment, je crois, pendant l'Allemagne nazie. Il y a des représentations, même, je crois, de Hitler en chevalier. Enfin, je pense que, en fait, ça. Enfin, en fait, je parle de ça parce que je pense à tout un tas de publications sur Twitter qui mettent en scène les figures des Templiers, des Chevaliers, avec un peu des espèces de voilà dog whistle d'extrême droite, de il faut récupérer l'Europe, le passé chrétien, des choses comme ça. Et en fait, ça permet aussi, je pense, de choper un public qui est pas forcément hyper averti et qui, par exemple, juste aime bien les Chevaliers ou les Templiers parce que c'est vrai que c'est aussi des histoires un peu complexes avec plein de rebondissements. Il y a beaucoup de même d'ouvrages de romans historiques à propos de ça et que après ça va aussi créer des espèces de bulles de consommation en tout cas de contenu numérique. Donc je pense que ouais ça leur permet en fait de pas être identifiés directement comme c'est pas une croix gammée quoi. C'est vraiment des symboles à côté mais qui font partie pleinement de leur culture à eux et de leur référentiel et qui permet aussi de peut-être venir récupérer d'autres personnes qui seraient juste intéressées par l'histoire ou en tout cas par ces figures un peu guerrières et cette espèce aussi de fascination qu'il peut y avoir en tout cas dans la vulgarisation historique autour des croisades quoi par exemple.
3: Les personnes de qui on parle là, les militants d'extrême droite, c'est tentant de penser qu'ils sont aussi bêtes que ça, qu'ils comprennent pas l'histoire qu'ils revendiquent. Mais franchement, j'ai pas envie de croire en la thèse de l'ignorance. On a affaire pour moi à de vrais manipulateurs de l'histoire. J'imagine qu'ils ne croient pas ce qu'ils disent.
2: Oui pour l'ignorance et oui pour ils le savent, parce qu'en fait il y a tout un courant historiographique d'études de l'ignorance qui s'appelle l'agnotologie et ça date aux États-Unis sur comment les industriels ont utilisé les comptes rendus sur la cigarette pour dire que finalement c'était pas cancérigène, tout ça. Bon, bref. Et maintenant on l'utilise plus en SHS et tout, mais de, en fait, l'ignorance, ça se construit, ça s'entretient et ça se feint aussi. Et en fait, souvent, à gauche, il peut y avoir des qualificatifs sur l'extrême droite de « ils sont bêtes, ils utilisent des symboles, mais ils savent pas ce que ça veut dire ». Alors qu'en fait, il y a aussi des gens d'extrême droite qui sont par exemple chercheurs en histoire médiévale. Enfin, ils sont pas plus bêtes que nous, je pense, ou en tout cas, ils ont accès aux mêmes sources et aux mêmes discours historiographiques. Et plutôt que de dire que... ils utilisent l'histoire sans trop savoir, je pense qu'ils produisent eux-mêmes une historiographie, en tout cas un manifeste historiographique des usages de l'histoire. Et ça, c'est pas tant sur les symboles, sur les réseaux sociaux, que sur, par exemple, les différents blogs et les différents journaux d'extrême droite, mais qui sont que en ligne, un peu. Il y a des sphères de réinformation. Donc la vraie information, c'est de dire que finalement, les médias ne diraient pas la vérité, les chercheurs non plus, c'est très anti-intellectuel. Et c'est retrouver la vérité par soi-même, mais qui en fait est toujours politisée et située. Par exemple, je pense aussi que ça dépend en fait du niveau de politisation de la personne qui utilise ces symboles. Enfin, moi, par exemple, j'ai donné un texte justement de Florian Besson à mes étudiants en DM sur les usages des symboles d'extrême droite. Enfin, du Moyen-Âge par l'extrême droite. Et j'ai beaucoup d'étudiants après qui m'ont dit « Ah, je savais pas, moi aussi je like, même je likais des posts du compte qui est dans cet article et juste je trouvais ça sympa parce que j'aime bien le Moyen-Âge. » Et je me suis rendu compte qu'en fait, c'est vrai, en relisant les légendes des posts ou en voyant ce que likait tel ou tel compte, en fait, ça faisait partie d'un imaginaire d'extrême droite. Et je pense que on peut différencier les gens qui produisent ces discours et les gens qui les consomment. Enfin, en tout cas, il y a des nuances que la sociologie pourrait tout à fait...
3: L'anti-intellectualisme, c'est une sorte de défiance envers tout ce qui peut représenter une sorte de statut intellectuel. Souvent utilisé dans des discours fascistes ou populistes, il consiste à discréditer tout ce qui est journaliste, universitaire, politique, écrivain ou autre. Le but, c'est d'opposer ce qui serait le peuple à une sorte de bien-pensance qui produit du savoir. Très souvent, la personne qui produit un discours anti-intellectuel se revendique plus proche du réel. Par exemple, une forme actuelle d'anti-intellectualisme consisterait à rejeter les travaux de chercheurs ou de journalistes en les qualifiant simplement de woke ou d'idéologiques, plutôt que de répondre à de véritables arguments.
1: Donc l'extrême droite, en général et sur Internet, utilise les Moyen-Âge à travers d'eux-mêmes, des symboles, des emojis, pour se reconnaître d'abord, après pour créer une mythologie d'une Europe blanche, chrétienne et en lutte contre l'islam envahisseur. Mais je ne peux pas croire que l'objectif soit uniquement de se reconnaître. Est-ce qu'il n'y a pas aussi une volonté de propagande? Bah, sinon, il pourrait être plus explicite, non? De plus, il y a quelque chose qui me dérange un peu. Bah, bien sûr, l'extrême droite est très liée à la religion, mais est-ce que leur public cible, ce sont vraiment seulement les chrétiens? Ou bien cette histoire de chevalier, d'homme fort, parle en réalité aussi de masculinité.
2: Ben là, je m'appuie sur l'article de Florent Besson qui a été publié dans La Vie des idées. Lui, il dit plutôt que c'est lié aux sphères masculinistes. Et en soi, c'est pas faux parce que ben ça, c'est aussi lié à... C'est ce qu'on disait tout à l'heure, en fait, à la construction même universitaire du savoir sur le Moyen-Âge. Le savoir sur les femmes au Moyen-Âge, il n'y en a pas trop, en fait. Enfin, s'il y a une historiographie qui se met en place et tout, mais enfin, si tu vas voir quelqu'un dans la rue, tu lui dis Moyen-Âge, il te dit chevalier et roi, il va pas te dire, je sais pas, il y a une historiographie qui se met en place et tout, mais enfin, si tu vas voir quelqu'un dans la rue, tu lui dis Moyen-Âge, il te dit chevalier et roi, il va pas te dire, je sais pas moi, soigneuse ou...

0: avec les mêmes, enfin sans vouloir faire de l'agisme, à un public plutôt jeune et qui, en fait, par cette consommation de mèmes, en viendrait à consommer des médias d'extrême droite de manière plus facile, en fait. Ce serait un peu comme un petit guet-apens ou une petite pêche au canard et finalement ils mordent à la pape. Enfin, mais après, c'est aussi à nuancer, parce que les gens sont pas si bêtes que ça, et je pense que, au bout d'un moment, comme mes étudiants, ils se rendent compte que ce qu'ils consomment, ça peut être d'extrême droite, ça peut être masculiniste, et là, en fonction de leur politisation et de leur volonté propre, ils choisissent ou non de consommer ces médias. Mais c'est vrai que c'est très, très masculin, pour le coup, plutôt jeune, je dirais, et j'imagine que, voilà, ce qu'on disait aussi, ça fait partie aussi de ce renouveau de l'extrême droite, d'essayer de convaincre par d'autres arguments, et qui peuvent paraître, plus soft, c'est-à-dire qu'on va pas dire il faut faire la guerre raciale, mais on va dire il faut une nouvelle croisade. Et du coup, c'est aussi des choses qui, je pense, peut-être d'un point de vue légaliste, sont moins condamnables. Enfin, c'est des choses comme ça où je pense aussi ça permet aussi pour eux de se cacher et de propulser une image d'un idéal masculin, guerrier, qui peut être acceptable parce que aussi c'est des références, on l'a pas dit, mais le Moyen-Âge c'est une référence culturelle légitime, hégémonique. C'est-à-dire que c'est une période connue, qui est étudiée à l'école. Enfin, c'est pas un truc totalement déviant que personne connaît, quoi.
1: Et là, on retrouve quelque chose qui fait écho à une émission qu'on avait faite l'année dernière avec Mathilde Saliou sur le masculinisme. Le Moyen-Âge sert aussi de référence à la culture masculiniste, qui n'est finalement qu'une branche de l'arbre idéologique de l'extrême droite. Cette période, elle est mobilisée pour nourrir certains récits, celui des chevaliers, virils, courageux, prêts à affronter l'envahisseur jusqu'à la mort pour défendre leur terre et leur honneur. Ce sont précisément le type de valeurs que ces milieux cherchent à promouvoir. Or, une culture, ce sont aussi des valeurs, ce sont aussi des symboles, et le Moyen-Âge occupe une place très forte dans l'imaginaire collectif. Alors, réutiliser les symboles de cette période, c'est tenter de parler à tout le monde finalement, mais aussi de donner l'impression que le récit qu'il porte, il s'inscrit dans une sorte de continuité historique.
2: Et quand ces récits sont racontés autrement, la polémique éclate. Prenons un exemple concret. Il y a un mois, est sorti un jeu vidéo intitulé 1348 Ex Voto, qui se déroule dans l'Italie médiévale. Bon, il faut dire que le jeu apparemment n'est vraiment pas top, bien au contraire. Mais ce n'est pas ça le point. Le véritable corps de la polémique qui a éclaté en ligne réside dans le fait que l'héroïne s'appelle Aeta, est une jeune chevalière errante. Et elle entretient une relation pouvant sembler lesbienne avec un autre personnage du jeu. Voilà un cas d'exemple pour nous, et voyons ce qu'Inès a à nous dire sous ces jeux et les réactions en ligne.
0: Je crois que c'est... Alors, que les développeurs des jeux n'ont jamais utilisé le mot lesbienne. Je suis pas sûre mais à vérifier, mais qu'en tout cas... Bon, c'est sous-entendu de... en fait, le jeu débute par son ami très proche. Donc, en fait, bon, sa compagne se fait enlever. Et du coup, elle va faire tout un tas de quêtes pour la retrouver. Et elle ressemble d'ailleurs à certaines représentations de Jeanne d'Arc. Notamment, je pense à un documentaire animé qui avait été diffusé sur France TV. Et en fait, c'est une vision très masculine de Jeanne d'Arc avec en fait ce qu'on appelle une coupe undercut, qui est une coupe très utilisée par les lesbiennes aujourd'hui avec le bas des cheveux rasé. Et en fait, oui, ça a déclenché une vague de lesbophobie. En fait, moi, je me suis rendu compte de cette mini panique morale, en tout cas sur les réseaux sociaux, sur X notamment et sur YouTube, parce que je préparais un corpus sur les lesbiennes guerrières au Moyen-Âge. Et en fait, il y a eu tout un tas de... à la fois de propos lesbophobes de « Ah, qui voudrait jouer une femme aux cheveux courts et moches ?» C'est vraiment juste pour les woke dégénérés. Et l'autre pendant, c'était « Mais ça n'existe pas du tout, en fait, les femmes guerrières au Moyen-Âge, encore moins les lesbiennes au Moyen-Âge, donc c'est vraiment n'importe quoi. » Comme si, en fait, la fonction des jeux vidéo était de produire un discours historique vrai, et comme si, finalement, n'importe qui, tout le monde savait au fond de lui-même que le lesbianisme n'existait pas au Moyen-Âge, alors que les sources montrent qu'il y a des lesbiennes au Moyen-Âge.
1: Pour finir cette rencontre avec Inès, nous avons continué à

0: discuter d'un constat assez simple. En réalité, nous connaissons souvent très mal l'histoire. Et comme nous n'avions finalement pas beaucoup parlé de son sujet de recherche principal, nous lui avons demandé de nous donner quelques exemples d'histoires ou de pratiques restées largement invisibilisées. Des réalités qui, disons-le, ne correspondent pas vraiment à l'image que l'on se fait habituellement du Moyen-Âge.
1: Alors moi j'étudie du coup des saints trans. En fait je sais pas encore si je vais utiliser le mot trans, parce que bon, ça c'est un peu un truc de bullshit de chercheur, je veux le mot le plus précis, mais que, en tout cas de manière vulgarisée, c'est des personnes trans, donc c'est des personnes qui sont présentées dans des récits religieux qu'on appelle les hagiographies, donc c'est la vie des saints. Et ça commence donc dans les premiers siècles du christianisme, dans l'Empire byzantin, donc c'est vraiment tout début du Moyen-Âge, fin de l'Antiquité, et après ça va être retraduit même jusqu'à de nos jours, mais surtout au XIIIe siècle, XVe siècle, tout ça, en Europe occidentale. Et c'est des récits où c'est des personnages présentés comme des femmes qui, ou des très jeunes femmes qui veulent pas finalement, soit par choix, parce qu'elles ont envie de se rapprocher de Dieu, ou parce qu'elles refusent un peu l'institution patriarcale, elles se coupent les cheveux, changent de prénom, prennent un prénom masculin et vont vivre dans des monastères ou en tant qu'ermites à côté de leurs acolytes masculins. Et c'est des récits qui sont très populaires au Moyen-Âge, et c'est notamment été aussi vulgarisé par l'historien Clovis Maillet dans son ouvrage qui s'appelle Les genres fluides, où il parle aussi notamment de Jeanne d'Arc d'un point de vue trans, en fait. Et c'est drôle parce que c'est à la fois des récits religieux, donc finalement il y a aussi une possibilité de transgression de genre et transgression aussi de la sexualité, parce qu'en fait finalement ces moines vont être accusés d'avoir mis des femmes enceintes, et ils reconnaissent l'enfant et ils l'élèvent, alors que nous, de notre paradigme biologique, ce serait impossible. Et c'est intéressant parce qu'il y a aussi des contre-réactions de l'extrême droite face à la redécouverte, enfin pas redécouverte de ces textes, c'est juste qu'on avait toujours ces textes, et que avec l'avènement des théories queer, des théories trans, qui sont des vraies théories, hein. Souvent on dit théorie pour dire que ça n'existe pas, mais en fait c'est des théories au sens de savoir produit, et ben on va relire ces textes à l'aune des petites lunettes des études queer, et ça produit aussi des contre-discours d'extrême droite, notamment sur ces sites de réinformation, et c'est intéressant parce que ça montre qu'il y a des usages de l'histoire qui, quand bien même ça remonte au IIIe siècle, sont hyper contemporains, parce que ça permet de dire finalement il y a eu des personnes queer depuis toujours, en fait, et que ça a suscité même aujourd'hui des contre-réactions, alors que c'est un peu l'historiographie que veut l'extrême droite, c'est-à-dire partir des faits et être en mode oui, le christianisme a produit la meilleure histoire, blablabla, et même quand tu fais ça en montrant qu'il y a des contre-discours déviants au sein même du christianisme, bah, ça produit des contre-feux d'extrême droite, quoi.
0: Merci à Inès Limam pour cette discussion qui a pu nous éclairer sur la manière dont l'extrême droite utilise l'histoire, et merci à elle pour nous donner un aperçu d'un Moyen-Âge différent de celui qu'on pense trop souvent, à tort, bien connaître.
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1: Bonjour, ici Juliette en direct d'Ébreuil. Je vais donc partir à la rencontre des habitants pour leur poser quelques questions sur le programme de la fête de la nature. Elle aura lieu le 23 mai prochain. Excusez-moi, juste une petite question. Bon, raté. Oui, pardon, vous pourriez m'expliquer? Bon, j'ai dû me tromper d'adresse. Bonjour, Juliette pour Radio Coquelicot, je... Raté. Bonjour madame, vous pouvez m'expliquer en quoi consiste précisément ce jeu du 23 mai prochain ?
2: Avant, il n'y avait rien. Que de l'eau. Et de l'air. J'étais seule. J'étais seule et je nageais dans les eaux. Infini. Peut-être était-ce par ennui, je m'en souviens plus. J'ai commencé à ramasser plein de petits éléments. Tout ce que je trouvais et qui avait été ramené par les vagues. De petits cailloux au fond de l'eau, des mélodies de plein les airs. Au bout d'une éternité, ces récoltes ont créé un monde. C'était la Terre, tout assemblé avec ses rêves et ses trouvailles. Au fur et à mesure du temps, la Terre a tourné et est devenue de plus en plus dense, grouillante d'idées et de réflexions. Un jour, alors que je jouais avec elle, elle devint si chaude que je me suis brûlée. J'ai dû la lâcher par mégarde dans un courant d'air. Elle se brisa. Un vent violent dispersa tous les éléments qu'il avait créés. Je pleurais beaucoup. Mes larmes créèrent des chemins. Les habitants de la Terre, tous mélangés par le vent, voulurent m'aider. Des chimères, créatures mélangées d'humains et d'animaux, suivirent la route des larmes et réunirent patiemment ce qui avait été cette féconde récolte. Il faut maintenant venir tisser ces éléments pour qu'ils retrouvent leur place et leur équilibre initial. J'appelle tous les passants, les poètes, les bâtisseurs, les promeneurs et les joueurs à me retrouver.
1: Donc, vous l'aurez compris, rendez-vous le 23 mai prochain dans la cour des Charitains à Ébreuil à 14h. Pour venir participer à ce grand jeu, pensez à vous inscrire au 04 70 47 67 27.
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1: Si vous êtes un familier du marché de Ghana, c'est une enseigne qui vous parle forcément. La Maison Grenier, spécialisée dans le fromage et notamment le fromage d'Auvergne. Une enseigne qui va cependant disparaître de ce marché pour se reconcentrer sur celui de Saint-Pourçain-sur-Sioule. Car les choses évoluent et les départs en retraite aussi. Et c'est pourquoi, à contre-cœur, Françoise Grenier, quatrième génération, a choisi de réorienter ses marchés. Nous l'avons rencontrée la semaine dernière. Elle nous raconte cette histoire familiale, histoire qui va donc s'achever ce samedi 23 mai. Mais comment, justement, a-t-elle commencé cette histoire ?
2: Par mon arrière-grand-père dans les années 20, reprise par mon grand-père, par mon père et par moi depuis 2017 exactement. Oui, c'est une institution, ça a commencé en épicerie par mon arrière-grand-père du côté de la Palisse. Et puis les deux frères, mon grand-père et mon grand-oncle, se sont séparés en fait, un en primeur et un en fromage. Et puis voilà. Moi, nous, on a continué. Je suis la quatrième génération, du coup.
1: Donc. Et la passion du fromage ne vous a pas quitté. Preuve en est vos disponibilités ici sur le marché. Ce fromage, justement, qu'est-ce qu'il représente pour vous ? Vous avez grandi au milieu du fromage.
2: Ah oui, c'est ce que je dis à mes clients. Je suis comme Obélix. Je suis tombée dedans quand j'étais petite. C'est ce que je voulais faire. J'ai toujours dit à mes parents que, de toute façon, je reprendrais l'affaire. Alors après, les circonstances ont été un petit peu dramatiques dans la reprise. Mais bon, voilà, il y a une certaine fierté, un vrai désir de persévérer et de continuer. Peut-être qu'avec mon fils, on fera la cinquième génération, hein. On croise les doigts.
1: Et ces fromages, d'où viennent-ils ? Vous allez les chercher ? Vous avez vos producteurs ?
2: Alors, on a nos producteurs. Après, on a des affineurs aussi, par exemple, pour les Saint-Nectaire ou tout ce qui est Cantal, Comté, tout ça. Ça fait, par exemple, avec les Saint-Nectaire qui viennent de la fromagerie Guillaume à Montaigu-le-Blanc, ça fait 4 générations qu'on travaille ensemble. Nos arrière-grands-parents ont commencé ensemble. Et du coup, bah, maintenant, on est les deux filles à continuer de travailler ensemble. Et ça fait, pour certains... Même trois, ouais, générations aussi qu'on travaille ensemble pour ce qui est de l'emmental, avec le comté, tout ça. Enfin, j'ai rien changé. Moi, j'ai repris la suite. Ça fonctionnait, donc on a continué comme ça. Et puis voilà.
1: Alors, vous auriez pu avoir une boutique, mais vous faites les marchés. Pourquoi ce choix ?
2: L'ambiance. C'est ce que je dis. J'ai l'impression de préparer comme une fête, en fait. De quand on arrive, on déballe, on prépare le truc, on reçoit les invités, les clients entre autres, et puis on. On vend, je sais pas, il y a un côté plus convivial, plus sympa, quoi. Puis les intempéries, les trucs, enfin je veux dire, des fois c'est pénible, mais ça fait partie du charme en fait. Donc ouais, non, moi je. Le marché couvert, déjà ça a été très compliqué pour moi à encaisser, j'ai envie de dire. Donc non, je changerai pour rien au monde.
1: Des clients qui, pour certains, vous ont vu grandir ?
2: Ah oui, oui, oui. Bah oui, c'est pour ça que je vous cache pas d'arrêter le marché de Ghana, c'est très compliqué parce qu'effectivement, je venais avec mon père. Jeune adolescente, et ils m'ont vu grandir, je les ai vus moi aussi, on va dire plus vieillir du coup, mais ils viennent toujours, la preuve de leur fidélité, et puis les liens qu'on a créés, hein, c'est pas juste client et commerçant, donc c'est un peu un crève-cœur quand même.
1: Alors justement, avec cette grande enseigne, le spécialiste des fromages d'Auvergne, ça aussi c'est quelque chose, ça fait partie de votre identité, on la voit ici quand on arrive, Pascal Grenier. Voilà, donc ça aussi, c'est un hommage.
2: C'est ça. Bah oui, c'est mon père. C'est pour ça que j'ai appelé la Maison Grenier maintenant et pas Françoise Grenier. C'est parce que ça représente tout le monde, en fait. C'est pas que moi. Ça a été créé par mon arrière-grand-père et c'est la famille Grenier, quoi, qui a contribué à tout ça. Donc, je voulais, oui, évidemment, rendre hommage à mon père et tous les autres. Et puis même... de la famille, des oncles, des cousins, des cousines, des tantes. Enfin, on a tout le monde à travailler dans la Maison Grenier d'une manière ou d'une autre, quoi. Donc c'est une façon de rendre hommage.
1: Alors une Maison Grenier qui va évoluer parce que la vie aussi tourne et que vous avez pris une décision, Françoise.
2: Oui, assez radicale et pas facile à prendre. Du coup, d'arrêter. En fait, le vendredi et le samedi, on est en double marché. À Moulins et Saint-Germain-des-Fossés le vendredi et à Ghana et Saint-Pourçain-sur-Sioule le samedi. Et il a fallu faire un choix. Ma mère part à la retraite à 72 ans, c'est mérité. Et du coup, j'arrête les doubles marchés en fait. Donc le vendredi, j'arrête Saint-Germain, je vais à Moulins. Et le samedi, j'arrête Gannat pour aller à Saint-Pourçain. Donc c'est loin d'être de gaieté de cœur, c'est pas évident. Le choix, ça fait depuis l'année dernière qu'on est dessus. Le choix a été dur à faire. Même encore maintenant, je me pose la question, on est sûr de ce qu'on fait. Mais ouais, c'est un peu jouer petit bras, mais c'est plus pour ma sécurité finalement qu'autre chose, quoi. De retrouver des vendeurs, des vendeuses, des charges salariales, c'est une horreur. Travailler une année pour payer des impôts et de l'URSSAF l'année d'après, enfin c'est voilà, il y a un moment donné où il faut savoir, on va dire, être raisonnable et éviter de crouler sous les dettes ou quoi que ce soit. Donc voilà, cette solution.
1: Alors ça va quand même laisser un grand espace vide, hein, parce que vous êtes quand même très bien positionné ici dans ce marché de Gannat. Vous avez commencé à avertir vos clients, qu'est-ce qu'ils disent,
2: hein? Oh ben, y en a qui ont les larmes aux yeux, il y en a qui comprennent, la majorité comprend, hein, bien évidemment. Y en a qui sont vraiment, vraiment déçus. Je vous cache pas que la semaine prochaine, ce sera le dernier, ça va être très, très compliqué. Je suis quelqu'un de plutôt sensible, et du coup, je pense que ça va finir en larmes. Mais... oui, ça va être dur, vraiment.
1: Néanmoins, vous pouvez compter sur des amis qui sont juste en face, les trois petits cochons. Et puis là est venue une idée, finalement, voilà, vous continuez à être présente à Gannat sans effectivement avoir votre achalandage ici, mais vous serez quand même présente d'une autre façon.
2: C'est ça, heureusement qu'on a des amis. Effectivement, les trois petits cochons de la Lisole, Alexandrine et Marc Pango, m'ont proposé des distributeurs qu'ils ont à Gannat. Et je vais pouvoir mettre ma marchandise voilà, en vente, qu'on mettra sous vide. On va commencer doucement, hein, par moment. On va mettre des petits morceaux pour que les gens s'habituent. Et voilà. Et puis on peut faire sur commande aussi. On a des clients réguliers qui ont pris mes coordonnées et qui vont me passer commande. On laisse jusqu'au vendredi dans la matinée pour passer commande. On préparera et on passera par Alexandrine pour qu'elle mette dans les distributeurs. Et puis voilà, pour garder un petit peu un pied sur Gannat, on va dire, pas partir complètement.
1: Puis vous profitez aussi de ces réseaux sociaux, parce qu'Alexandrine va aussi relayer l'information, elle est très présente avec les trois petits cochons, ça c'est important.
2: Ah oui, oui, oui, bah, les réseaux sociaux ont un impact folle, quoi. Enfin, c'est impressionnant de voir les gens qui réagissent sur ça. On a mis une photo lundi, donc ce que je disais, pour commencer à prévenir qu'on allait être dans les distributeurs. Et on est sur la page de Vichy, notre ville, Saint-Pourçain, notre ville. Enfin, j'ai vu ma tête en photo toute la semaine sur les réseaux parce que ça s'est relayé et que les gens réagissent, quoi. Donc, c'est plutôt une bonne chose. Donc, on va continuer, encore une fois, grâce à Alexandrine et Marc Pango. Et puis, moi, sur ma petite page Facebook, je vais relayer l'info aussi. Et puis, de toute façon, on en parle voilà, en direct avec les clients au maximum pour que justement qu'ils essayent et qu'ils continuent à nous être fidèles.
1: Oui, parce que vous n'abandonnez pas les marchés, c'est ça le plus important. Hein. La maison Grenier, elle, persiste.
2: Ah oui, oui, oui, non, non, il n'y a pas de fermeture de la maison Grenier, loin de là. C'est juste le, voilà, enfin juste entre guillemets, le marché de Saint-Germain et de Gannat pour voilà, assurer, on va dire, mes arrières.
1: Mais vous continuez à être fidèle donc à celui de Saint-Pourçain, si jamais on veut y aller depuis Gannat, c'est le plus près de tous ceux que vous proposez. Saint-Pourçain représente quoi aujourd'hui en termes de marché pour vous?
2: Ah bah c'est le plus gros. C'est le plus important. On est trois vendeuses et les gens font la queue. Il y a une fidélité et puis de la présence. Enfin, je veux dire, c'est le samedi. C'est un marché qui est quand même important, qui s'étale bien sur la ville. Il y a beaucoup de choses à voir, à faire. Enfin, il y a de tout. C'est un magnifique marché. Mais ouais, il est très important pour nous. Et sentimentalement parlant aussi, puisqu'on y va depuis... ce que j'expliquais tout à l'heure, depuis les années 30, où j'ai une photo avec mon arrière-grand-père qui est sur le marché en primeur et mon grand-oncle sur le tricycle qui doit avoir 3 ans. Donc c'est un marché aussi, lui aussi, de cœur.
1: Et vous parliez avenir, vous parliez de votre fils. Cet avenir, vous le voyez pour la maison Grenier?
2: Alors, je l'espère. Voilà, on va dire ça comme ça. Il vient avec moi hein, sur les marchés. Il adore venir, comme moi quand j'étais gamine. Après, évidemment, il fera ce qu'il voudra. Hein. Je ne l'obligerai à rien. Mais il y a un petit espoir au fond de moi de oh, si seulement la 5e génération, ce serait top. On verra. C'est lui qui décide.
1: Il y aura quelque chose de particulier ce 23 mai, ici à Gannat. Vous allez faire quelque chose avec vos clients?
2: Je vais pleurer déjà, ça c'est sûr. Je sais pas en fait, je vous cache pas que je sais pas trop comment faire. Il y en a qui parlent de payer un coup, j'ai pas forcément envie de fêter un départ comme celui-ci. Je sais que je peux pas partir non plus comme ça. Donc je vous cache pas que je suis pas dans le truc en fait, j'arrive pas à... Je le sais que ça va être le dernier, en même temps je l'accepte pas. C'est très compliqué. Mais je peux pas, je sais que je vais pas pouvoir partir comme ça. Je veux dire, je vais pas les lâcher, il se passera ce qui se passera, mais bon, on verra la semaine prochaine.
1: Et puis qui sait, peut-être qu'un jour vous reviendrez, on sait jamais, la vie est parfois étrange.
2: Alors oui, j'ai quand même glissé à l'oreille du placier que si un jour je reviens, qu'il me garde une place, il m'a dit ce sera avec grand plaisir qu'on vous accueillera. Donc on sait jamais. Voilà. Je garde ça aussi dans un coin de ma tête.
1: Merci beaucoup Françoise Grenier. Et puis bien sûr, le 23 mai, on sera tous là pour non pas vous dire au revoir, mais vous souhaiter une bonne route et vous retrouver à Saint-Pourçain et ailleurs, puisque la Maison Grenier, elle, continue son activité. Merci beaucoup.
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Bonjour à toutes et à tous et bienvenue dans notre rendez-vous européen. Aujourd'hui, on parle d'une innovation qui va changer le système d'entrée-sortie des ressortissants des pays non membres de l'Union européenne dans l'espace Schengen, c'est l'Entry/Exit System ou ESS. Mais qu'est-ce que c'est? Pourquoi est-ce important? Et surtout, qu'est-ce que ça change? On fait le point ensemble. Imaginez un instant. Un voyageur arrive à l'aéroport de Roissy-Charles de Gaulle après un long vol depuis Rio de Janeiro. Jusqu'à présent, un agent de police aux frontières vérifiait son passeport, tamponnait son entrée, le laissait passer. Fini les tampons manuels à l'aéroport. Depuis le 10 avril 2026, l'ESS enregistre automatiquement les entrées et sorties des voyageurs non européens dans l'espace Schengen, effectuant un court séjour, c'est-à-dire moins de 3 mois, qu'ils viennent pour le tourisme ou les affaires. L'espace Schengen, rappelons-le, ce sont les 27 États membres de l'Union européenne, sauf l'Irlande et Chypre, auxquels il faut ajouter la Norvège, l'Islande, la Suisse et le Liechtenstein. Les objectifs de ce projet sont de renforcer la sécurité, de lutter contre les fraudes, comme les dépassements de durée de séjour, et de rendre les contrôles plus fluides. Aujourd'hui, les contrôles reposent encore sur des tampons manuels, ce qui peut entraîner des erreurs, des fraudes, comme les surstays, ces voyageurs qui restent au-delà de la durée autorisée, ou des files d'attente interminables aux aéroports. Avec l'ESS, tout sera traçable en temps réel et partagé entre les 29 États membres de l'espace Schengen. À l'arrivée comme au départ, vos données biométriques, photos et empreintes et celles de votre passeport sont scannées et stockées dans une base européenne. Un tampon électronique remplacera le tampon manuel. À la sortie, même processus. Les données sont à nouveau vérifiées pour confirmer le départ. Une fois enregistrés, les passages suivants seront plus rapides. Si le système détecte une anomalie, un passeport périmé, un dépassement de durée de séjour, le voyageur sera alors orienté vers un agent pour un contrôle approfondi. Seuls les ressortissants de pays hors espace Schengen sont concernés. Les enfants de moins de 12 ans et les personnes pour lesquelles la collecte des données biométriques est impossible, pour des raisons médicales par exemple, seront exemptés. Les titulaires de visa long séjour ou titre de séjour, ainsi que leurs proches disposant d'un titre de séjour, ne sont pas concernés par ce dispositif, ni les résidents frontaliers, les membres d'équipage de train ou d'avion, ou les militaires en mission. Pour les voyageurs, cela signifie moins de files d'attente, grâce à l'automatisation, et une meilleure traçabilité des séjours, plus de risques d'oubli de tampons, mais aussi une sécurité renforcée contre l'usurpation d'identité. Pour l'Union européenne, ce système permettra une lutte plus efficace contre l'immigration irrégulière en identifiant les personnes en situation de dépassement de durée légale de séjour, par exemple, mais aussi un partage des données en temps réel entre les pays Schengen et une harmonisation des contrôles aux frontières extérieures. Nos conseils, si vous êtes concerné, vérifiez que votre passeport est valide au moins 3 mois après votre départ. Prévoyez un peu plus de temps aux frontières les premiers mois. Consultez le site de la Commission européenne pour les mises à jour. Et après, l'ESS n'est qu'un début. L'Union européenne planche déjà sur l'ETIAS, European Travel Information and Authorization System, un système de pré-autorisation pour les voyageurs exemptés de visa prévu pour fin 2026. Voilà, vous savez tout maintenant sur l'entrée Exit System et surtout bon voyage. Pour plus d'informations, vous pouvez nous contacter au 04 70 34 16 50 et nous retrouver sur Facebook et Instagram Europe Direct Allié. 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
5: Bonjour, ici Juliette en direct d'Ébreuil. Je vais donc partir à la rencontre des habitants pour leur poser quelques questions sur le programme de la fête de la nature. Elle aura lieu le 23 mai prochain. Excusez-moi, j'ai juste une petite question. Bon, raté. Oui, pardon, vous pourriez m'expliquer? Bon, j'ai dû me tromper d'adresse. Bonjour, Juliette pour Radio Coquelicot, je... Raté. Bonjour madame, vous pouvez m'expliquer en quoi consiste précisément ce jeu du 23 mai prochain ?
6: Avant, il n'y avait rien. Que de l'eau et de l'air. J'étais seule. J'étais seule et je nageais dans les eaux. Infini. Peut-être était-ce par ennui, je m'en souviens plus. J'ai commencé à ramasser plein de petits éléments. Tout ce que je trouvais et qui avait été ramené par les vagues. De petits cailloux au fond de l'eau, des mélodies plein les airs. Au bout d'une éternité, ces récoltes ont créé un monde. C'était la Terre, tout assemblé avec ses rêves et ses trouvailles. Au fur et à mesure du temps, la Terre a tourné et est devenue de plus en plus dense, grouillante d'idées et de réflexions. Un jour, alors que je jouais avec elle, elle devint si chaude que je me suis brûlée. J'ai dû la lâcher par mes gardes dans un courant d'air. Elle se brisa. Un vent violent dispersa tous les éléments qu'il avait créés. Je pleurais beaucoup. Mes larmes créèrent des chemins. Les habitants de la Terre, tous mélangés par le vent voulurent m'aider. Des chimères, créatures mélangées d'humains et d'animaux, suivirent la route des larmes et réunirent patiemment ce qui avait été cette féconde récolte. Il faut maintenant venir tisser ces éléments pour qu'ils retrouvent leur place et leur équilibre initial. J'appelle tous les passants, les poètes, les bâtisseurs, les promeneurs et les joueurs à me retrouver.
5: Donc, vous l'aurez compris, rendez-vous le 23 mai prochain dans la cour des Charitains à Ébreuil à 14h. Pour venir participer à ce grand jeu, pensez à vous inscrire au 04 70 47 67 27.
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0: C'est une bande dessinée qui devrait faire parler d'elle, ne serait-ce que par son scénario. Mea culpa, Brizard Malatini signe ce premier tome. Un deuxième va bientôt sortir, nous allons en reparler avec vous. Mika, ici à la Maison de la Presse de Ghana, c'est aux excellentes éditions Glénat. Mea culpa, une couverture, une croix rouge, croix du Christ, et un SS reconnaissable à son brassard, SS qui se délite autant que le dessin. C'est quelque chose d'assez puissant, ne serait-ce que par la couverture. Mais qu'est-ce que cela raconte-t-il, Mika ?
1: Oui, je pense que la couverture nous met directement dans le ton. On sait clairement de quoi on va parler. Des nazis, du Troisième Reich, de la chute du Reich. Et avec voilà, une histoire liée au Vatican, le rôle que le pape a joué à cette époque-là.
0: Le rôle du Vatican qui a suscité beaucoup de questions aussi à cette époque-là. Là, en fait, on va arriver dans les dernières heures de ce Troisième Reich. On est dans un temps où les nazis vont paniquer. Et donc, forcément, des questions vont se poser. Et c'est à cela que cette bande dessinée va répondre.
1: Oui, on est clairement dans cette période, vraiment dans les dernières semaines, les derniers jours du Reich, sans divulguer, à un moment donné on évoque le suicide d'Adolf Hitler, pour situer à quel moment nous sommes, et on suit plusieurs personnages, plusieurs dignitaires nazis, à voir ceux qui veulent continuer à être fidèles à Hitler et fidèles à sa doctrine, quoi qu'il arrive. Ceux qui commencent à voir le vent tourner, voir comment ils peuvent s'en sortir. Voilà, il y a toute cette part de l'histoire. Ils évoquent même les premières fuites en Amérique du Sud. Toute cette part de l'histoire, peut-être pas assez connue, mais qui était importante de rappeler, je pense.
0: Et avec un dessin, alors là, qui est saisissant, on est littéralement plongé dès la première page. Ce dessin-là, justement, je le trouve complètement adapté à cette histoire. On sent qu'il y a eu un vrai travail, ne serait-ce que pour les détails historiques, sur ce dessin.
1: Ah oui, le dessin nous fait complètement rentrer dans l'histoire. Avec un grand H, si je peux me permettre. Voilà, des couleurs sombres, tachetées de rouge. Enfin, on comprend tout de suite les questionnements des protagonistes. On comprend tout de suite qu'on est dans une période trouble. C'est un album qui va plaire aux fans d'histoire les plus férus. Pour les autres, c'est quelque chose d'important, de très important, un devoir de mémoire encore, je pense.
0: Pour cette quatrième de couverture avec ce crucifix, ce chapelet brisé dans une mare de sang. Voilà qui en dit beaucoup. Je disais, ce n'est que le premier tome. Le second, il faudra l'attendre un petit peu, ce second mea culpa.
1: Ah oui, il est prévu pour le mois de septembre. Donc voilà, une série en deux tomes. Donc on va tout de suite au fait. Et c'est très très bien. Et je le redis encore, les passionnés d'histoire aimeront cet album.
0: Mea culpa, signé Brizard et Malatini. C'est aux éditions Glénat. Et c'est à retrouver ici à la Maison de la Presse de Ghana avec vous, Mika.

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L'étymologie du mot mafia s'enveloppe d'une traîne de légendes populaires, lui attribuant une origine toscane qui signifie « misère ». Lorsque le terme atteint la Sicile, il perd un F et se pare de romantisme, évoquant l'audace, la fanfaronnade, le panache, valeur positive que recouvre une autre réalité, celle du pizzo, l'extorsion organisée par le chantage et la menace, en échange d'une protection réelle ou supposée. « There is no mafia », proclamait John Edgar Hoover, directeur du FBI de 1924 à 1972. La mafia est un processus, pas une chose. La mafia est une forme de coopération de clans à laquelle ses membres individuels s'engagent à rester fidèles tout au long de leur vie. L'amitié, les contacts, les liens familiaux, la confiance, la loyauté, l'obéissance, voilà la colle qui nous a unis, explique Giuseppe Bonanno, alias Joe Bananas, chef du clan Castellammare, établi à New York. Repenti, comme le fut le premier collaborateur de justice Tommaso Busetta, qui déclare à Giovanni Falcone, le mot mafia est une invention littéraire. Les vrais mafieux se nomment entre eux hommes d'honneur. C'est là la différence. Le système mafieux prend le nom de Cosa Nostra en Sicile, 'Ndrangheta en Calabre, Camorra en Campanie et Sacca Corona, Unita, dans la province des Pouilles. Chaque organisation criminelle est un empire de l'ombre qui a érigé la violence en système, obtenant ainsi une fabrique du consensus par lequel s'est instauré le contrôle des territoires et avec eux des pans entiers de l'économie. Rien n'est plus visible que la présence des pouvoirs invisibles, selon le philosophe italien Noberto Bobbio. Une invisibilité silencieuse, prospère, capable de faire vaciller un gouvernement en entretenant la stratégie de la peur. L'explosion d'une bombe dans le train reliant Naples à Milan, le 24 décembre 1984, en demeure l'une des plus tristes et sanglantes démonstrations. Lors de cette nuit tragique qui a coûté la vie à 17 personnes en blessant 261 autres, les pistes sont brouillées. Cet attentat présente toutes les similitudes d'action des brigades rouges lors des années de plomb. Il faudra beaucoup de temps à la justice pour l'imputer à Cosa Nostra et retrouver le commanditaire Toto Riina qui restera en cavale pendant 23 ans. Certaines choses se font d'abord et se disent ensuite, clamé Toto Riina, il capo di tutti capi, chef suprême. Roberto Saviano s'en fait l'écho dans son livre Hommage à Giovanni Falcone. Il y a ceux qui commandent aux mots et ceux qui commandent aux faits. Tu dois comprendre qui commande aux faits et faire semblant de croire ceux qui commandent aux mots. Extrait de Giovanni Falcone de Roberto Saviano, traduit par Laura Brignon aux éditions Gallimard. Chapitre 28. Brûler les saints. Rome, 1984.
Pour devenir un homme d'honneur, il faut prêter serment devant 5 ou 6 membres de la famille. On emmène le candidat, appelons-le comme ça, dans un endroit isolé, souvent chez quelqu'un. Alors, le plus âgé des membres présents lui dit plusieurs choses. Que Cosa Nostra a pour but de protéger les plus faibles et d'éliminer les oppresseurs. Pour réprimer son sourire, Giovanni fronce les sourcils. C'est la seule expression que Buccetta réussit à déceler sur son visage. Le juge Falcone plaît au boss des deux mondes. Étrange, mais vrai. Il lui rappelle le personnage principal d'un film de Pietro Germi sur la mafia, qu'il a vu il y a des années au nom de la loi. Un jeune juge palermitain, Guido Chiavi, enquête sur une série de meurtres mafieux et réussit à faire prévaloir la loi de l'État sur celle des hommes d'honneur. Étonnamment, Falcone inspire à Buccetta un sentiment de sécurité. Son air timide, son caractère un peu réservé, jamais exubérant, lui évoque la force tranquille de la justice. Il réfléchit à ce concept en fixant Falcone dans les yeux. La force tranquille de la justice. Dans la Sicile, la version Far West de Germi, le jeune magistrat réussissait à convaincre le chef mafieux local de se plier à la justice. La même chose est en train de lui arriver. Pour autant, Don Mancino n'est pas un saint. C'est une évidence pour tout le monde. Il suffit d'observer ses gestes, sa façon de s'asseoir, de regarder autour de lui. Ce n'est pas de la maladresse, mais de la lenteur. Une lenteur mesurée, scrupuleusement étudiée. Elle lui laisse le temps d'évaluer la situation. Avant de parler, Buccetta réfléchit et soupèse ses mots. Quand Falcone l'a vu entrer dans le parloir avec cette démarche calme, l'air de ne pas être pressé du tout, puisque c'est lui qui tient le spectre, il a su qu'il avait affaire à un marchand, que ce soit de drogue ou d'information, peu importe. Cela ne fait pas de lui un homme déloyal. Chaque commerce, y compris le marché noir, a ses lois fondées sur la confiance. Il n'existe aucune protection, aucun filet pour ceux qui les transgressent. Pas de seconde chance. La confiance fait tout. Et dans le contexte présent, Buccetta continue d'appliquer les règles du marché noir, les seules qu'il connaisse. Si Falcone veut l'avoir de son côté, il doit se placer sur le même terrain que lui. Et ensuite ? Ensuite, on lui pique le doigt avec une aiguille. On fait tomber le sang sur une image pieuse qu'on enflamme et qu'on met dans la main du candidat. Buccetta mime quelqu'un qui tient un objet en feu. Le candidat doit supporter la brûlure en passant l'image d'une main à l'autre jusqu'à ce que le feu s'éteigne. Qu'est-ce qu'on dit pendant le serment ? Le nouvel affilié jure de rester fidèle au principe de Cosa Nostra en déclarant solennellement que ma chair puisse brûler comme cette effigie sacrée si je ne suis pas fidèle à ce serment. Après qu'il a prêté serment, et seulement après, on présente l'homme d'honneur au chef de la famille, parce qu'il y a une règle selon laquelle un homme d'honneur ne peut parler à un autre homme d'honneur qu'à condition de lui avoir été présenté par un troisième homme d'honneur qu'ils connaissent tous les deux, une sorte de garant. La confiance est toujours risquée dans certaines situations. Il faut des garanties. La confiance, toujours la confiance. Falcone prend les notes de son écriture ronde et nette. Son regard va et vient de son bloc-notes à Buccetta, qui parle d'un ton solennel. Il essaie de conférer le plus grand poids possible à son discours, de vendre sa plus grosse marchandise, à condition que cette transaction ne lui cause pas de tort outre mesure, à condition que ses flèches ne dévient pas de leur trajectoire pour se retourner contre lui. Qu'est-ce qu'on attend d'un homme d'honneur ? La chose la plus importante
qu'un homme d'honneur doit faire, c'est devenir un assassin. Ils échangent un regard. Buccetta a été homme d'honneur. Il a donc observé les règles imposées aux affiliés. Toutes les règles. Mais ce bien-là n'entre pas dans la transaction présente. Avant de devenir membre, chaque homme d'honneur doit avoir tué au moins une fois pour Cosa Nostra. Il peut arriver qu'il ne sache même pas qui il a tué pour la famille. Il peut croire qu'il a fait ça pour un ami. La filiation est-elle à durée indéterminée? Peut-elle s'achever? Ou bien dure-t-elle toujours? Quand une personne devient un homme d'honneur, c'est pour la vie. Je n'ai pas connu un seul cas où l'homme d'honneur est allé voir le chef de sa famille et a dit « Je ne veux plus faire partie de Cosa Nostra ». Si un homme d'honneur est arrêté, ça ne change rien. Il continue à faire partie de la famille. Il reste un homme d'honneur en prison. Il conserve son autorité. Après, il peut arriver que dans la vie privée, que quelque chose l'empêche d'être actif, de participer aux activités de la famille. Ça, oui. Mais dans tous les cas, à n'importe quel moment, où qu'il soit, si on a besoin de lui, on peut lui demander de faire quelque chose. Et lui, il ne peut pas refuser. Si vous me demandez si spontanément un homme d'honneur peut abandonner sa famille, non, c'est impossible. Falcone écrit. Il y a chez lui quelque chose de l'entomologiste, du botaniste, du naturaliste. Si on ne connaît pas leur nom, disait Carlo Linneo, le père des genres et des espèces, alors la connaissance des choses meurt aussi. Ainsi, Giovanni ne peut pas laisser en échapper un seul mot. Il prend des notes sur les rituels, l'initiation, les affiliés, les représentants, l'obligation absolue de silence et de discrétion. Il écrit sur l'organisation, les soldats sous-divisés en dizaines, les chefs de dizaines. Il écrit sur les bandes locales, les mandamendi, ces districts qui structurent les familles, les boss secondés par des sous-chefs et des conseillers. Il voudrait que Buccetta ne se rende pas compte de l'importance de ce qu'il est en train de dire, du livre qu'il est en train d'ouvrir. Mais Don Massino est parfaitement au courant. À compter d'aujourd'hui, la mafia ne s'appelle plus mafia. C'est un mot bon pour les journalistes. À compter d'aujourd'hui, elle s'appelle Cosa Nostra. Tel est son véritable nom. Et tel le portrait que Buccetta est en train de brosser ligne après ligne, mot après mot, et son véritable visage. À compter d'aujourd'hui, toute personne qui en a le courage peut la regarder dans les yeux.

0: Chapitre 30, Maxi. Palerme, 1986. Can we go there? Is it dangerous? Les journalistes américains qui rôdent autour de la prison du Tchadorné sont habillés comme des correspondants de guerre. Ils portent tous des gilets pare-balles, se déplacent avec circonspection, et chaque fois qu'ils entendent une Vespa passer ou qu'un bruit dans la rue les prend au dépourvu, ils sursautent en soupirant « Oh God !» Francesco, l'alicata, est là aussi, avec un confrère de l'Unita et le correspondant de la Repubblica. Chacun serre dans son poing, comme un spectre, un copieux sandwich enveloppé dans du papier alu et à demi mangé. Ils sont arrivés à Palerme à l'aube. « Go, go !» fait Ciccio, l'alicata. « Really ?» demande l'un d'eux. Un grand blond qui ressemble à une version épouvantée de Patrick Swayze. « Are you sure ?»« Go, go !» répète l'alicata en indiquant la rue. « Arrête ton char !» Bolzoni lui donne une tape sur l'épaule. « Laisse-les, tu ne vois pas dans quel état ils sont ?» Les abords de la prison grouillent de voitures et de fourgons blindés, d'équipes de télévision, de badauds, dont la plupart, désœuvrés, se mettent dans la file devant l'entrée de la salle du bunker. La RAI a installé une rédaction spéciale dans l'immeuble en face de la prison. Le quartier est envahi d'antennes paraboliques placées sur les fourgons, garées à quelques mètres d'intervalle, témoignant du retentissement international du maxi-procès que les palermitains appellent tout simplement « au maxi ». Sous la houlette de techniciens et d'ingénieurs, des ouvriers ont travaillé tous les jours, dimanche compris, de 6 à 22 heures, à la construction d'une structure gigantesque qui a coûté 36 milliards de lire et a entraîné l'installation de 850 mètres carrés de vitres blindées. Surnommée l'astronef vert par les journalistes, elle s'élève à côté de la prison et c'était la seule solution pour accueillir un événement judiciaire prévoyant la comparution de 475 mises en cause. Pour un panel d'accusations allant de l'homicide au trafic de stupéfiants, à l'extorsion et à l'association mafieuse, accompagné par 200 avocats de la défense. Pour la première fois dans l'histoire, le seul fait d'appartenir à la mafia, même sans autre chef d'accusation, est considéré comme une infraction. Et des gens qui trempent dans ce milieu, le bel paese en a plein. Tout est compliqué quand il est question du maxi-procès. Tout est démesuré. Tout devient une entreprise. Y compris trouver un juge pour présider la cour. Personne n'avait le courage d'occuper cette place. Il a fallu pêcher un homme assez téméraire ou assez fou parmi les civilistes. Alfonso Giordano. Et le jury populaire. Sa composition a demandé d'énormes efforts. Si les juges, en robe, bénéficient de quelques dispositions de protection, suffisants ou non, ce n'est pas le cas des simples citoyens. Mais, en fin de compte, on y est arrivé. Le jury populaire a été formé. Il comprend trois femmes. La présidence du jury est elle aussi assurée par une femme. Aujourd'hui, 10 février 1986, va s'ouvrir la première audience du maxi-procès. Mais en apparence, du moins, c'est un jour comme les autres pour Giovanni Falcone. Le ciel est gris, un essaim de gros nuages annonce l'arrivée imminente de la pluie. Giovanni est assis dans le fauteuil de son bureau. De temps en temps, il greffonne sur une feuille couverte de notes. Puis, il finit par lâcher son crayon et se tourne vers la fenêtre. Comme tous les jours, le cendrier déborde de mégots. Ému, Nino entre sans frapper. un privilège qui lui est réservé, ainsi qu'à Borsellino et aux autres membres du pool. Ça va foirer. Mon Dieu, allons, sois positif un peu. Giordano va avoir la trouille, il va renoncer. Et si ce n'est pas lui, ce sera un autre. Tout le monde le sait que ces types s'en prennent à qui ils veulent. Ils ont eu Rocco, Terranova, Nini. Pour eux, descendre un juge ou un juré, c'est l'affaire de rien. Les suppléants sont prêts? Tu le sais. Nino s'assied en face de lui. Grâce à un décret émis à la dernière minute, le recours aux suppléants a été institutionnalisé. En cas de défection ou d'événement plus funeste, le président de la cour, l'assesseur, les greffiers et même les jurés peuvent être remplacés sans que cela occasionne de complications. Car les avocats de la défense n'attendent que ça. Certains d'entre eux ont pris des lots entiers de clients. Ils en assistent 20 ou plus et ils sont tous sur le pied de guerre. Ils flairent le terrain comme des chiens truffiers à la recherche du moindre détail, du moindre prétexte pour invalider le procès et, au moins, le ralentir. Ils savent bien que l'appareil juridique sur lequel le maxi repose est extrêmement fragile, justement en raison de sa dimension colossale. Ils font n'importe quoi, soupire Giovanni. Peppino Ayala m'a dit qu'il faisait n'importe quoi. C'est-à-dire? Bien, dans leur cage, ils demandent des bouteilles d'eau, des sandwichs, ils se plaignent d'un problème toutes les 2 secondes. Ils ont quand même le droit de boire. Ouais, Giovanni sort une cigarette de son paquet et enfume une bonne partie en 5 ou 6 taffes d'affilée. Tu fumes comme un pompier, Giovanni. Vous êtes de vraies cheminées, Paolo et toi. Il faut bien mourir de quelque chose. Tu es pressé? Ce ne sont pas les cigarettes qui me tueront. Nino, je suis là, seul comme un chien. Qu'est-ce que tu veux que je fasse? Tu sais que tu peux aller au procès quand tu veux. Les yeux de Caponetto tombent sur un papier posé sur le coin du bureau. Nino pousse un rire moqueur. C'est la facture du séjour obligé à Asinara qu'un fonctionnaire un peu trop zélé a fait parvenir à Falcone et Borsellino pour les frais de bouche et de logement. Je ne peux pas y aller, tu le sais bien. Ils n'attendent que ça. Ce serait... Il aspire une nouvelle bouffée, souffle un nuage de fumée tout droit dans le visage de son supérieur. Pardon, ce serait un sabotage. Ça voudrait dire se saboter. La présence du juge d'instruction dans la salle n'est pas prévue. Cela ne fait pas partie de ses missions. Un juge d'instruction doit instruire le procès, puis le laisser se dérouler. Il doit rassembler les preuves, coordonner le travail d'enquête de la police, des carabiniers, de la Guardia de Financia, mais il ne joue aucun rôle dans les débats. Tout le monde est dans la salle. Charcutiers, instituteurs, retraités, famille des détenus, et même leurs amis, passés entre les mailles de la justice. Et lui, qui a la paternité de cette énorme créature appelée Maxi Procès, il doit s'en tenir à distance. C'est son titanesque monument anti-mafia. Il doit être inattaquable. Des problèmes administratifs, il y en a déjà trop. Mais ce n'est pas tout. Le visage de Giovanni Falcone a fait le tour des journaux de la moitié de la planète ces derniers mois. Il suffit d'un rien pour que quelqu'un dise qu'on veut instrumentaliser le procès, le mettre à tout prix sous les feux des projecteurs, en faire un spectacle. Mais non. Tout comme il a refusé et continue de refuser des centaines de demandes d'interview, Giovanni refuse de se présenter dans la salle d'audience et se tient sage et silencieux dans un coin. Tu les as lus? Il lui tend plusieurs quotidiens. Certains. D'après eux, faire des procès contre la mafia, ça coûte trop cher. Pourquoi gaspiller de l'argent comme ça? Ils ont raison. Laisse courir, Et dans celui-là, continue-t-il, en lui passant un autre quotidien, ils écrivent qu'on veut jouer les stars, enfin que je veux jouer la star, avec l'argent public. Regarde ça. Il écarte les bras pour montrer son bureau enfumé, rempli de dossiers épars, de papiers griffonnés et de figurines de canards posées un peu partout. Sur les canards, ils n'ont pas tort. Depuis quelque temps, Giovanni s'est lancé dans une collection de bibelots en forme de canards. Il y en a plusieurs dizaines, de toutes les couleurs, de toutes les tailles et dans toutes les matières. Attends, je les achète avec mon argent ? Ou alors, on me les offre ? Je plaisantais. Et dans celui-là, fait-il en lui pinçant encore un autre journal, il m'explique ce que c'est d'être magistrat. Vincenzo Vintale, giornale di Sicilia. Et le type est magistrat. Une étoile montante de la magistrature. Mais oui, mais oui. Mais si même nos confrères, enfin nos confrères, façon de dire, si même nos confrères se mettent à nous attaquer, c'est la fin. Ça me paraît de la folie pure. Il écrase sa cigarette. Pas toi ? Nino s'installe dans le fauteuil. Il le regarde d'un air paternel. Giovanni. Il remue ses mains jointes. Tu t'attendais à quoi ? À de la dignité. Voilà à quoi je m'attendais. À de la décence. Même il giornale y trouve à redire. Belle nouvelle, regarde. Il lui passe l'énième journal. Nino le pose sur les autres dans un coin du bureau. Ils y trouveront tous à redire, Giovanni. Mais crois-moi, beaucoup d'entre eux ne le feront pas de mauvaise foi. Ne crois pas qu'ils sont forcément malhonnêtes ou qu'ils défendent des intérêts particuliers. Beaucoup d'entre eux ne savent pas encore ce qu'est la mafia. C'est comme ça. Il feuillette quelques-uns des quotidiens en secouant la tête, mais sans se départir de son sourire. Puis, il les lâche, soulignant leur inutilité par son geste. Nous, on passe nos journées et nos nuits enfermés ici avec cette paperasse, ces procès-verbaux. Et cette ville, cette île, c'est ici qu'on a grandi. Paolo et toi, plus que moi, à vrai dire, et les autres aussi. Je ne dis pas qu'il faut excuser cette ignorance, ce n'est pas ça. Mais voilà, très souvent, tu devrais prendre les choses pour ce qu'elles sont, sans aller chercher plus loin. Et très souvent, c'est de l'ignorance. Ignorance. Il rejoint Giovanni de l'autre côté du bureau. Nino pressent qu'il se passe quelque chose, mais il est trop expérimenté pour commettre l'erreur de poser des questions. Il s'éloigne, jette un coup d'œil par la fenêtre. Va dîner avec Francesca. Allez manger des spaghettis aux oursins. Je suis sûre que c'est Nino qui t'a poussé à sortir. Sinon, tu serais toujours enfermé dans ton bureau.
1: Pas du tout.
0: C'est ça, oui. Allez, bon appétit. Francesca a mis un tailleur sombre. Son collier en corail et en pierre noire ressort sur sa peau claire. Une demi-douzaine de grands plats remplis de bucchette et de fruits de mer s'étalent devant eux. Un canard en céramique, aussi gros que le poing, tout juste déballé, trône au milieu de la table. « Je te comprends parfaitement, tu sais. À ta place, je serais restée là-bas. Je te le jure. Je dis seulement... Giovanni a la bouche pleine de spaghettis aux sardines. Je dis seulement que tu pourrais prendre les choses autrement. On dirait que c'est à toi qu'on fait un procès, pas à la mafia. Tu ferais la même tête si on t'avait arrêté pour trafic international de stupéfiants. Ça va foirer, marmonne Giovanni. On ouvre les paris. Ça va foirer, ça va foirer. Arrête ! Même Paolo dit que tu devrais te détendre. Pourtant, il n'est pas moins investi dans cette histoire que toi. Lui, il est croyant. Pas toi ?
1: Si,
0: répond Giovanni en tout sautant. Dieu aussi veut saboter le maxi. Tout à fait. Tu as vu ce que Di Marco a fait ?
1: Qui ?
0: Di Marco, Celui qui a braqué un train.
2: Ah oui, tu trouves ça grave ?
0: Ça l'est. Au début, il avait décidé de collaborer. Il avait été mis dans une cage séparée des autres par 9 cages vides. Que ce mot est moche, tu ne peux pas appeler ça des cellules plutôt que des cages. C'est le nom qu'on leur donne dans la salle d'audience. Bref, maintenant, il a demandé à rejoindre les autres, à être ramené à Uchiadorne. Le signal est clair. Il se défile. Ce n'est qu'une personne parmi plein d'autres. C'est la première de plein d'autres. Ce n'est qu'une personne parmi plein d'autres. Pépino m'a dit que les avocats étaient aussi jouasses que s'ils avaient gagné le gros lot. Il paraît qu'une partie d'entre eux est allée faire la fête. Ignore-les. Le monde est rempli de lâches. Mais Buccetta, Contorno, eux ne sont pas des lâches. Mon frère m'a demandé pourquoi on n'était pas encore mariés. Giovanni a avalé de travers. Alfredino sait très bien que si je pouvais, je t'épouserais demain. Ce n'est pas le propos, rétorque-t-elle vexée. C'est juste pour dire qu'il est curieux. Il a posé une question, c'est tout. Qu'est-ce que tu lui as répondu ? Qu'on n'avait pas eu encore le temps.
2: Exact.
0: Giovanni y pense au moins une fois par jour à lui demander sa main. Le problème, c'est qu'il ne lui a pas tout dit. De même qu'il lui a déclaré qu'on ne met pas au monde des orphelins, il devrait lui faire part de la phrase qui s'allume dans sa tête comme un signal d'alarme, chaque fois qu'il pense à combien il serait beau, à combien ce serait juste qu'il se marie. On n'épouse pas des veuves. Il sait que Francesca le trouverait fataliste, dramatique, lourd. Mais Giovanni est convaincu qu'il ne mourra pas de vieillesse. Il en est convaincu depuis si longtemps qu'à défaut d'être serein, il entretient avec cette idée un rapport franc et désenchanté. Ses plans, ses projets sont empreints d'un sentiment de précarité sans remède. Il se sent comme un locataire d'un appartement avec un bail annuel à qui on demanderait de choisir des meubles sur mesure. Elle pose une main sur la sienne et l'embrasse sur le front. Pendant quelques minutes, il mâche en silence en contemplant la mer de Mondello. S'il a les yeux fixés sur la mer, son esprit est ailleurs, dans une salle d'audience, pour être précis. Elle sait que cette attitude ne découle pas d'une déformation professionnelle ou d'une réserve excessive, mais d'une obsession. Après tout, ce sont toujours des individus obsessionnels qui ont fait l'histoire. Et Francesca est convaincue, absolument convaincue, que le maxi-procès marquera l'histoire. Que Giovanni, Paolo et leurs collègues du Pool marqueront l'histoire. Il faudrait attraper Michele Greco, lui dit-elle en enroulant ses derniers spaghettis autour de sa fourchette. Il se tourne vers elle, comme si elle avait dit une insanité, comme si elle n'avait pas entendu, lu, prononcé et écrit ce nom, le nom du pape, des milliers de fois. Comme s'il ne savait pas très bien qu'il faudrait attraper le parrain de Ciaculli, une bonne fois pour toutes. C'est qu'il a senti quelque chose, une petite décharge, comme si une aiguille l'avait piqué. Il a la chair de poule.

4. Grand Guignol. Palerme, 1986. Le maxi-procès est un cirque. Et comme dans tout cirque qui se respecte, il y a des tigres et des lions, des dompteurs, des clowns, et un bon nombre de phénomènes de foire. Le procès venait à peine de s'ouvrir quand les avocats de la défense ont tenté un subterfuge presque sans précédent pour lui entraver son déroulement. Ils ont réclamé la réquisition du président de la cour d'assises, Alfonso Giordano, se plaignant du fait qu'il aurait soufflé la réponse à l'un des témoins interrogés. Mais la cour a immédiatement rejeté cette demande. Après quoi, ils se sont accrochés à un autre prétexte. Dans la pratique judiciaire, si les parties donnent leur accord, on ne fait pas la lecture de tous les actes de la procédure dans la salle, parce que ce serait une perte de temps inutile. Cependant, cette fois, les avocats des mafieux ont insisté, demandant que la cour lise tous les actes relatifs au maxi-procès à haute voix. Il y en a presque 700 000. Le président Giordano aurait dû passer plus de 2 ans à lire sans s'arrêter. Le Parlement a dû promulguer une loi spéciale en un temps record pour éviter la défaite. Mais les tentatives de croque en jambe ne sont pas seulement venues des avocats de la défense. Dans les rangs de ceux qui ont quelque chose à perdre, chacun tente à sa manière de faire obstacle. Turi Ercolano, le cousin du boss Nito Santa Paola, a mis en scène une protestation originale, soutenant que quoi qu'il dise, la cour ne le croirait pas. Il s'est présenté à la barre avec la bouche cousue à l'agrafeuse, ce qui a nécessité une intervention rapide des secours. Vincenzo Sinagra, le cousin du collaborateur de justice homonyme, a fait sonner le détecteur de métaux placé à l'entrée des cellules qui donnent sur la salle. Il a avoué, en toute franchise, au carabinier qu'il a retenu, « J'ai avalé 2 clous. » Le détenu a été emmené d'urgence à l'hôpital et Giordano a dû suspendre l'audience. Tout cirque qui se respecte a également ses ballerines. Un groupe de 7 femmes, l'épouse, la fille et 5 sœurs du boss Vincenzo Buffa a fait irruption dans la salle en hurlant des phrases que le président Giordano a demandé de transcrire comme inintelligible, même si beaucoup de gens les ont comprises, surtout les détenus. Elle criait « Oui, Vincenzo, qu'est-ce qu'il est devenu? Où est-ce que vous l'avez emmené ?» Vincenzo Buffa a disparu depuis quelques jours, mais seulement en apparence. La rumeur circule, déjà relayée par certains journaux, qu'il a décidé de collaborer avec la justice, ce qui rend immédiatement les mots prononcés par sa femme, Caterina, « Mon mari n'est pas comme Contorno », beaucoup plus compréhensible. Il s'agissait de protéger l'honneur de la famille et peut-être aussi leur vie. Seule l'intervention des forces de l'ordre a pu mettre fin à ce désordre. Une fois encore, Giordano a été obligé de suspendre l'audience. De fait, les nerfs de tout le monde sont mis à rude épreuve. Le président de la cour, Alfonso Giordano, n'a trouvé d'autre solution que le yoga pour calmer les siens. Mais le maxi-procès est aussi un cirque des horreurs, un stupéfiant musée de la torture qui ne donne pas envie de rire. Il n'y a rien d'amusant dans le récit de Vincenzo Sinagra sur l'endroit que les journalistes ont rebaptisé la chambre de la mort. Buccetta et Contorno en ont déjà parlé dans la salle d'audience, mais eux évoquaient des crimes commis par d'autres, tandis que Sinagra a décrit des atrocités auxquelles il a assisté
ou participer. Ces déclarations concernent surtout Filippo Marchese, parmi les tueurs les plus sanguinaires que l'Italie ait jamais connus. Doté d'un niveau de sadisme inimaginable, accro à la cocaïne, Marchese a été tué par Pino Scarpuzzeda sur l'ordre de Tonio Riina en personne, en raison de son instabilité dangereuse. La chambre de la mort se trouve sur la Piazza San Erasmo, dans le sud-est de Palerme, à proximité de la Villa Giulia et à quelques mètres de la mer. C'est une construction basse et anonyme, une sorte d'entrepôt abandonné, mais seulement en apparence. Autour, quelques barques prêtes à prendre la mer et quelques autres vieilles bâtisses. Marchese et ses hommes ont emmené là des dizaines de personnes. Des délinquants qui n'avaient pas demandé la permission avant de commettre des vols et des braquages sur les territoires contrôlés par le boss, mais aussi des gens qui simplement savaient des choses que la famille du Corso dei Mille voulait savoir elle aussi. Des informations qu'elle était disposée à payer par un bain dans l'acide. C'est ainsi qu'on faisait disparaître les corps. Il était impossible de ressortir vivant de la chambre de la mort. C'était des extraits de Giovanni Falcone de Roberto Saviano, traduit de l'italien par Laura Brignon aux éditions Gallimard. 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

Bonjour à toutes, bonjour à tous. Nouvelle émission de notre cycle consacré aux animaux. Cette émission fait suite à celle consacrée à la célébrité animale. Dès le Moyen-Âge, on peut dire que deux courants de pensée, deux sensibilités émergent. D'un côté, il y a celle qui affirme nettement l'opposition entre l'homme, qui a été créé à l'image de Dieu, et la créature animale, soumise et imparfaite, sinon impure. L'autre tendance, c'est celle qui fait de l'homme une partie de la communauté des êtres vivants. Plusieurs auteurs avancent l'idée d'une parenté véritable entre l'homme et l'animal. Si elle est riche de modernité, ce second courant est plus discret. Durant cette période, on réprime sévèrement tout comportement qui pourrait entretenir une confusion entre l'être humain et l'espèce animale, comme par exemple se déguiser en animal, imiter un comportement animal, fêter ou célébrer un animal, ou plus encore entretenir avec lui une relation coupable, pour aller de l'affection excessive aux crimes les plus infâmes. Le comble étant bien sûr la sorcellerie. Le roman de Renard raconte l'histoire d'un goupil rusé et querelleur nommé Renard. Il s'oppose au loup Isengrin. Le roman de Renard se compose d'un ensemble de 27 poèmes, plus ou moins indépendants, écrits entre le XIIe et le XIVe siècle. Certes, dans ce texte, chaque animal a un nom propre, mais le choix du nom n'est pas le fruit du hasard, parce qu'il est toujours en rapport avec les caractéristiques physiques ou la symbolique traditionnelle. Noble, c'est le nom du lion. Brun, c'est celui de l'ours. Couard, c'est celui du lièvre. Et tardif, c'est celui de l'escargot. Chaque personnage est clairement défini par son caractère, son histoire, ses mœurs, sa famille. Les principaux protagonistes évoluent dans une véritable société animale organisée à l'image de celle de l'homme. Au sommet de la pyramide, vous avez Noble et son épouse, la lionne fière. Autour d'eux s'agite toute une cour de barons et de vassaux, l'ours et châtelain et messager du roi, le loup est connétable, l'âne est archiprêtre, le singe c'est un bouffon. Tous les animaux parlent et agissent comme des êtres humains. Leur caractère mélange attitude anthropomorphe, travers humains et propriétés animales. Le lion, c'est un roi, il est majestueux, fier, juste, généreux, mais il est naïf. La lionne est pleine de courtoisie et de bonnes manières, mais elle est sotte et orgueilleuse. L'ours est lourd, bavard, sentencieux, il se fait duper facilement en raison de son goût immodéré pour le miel. Et le loup mélange force brutale et bêtise. Dans le roman de Renard, l'homme n'est pas absent, mais il est présenté sous un mauvais jour. Seigneur belliqueux, bourgeois cupide, fermiers avaricieux, paysans stupides. La paix règne entre les animaux. Les animaux domestiques cohabitent avec les animaux sauvages. Personne ne mange personne. Dans ce monde, Renard fait figure d'exception. Il est le seul à ne pas respecter cette paix. Il joue des tours aux uns, ridiculise les autres, provoque la colère, s'attire les foudres de tous. Il va même jusqu'à en tuer certains. Même pris et jugé, il s'en sort à chaque fois par la ruse et par le mensonge.

Le 20 mai 1515 arrive à Lisbonne l'animal le plus extraordinaire que l'on ait vu en Europe depuis un millénaire. C'est un rhinocéros. Ce rhinocéros mesurait 6 pieds de haut, pesait 2 tonnes et faisait partie d'une précieuse cargaison en provenance de Goa en Inde, qui comprenait des épices, des lacs, du bois exotique, destiné au roi du Portugal, Manuel Ier. Ce chargement était un cadeau du sultan de Cambie, désireux d'entretenir de bonnes relations avec les Portugais, récemment installés sur la côte occidentale de la péninsule indienne. Pour info, la traversée a duré 3 mois, et elle s'est passée sans encombre. Durant le trajet, le rhinocéros fut surnommé Ulysse par les marins qui s'étaient pris de sympathie pour lui. À son arrivée, le rhinocéros allait permettre de vérifier une chose. Manuel Ier, grand lecteur, avait remarqué que différents auteurs antiques faisaient grand cas de la rivalité entre le rhinocéros et l'éléphant. La présence de l'animal allait lui permettre de le vérifier. Le 3 juin 1515, un combat fut donc organisé. Mais le roi et les spectateurs furent assez déçus. Intimidé, trop jeune, mal en point, l'éléphant refusa l'affrontement. Le rhinocéros fut déclaré le plus fort de tous les animaux terrestres. La nouvelle se propagea dans toute l'Europe. Le rhinocéros fut admiré par les médecins et les savants qui se rendaient à Lisbonne. Des artistes ont également fait le voyage. Hélas, il ne reste rien de ces « portraits » entre guillemets. Sauf une gravure sur bois d'Albrecht Dürer, qui a fait d'ailleurs la célébrité de l'animal pour l'éternité. Précision importante. Cette gravure n'a pas été faite à Lisbonne, mais dans l'atelier de l'artiste de Nuremberg, probablement à partir d'un dessin que lui aurait envoyé un imprimeur portugais, Valentin Fernandez. En effet, Albrecht Dürer avait plusieurs contacts au sein des comptoirs portugais d'Anvers et de Bruges, ce qui lui permettait d'entretenir de multiples correspondances avec des artistes, des érudits et des marchands qui se rendaient à Lisbonne. Albrecht Dürer prit quelques libertés avec le dessin qui lui est parvenu, lequel en avait déjà pris avec la réalité. Sur la gravure, la peau de l'animal fait penser à des plaques d'armure métallique, et l'on peut voir une seconde corne sur le dos de l'animal. Elle est plus petite que la corne nasale, et elle est torsadée. Alors vous allez me dire que certaines espèces de rhinocéros d'Afrique ont bien 2 cornes, et qu'elles sont sur le museau de la bête. Certes, mais une corne dorsale, ça non, d'où vient-elle? Est-ce qu'elle serait le résultat d'une malformation? Ou alors d'une confusion mentale avec des armures dotées de protubérances pointues au niveau des épaules? Ah, mystère. Le rhinocéros de Dürer a connu un succès et une postérité considérable. Il fut copié, imité, remanié des dizaines de fois et prit place dans de nombreux livres d'histoire naturelle jusqu'au XVIIIe siècle.

De 1668 à 1694, Jean de La Fontaine a publié 238 fables, regroupées en trois recueils. C'est sans difficulté que le lecteur identifie la faune de ces fables. Dans leur grande majorité, les animaux cités par Jean de La Fontaine font partie du bestiaire ordinaire de la culture occidentale. Des animaux domestiques croisent des animaux sauvages, et en ce qui concerne ceux, indigènes ou exotiques, qui ne se rencontrent pas sur le sol de la vieille Europe, ils sont connus depuis l'Antiquité. Dans une certaine mesure, on peut dire que Jean de La Fontaine innove peu dans ce domaine. Les sources d'inspiration de La Fontaine sont multiples. Les textes de Virgile, les métamorphoses d'Ovide, les conteurs orientaux, le roman de Renard, les proverbes, les chansons, les livres sur les emblèmes, les traités sur les blasons. Autrement dit, les fables de La Fontaine n'ont pas pour objet la nature, mais donnent une idée que l'on se fait d'elle tout en rendant le lecteur complice et attendri. Ce dernier retrouve déjà ce qu'il sait. Le lion, c'est le roi des animaux, le renard est rusé et insaisissable, l'âne est stupide et paresseux, le corbeau est bavard et vorace. En fait, on le sait, les animaux de fable ne sont pas de vrais animaux, même si la cigale chante et le loup mange l'agneau. Et si ce ne sont pas des hommes non plus, ils parlent comme des êtres humains, vont en pèlerinage, se marient. Penchons-nous sur la statistique. Sur les 238 fables, nous avons au moins une cinquantaine d'espèces. 6 d'entre elles se retrouvent dans 10 fables ou plus. Le lion, le loup, le renard, l'âne, le chien, le rat. D'autres espèces sont presque aussi fréquentes. Le coq, le singe, le corbeau, le bœuf. Nous rencontrons une fois l'huître et le frelon. Il faut également s'interroger sur l'absence de certaines espèces et si l'être humain doit être ou non considéré comme faisant partie de ce bestiaire. Ce que veut La Fontaine, ce sont des traits physiques, sociaux, moraux, ou, tentons le mot, psychologique, qui caractérise l'animal. Ils sont moins des particularités individuelles que des généralités quant à l'espèce qu'ils représentent. Rien n'est moins naturaliste que la fable. La Fontaine ne fait que reprendre des traditions culturelles. Aucune cigale ne cherche à se nourrir de mouches et de vermisseaux. Il s'agit d'un insecte qui ne mange que la sève des végétaux. Mais la vraisemblance est là, car dans les traditions, la cigale est bruyante et vorace. Et cette image est conforme à l'idée que s'en fait le lecteur.

0: Dans toute l'Europe, entre la fin du XVIIe et le milieu du XIXe siècle, nombreuses sont les histoires d'une bête capable de terroriser des populations d'un village, d'un canton ou même d'une région. Citons la bête de la forêt de Benet, en Touraine, entre 1693 et 1694, ou celle du mont Velay, entre 1715 et 1718. Mais c'est bien l'histoire de la bête du Gévaudan qui demeure la plus connue. Le Gévaudan, c'est une région montagneuse et forestière située au sud-est de l'Auvergne, dans le nord actuel du département de la Lozère. Juin 1764, le premier témoignage rapporte que près de Langogne, une femme qui gardait un troupeau de bovins s'est faite attaquer par un animal qui, je cite, « ressemblait à un gros loup, mais qui n'en était pas un ». Fin de citation. Comme ces chiens n'ont pu intervenir, la femme fut en fait sauvée par ses vaches, qui ont foncé cornes baissées contre le fauve. Quelques jours plus tard, un second témoignage jette le trouble en la présence d'une jeune bergère de 14 ans retrouvée égorgée près de ses moutons. Ces deux cas sont-ils liés ? Mystère. L'affaire prend une autre dimension. D'abord, en 3 mois, la bête tue 12 personnes et en blesse 13 autres. En croisant les témoignages, la bête est plus grande qu'un loup. Son poil est long et roussâtre. Son dos est rayé. Son mufle est noir. Sa queue est longue et touffue. Elle rampe dans l'obscurité, marche lentement, mais elle se jette sur ses victimes avec une rapidité incroyable. Elle est capable de se tenir debout, dressée sur ses pattes postérieures comme un ours. Sa gueule est toujours béante et son odeur est infecte. Au fil des attaques et des semaines, le signalement de la bête s'enrichit de nouveaux détails qui relèvent plus de l'imagination que de l'observation. On la confond avec une panthère, une hyène, une lionne, un tigre. Certains évoquent même un loup-garou. Elle se voit attribuer des sabots de cheval, des écailles de tortue, une crinière de lion, des yeux de lynx et même une voix humaine. Deuxièmement, à la fin de l'année 1764, on compte une trentaine de victimes. 57 dragons, il s'agit de soldats, hein, pas de l'animal. Donc 57 dragons du capitaine-major du Hamel sont dépêchés sur place. Troisièmement, l'évêque ordonne procession, pénitence et prière publique. Mais les attaques, elles, continuent. Le 1er janvier 1765, un garçon de 16 ans meurt près de son domicile. Au cours de l'année 1765, la bête fait d'autres victimes, dans le Vivarais et même en Rouergue. Des mises à prix pour sa capture et son exécution augmentent. Et de partout arrivent des chasseurs, dont les très réputés Déneval père et fils. Ils abattent plusieurs loups, mais pas la bête. Le 21 avril 1765, 10 000 chasseurs sont à l'œuvre, mais aucun résultat. À la fin du mois de mai 1765, le roi Louis XV décide d'envoyer le marquis François-Antoine de Beauterne, porte-arquebuse et lieutenant des chasses royales. Il a tous les pouvoirs pour débarrasser le pays de la bête. Sur place, il abat un grand nombre de loups. Le 11 août 1765, la bête attaque 2 jeunes filles. L'une d'elles parvient à le blesser d'un coup de baïonnette et à la faire saigner. Le 29 août 1765, un énorme loup est tué par un garde. On pense qu'il s'agit de la bête, mais les attaques reprennent en octobre. En Angleterre et en Allemagne, on voit apparaître des gravures montrant Louis XV et toute l'armée française tenue en échec par la bête de Gévaudan. En France, la presse ironise. D'autres régions du royaume sont gagnées par le syndrome de la peur, la Champagne, le Périgord, la Bretagne. Le 21 septembre 1765, Antoine de Beauterne tue un loup gigantesque. Et c'est le début d'une accalmie, mais elle est de courte durée. Le 2 décembre, 2 vachers sont grièvement blessés sur les pentes du mont Mouchet dans le nord du massif de la Margeride. C'est le territoire de la bête. Puis 2 femmes, quelques jours plus tard, 10 lieues plus loin. Le 21 décembre, une fillette est égorgée et à moitié dévorée. Durant l'année 1766, la liste des morts s'allonge. La bête change ses habitudes. Elle attaque en ville, se fait voir de tous, ne semble pas souffrir des coups de baïonnette qu'on lui assène, ni des balles qu'elle reçoit. Après une pause durant l'hiver 1766-1767, la bête fait à nouveau parler d'elle dès le mois de mars 1767. De nouvelles chasses sont organisées, mais rien. Le 19 juin 1767, Jean Chastel, paysan et repris de justice, que plusieurs font passer pour le fils d'une sorcière, tue un loup colossal d'une balle sur la pente nord du mont Mouchet, dans la forêt de Thénazère, au lieu dit de la Sogne d'Auvert. Pour expliquer son succès, il dit avoir fait bénir son fusil avant de partir et qu'il a fondu ses balles à partir d'une médaille de la Vierge. La bête est enfin neutralisée. L'animal abattu est de sexe masculin, ressemble à un loup, mais en plus grand et en plus lourd. Il pèse 109 livres, soit environ 54 kilos. Son pelage est roux, son cou est massif, sa queue est longue et épaisse. Et en différents endroits, son corps porte des traces d'anciennes blessures par balles et par lames. Toutefois, Jean Chastel n'est pas fêté comme il se doit. Les paysans le boudent et aucune récompense ne vient le gratifier. 6 semaines après avoir tué la bête, Jean Chastel se présente à Versailles. Mais le roi est incommodé par l'odeur de la bête en pleine décomposition. Alors la bête est rapidement enterrée. Aucune partie de l'animal n'est gardée et Buffon, qui souhaitait examiner l'animal, n'a pas le temps de le faire. Jean Chastel retourne chez lui. Finalement, quelques mois plus tard, le nouvel évêque de Mende lui accorde une gratification de 26 livres. Et en 1789, Jean Chastel meurt en bon chrétien. Dès le début du XVIIIe siècle, de nombreux ouvrages consacrés à l'histoire de la bête du Gévaudan développent des hypothèses, tentent d'identifier l'animal, cherchent à comprendre les dessous et les enjeux d'une telle affaire. Même si le bilan des attaques varie d'un auteur à l'autre, nous arrivons à cela. Sur 3 ans, la bête aura mené 250 attaques sur le territoire de 64 paroisses, soit sur une zone géographique qui équivaut grosso modo à un département. 130 personnes ont été tuées, 70 autres ont été grièvement blessées, 2/3 des morts étaient de sexe féminin et 3/4 des victimes avaient moins de 18 ans. Certaines victimes ont été retrouvées dénudées après avoir été égorgées et mutilées, et dans certains cas, la tête et les membres arrachés ont été retrouvés très loin des corps. Face à la bête, les chiens ont une peur panique, contrairement aux vaches et aux cochons. Si le bétail semble avoir été relativement épargné, la bête semble avoir plutôt porté son attention sur des créatures isolées. Elle n'a jamais eu peur des hommes, contrairement aux loups. Parmi les hypothèses, un croisement entre plusieurs animaux. Peut-être une chienne et un loup, ou une lionne et un loup, ou une femme et un loup. Une autre hypothèse suppose qu'il ne s'agit pas d'un loup, mais de plusieurs, et qu'ils étaient plus ou moins enragés. Une autre hypothèse voudrait que la bête du Gévaudan soit une mise en scène de Jean Chastel ou de son fils, manipulé par un aristocrate local, Jean-François de Morangiès. Pour Napoléon, plusieurs animaux expriment le pouvoir. L'éléphant, le lion, l'aigle, le coq. Finalement, ce sont les abeilles qui ont la faveur du futur empereur. De la part de Napoléon, le choix de cet insecte n'est pas le fruit du hasard. Il s'inscrit dans la longue histoire de la symbolique rattachée à l'abeille. En choisissant l'abeille, Napoléon veut associer son action à plusieurs notions que l'on attribue traditionnellement à cet animal. Le labeur, la patience, le courage, l'intelligence et l'organisation. C'est aussi pour lui une manière de rappeler que depuis l'Antiquité, la société des abeilles est le modèle à suivre en matière d'organisation et de fonctionnement de la société. Innombrable, organisée, laborieuse, disciplinée, infatigable, l'abeille est une autre fourmi. Autrement dit, c'est l'individuel au service du collectif et inversement. Dans une certaine mesure, Napoléon rappelle que les auteurs grecs et romains se vantaient de la sobriété, de l'ardeur au travail, de la discipline, du sens de l'ordre et du bien commun des abeilles. L'abeille s'oppose en cela à la guêpe et au frelon, qui sont eux, voraces, paresseux, inutiles et voleurs. En plus, l'abeille produit 2 choses importantes, le miel et la cire. Le miel, c'est synonyme de douceur, de pureté et de félicité. La cire, c'est le symbole de la mémoire. Mais attention, l'abeille ne se laisse pas faire. Elle a un dard. D'un côté, douceur et miséricorde, le miel. De l'autre, justice et sanction, le dard. Faisons un petit détour par le miel. Le miel, c'est à la fois une base de nourriture et de boisson. C'est un tout, c'est comme le lait. Le miel sert à faire l'hydromel, ou la liqueur d'immortalité, coulant à flot dans l'autre monde. Symbole de douceur, le miel s'oppose à l'amertume du fiel, il diffère du sucre. Le lait et le miel coulent en ruisseau sur toutes les terres promises. Le lait et le miel ont également en commun une dimension érotique. Prenez le Cantique des Cantiques, chapitre 4, verset 11 et chapitre 5, verset 1. On peut lire. Je cite. « Tes lèvres, ma fiancée, distillent le miel vierge. Le miel et le lait sont sous ta langue. J'entre dans mon jardin, ma sœur, ma fiancée. Je récolte ma myrrhe et mon baume. Je mange mon miel et mon rayon. Je bois mon vin et mon lait. » Fin de citation. La douceur mielleuse est séduisante, mais elle peut être aussi dangereuse. Les paroles flatteuses, douces comme le miel, peuvent servir d'attrape-nigaud. Aujourd'hui, voir un enfant avec un ours en peluche dans les bras, c'est plutôt anodin. En effet, jouer avec un objet, qu'il soit fait de paille, de cuir, de bois, de feutre ou de chiffon, c'est un geste très ancien. Il a existé des chevaux taillés dans le bois, des chiens en chambre bourrés d'étoupes ou de sons, des oiseaux modelés dans la paille. Mais au début du XXe siècle, les choses changent avec l'arrivée de l'ours en peluche. Pour cela, il faut aller aux États-Unis à la rencontre de Theodore Roosevelt et de son goût immodéré pour la chasse. Alors en déplacement dans le sud des États-Unis, le président se trouva dans l'état du Mississippi. Faute d'un gibier conséquent, Theodore Roosevelt revenait à chaque fois bredouille. Il n'en fit pas grand cas, contrairement à son entourage. Comment se fait-il que le premier personnage de l'Union ne ramène rien ? Il fallait que cette humiliation prenne fin. Alors une idée extravagante a pris forme. Capturer un jeune ours noir, l'attacher discrètement à un arbre et attirer sur lui l'attention du président. Mais lorsqu'il vit l'ourson, Theodore Roosevelt, trouvant le stratagème ridicule, sinon cruel, refusa de tirer. Et à la place, il aurait dit, je cite, « Si je tue cet ourson, je ne pourrai plus jamais regarder mes enfants en face. » Fin de citation. Ces paroles de doute furent reprises par la presse et firent rapidement le tour du pays. Dans le Washington Star, un dessin de Clifford Berryman montre un Theodore Roosevelt apitoyé, épargnant l'ourson enchaîné. Le succès médiatique de cette affaire fut considérable. Maintenant, allons à Brooklyn, plus précisément dans la boutique de Maurice Mishtom. Maurice Mishtom est un immigré russe qui vend des confiseries, des petits jouets, des poupées de chiffon fabriquées par sa femme Rose. Mais il voudrait bien diversifier cette production. Les dessins du Washington Star lui donnent une idée et l'inspirent. Maurice Mishtom suggère à son épouse de fabriquer un ourson en peluche semblable à celui auquel le président aurait accordé la vie sauve. Il va même plus loin, puisqu'il demande à la Maison Blanche l'autorisation de donner à ce nouveau jouet le surnom affectueux du président, Teddy. Et voilà, Teddy Bear, l'ours en peluche, est né. Les fêtes de fin d'année 1902 et l'année 1903 furent fastueuses pour Maurice Mishtom et sa femme. Mais mal préparé à ce succès et au métier de chef d'entreprise, mal protégé par des brevets, ils finirent par vendre leur invention à Ideal Toy Corporation en 1904. La production artisanale devint donc industrielle, donc sensible à la concurrence. En 1938, Maurice Mishtom mourut et la Maison Blanche envoya ses condoléances. Toutefois, il existe une autre version. Maurice Mishtom ne serait pas l'inventeur de Teddy Bear, mais il s'agirait de Margarete Streff. Margarete vit à Gegen. Gegen, c'est une ville au sud de l'Allemagne. C'est une ville spécialisée dans la fabrication de vêtements à base de feutre. En 1901, Margarete, handicapée à cause de la poliomyélite, utilise le feutre pour fabriquer des petits animaux vendus ensuite au marché par ses sœurs et ses nièces, avec un certain succès. En 1902, l'un de ses neveux, étudiant aux Beaux-Arts de Berlin, lui fait parvenir le dessin d'un ours réalisé au zoo de la ville. Il lui demande de s'en inspirer pour en faire un jouet. Margarete accepte, abandonne le feutre pour la laine et dote l'animal de bras, de jambes et d'un dispositif permettant de les articuler. En mars 1903, la nouveauté est présentée à la foire aux jouets de Leipzig, mais les marchands européens restent sceptiques. En revanche, un grossiste américain, qui connaissait probablement l'invention de Maurice Mishtom, commande 3000 exemplaires. Dès lors, la concurrence est lancée. Aujourd'hui, il est impossible d'affirmer qui, de Maurice Mishtom ou de Margarete Streff, a eu l'idée de l'ours en peluche. L'invention est probablement simultanée. L'idée était sans doute dans l'air. Il faut dire que, bien avant 1900, l'ours et ses caractéristiques anthropomorphiques sont très présents des deux côtés de l'Atlantique. L'ours figure dans de nombreux dessins satiriques, dans des caricatures, c'est un personnage souvent reproduit en automate, il occupe une place importante dans les contes, les légendes, les fables, les livres pour enfants. Il est aussi le symbole de plusieurs villes comme Berlin et apparaît sur le drapeau des États de la Californie et du Missouri aux États-Unis. Quant à l'ours en peluche, son succès est mondial, il autorise tous les transferts et toutes les projections. De plus, des accessoires, des vêtements, des couvre-chefs achèvent et renforcent le cousinage entre l'homme et l'ours. Relisez les aventures de l'ours Paddington. Ah bien voilà, une transition toute trouvée avec la souris et le canard. L'anecdote est connue, alors qu'ils s'ennuyaient lors d'un voyage très long entre New York et Los Angeles, Walt Disney aurait imaginé Mortimer en le dessinant sur la vitre embuée de son compartiment. Mortimer, c'est la future souris Mickey. En fait, Mickey est le résultat d'une très longue collaboration entre Walt Disney et Ub Iwerks. Depuis 3 ans, ils travaillent ensemble dans la production et la réalisation de courts-métrages d'animation. Ub Iwerks anime Mickey. Les scénarios sont signés Walt Disney. En 1927, le premier court-métrage, Plain Crazy, n'est pas un succès. En revanche, Steamboat Willie, qui sort en novembre l'année suivante, casse la baraque, comme on dit. Mickey est rejoint par Minnie, son éternelle fiancée. En 1930, Mickey devient un héros de BD dans l'édition dominicale de différents journaux. En 1931, le premier comic book spécialement consacré à la souris est publié. Plus tôt, le chien fait sa première apparition. À partir de 1932, Goofy, c'est Dingo en France. Goofy joue le rôle du meilleur ami de Mickey. En 1933, le Mickey Mouse Magazine est édité. Floyd Gottfredson s'occupe des dessins et des scénarios. Par la suite, si leur apparence connaît plusieurs modifications et quelques signes d'essoufflement, le succès est toujours là. Pourtant, pendant longtemps, dans les traditions occidentales, la souris n'a pas joui d'une grande popularité, probablement à cause de sa proximité avec le rat. Mais au fil des siècles, le couple rat-souris évolue et finit par constituer une association de contraires. Le rat incarne un animal négatif, tandis que la souris devient un animal positif. La malice de la souris est le sujet de nombreuses comptines d'enfants. C'est cette malice que l'on retrouve dans les courts-métrages de Walt Disney et de Ub Iwerks. Espiègle et rusé, plus ou moins rebelle, toujours prêt à jouer des tours aux riches et aux puissants, Mickey devient redresseur de tort, met son intelligence et son adresse au service des autorités. En 1934, Donald le canard fait son apparition et trouve son graphisme définitif 3 ans plus tard. Donald, c'est l'anti-Mickey. Il est paresseux, grognon, coléreux, vaniteux, toujours sans dessous. À partir de 1943, il a son propre comic book. Plusieurs personnages le rejoignent. La sémillante Daisy Duck, connue sous le nom de Daisy en France, et Hué, Dewey et Louis, plus connus en France sous le nom de Riri, Fifi et Loulou. En 1947, ils sont rejoints par Oncle Scrooge. Oncle Scrooge, c'est l'oncle Picsou, richissime avare, âgé, mais doté d'une vitalité diabolique. Après-guerre, Donald commence à faire concurrence à Mickey. Il devient même plus populaire, au grand étonnement de Walt Disney, qui, paraît-il, est rentré dans une colère noire. Outre Pluto, le titre de chien dessiné le plus célèbre revient probablement à Milou, ou peut-être Rintintin, ou même Lassie. Lors de la prochaine émission, eh bien une chienne nous fera découvrir l'espace. D'ici là, portez-vous bien, soyez prudents sur les routes, et surtout, protégez-vous.
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Au pied de la lettre, la chronique qui a toujours son mot à dire. La langue française est joueuse, mutine, surprenante, imaginative, déroutante parfois. Pour se faire comprendre, elle utilise de drôles d'expressions. Partons à leur découverte de A à Z et écoutons ce qu'elles ont à nous dire. Chères auditrices, chers auditeurs, ouvrez grand vos écoutilles. Aujourd'hui, je vous propose de nous arrêter sur la lettre T. Si le T pointe en presque fin d'alphabet, à la 20e place, elle n'en est pas moins la troisième consonne la plus fréquente, juste après le S et le N, mais avant le R. Cette forte présence s'explique par son rôle grammatical dans les désinences verbales « mangeait »,« courait », les formations de diminutifs « fillette »,« tablette », les suffixes abstraits « loyauté »,« bonté », »,« pureté ». Vous le saviez ? Le mot du jour, choisi avec le plus grand soin, est « tabac », T-A-B-A-C, nom masculin. Désigne une plante originaire d'Amérique, haute et à large feuille, qui contient un alcaloïde, la nicotine. On parle de champ de tabac. Ce nom désigne également les feuilles de tabac séchées et préparées pour priser, chiquer, fumer. Il qualifie également le commerce où l'on peut acheter ce produit, bureau de tabac. On apprend aussi en fouillant dans l'histoire de ce mot que tabac signalait aussi un lieu de débauche où l'on s'en allait prendre du tabac en fumée. Par les règlements de police, les tabacs furent défendus. Ça, c'est mon fidèle dictionnaire universel de Furetière de 1690 qui le dit. Connaissez-vous des expressions qui utilisent le mot tabac dans leur composition? Je vous propose d'en décortiquer au moins une. Passer à tabac. On la retrouve parfois dans la rubrique des faits divers de nos journaux. Le gang de X a encore fait parler de lui après que le second couteau de la faction rivale a été passé à tabac par des sbires entraînés. Passer à tabac, c'est égal à frapper. Rouer de coups, frapper quelqu'un avec violence. Revenons aux origines de cette expression et commençons par « coup de tabac ». Dans le langage maritime, un coup de tabac est un violent coup de vent qui se singularise par sa brièveté. Une tempête en mer soudaine est susceptible de secouer durement un bateau. L'expression est attestée chez les marins en 1864. Ce qui est intéressant ici, c'est que cette expression provient du vieux français « tabassard » qui signifiait « molester ». Les marins disaient qu'ils se prenaient un coup de tabac quand la mer se déchaînait et malmenait leur bateau. Au Moyen-Âge, « tabassard » ou « tabastard » existait donc déjà, devenu par la suite « tabassé ». Le dictionnaire des expressions et locutions d'Alain Ray et de Sophie Chantreau nous met un peu plus sur la voie. Passer à tabac, dans le sens rouer de coups, apparaît dans le dernier quart du 19e siècle. Cette forme, comme coquer du tabac, 1837, foutre du tabac, 1887, manifeste mieux le sens argotique de tabac, voler de coups. Correction. Décortiquons un peu plus les choses. Le radical tab, T-A-B-B, comporte la notion de battre, frapper, d'où tabasser ou même tabuster. À l'origine, il n'était donc pas question du tabac. Mais une autre explication est proposée, probablement fausse d'ailleurs. Elle viendrait de l'époque où Vidocq, ancien bagnard devenu chef de la Sûreté de Paris, imposait à ses hommes de rapidement extorquer les aveux des présumés coupables. Ceux qui réussissaient, donc qui employaient des moyens un peu radicaux,
était récompensé par un paquet de tabac. D'où la dénomination des interrogatoires musclés. Mouais, je vous laisse juge. Quant à la forme verbale passé à, elle correspond à l'expression de la modification matérielle de l'objet due à une action mécanique, comme dans « passer au fil de l'épée », « passer à la moulinette ». Laissez-moi vous lire un extrait de « Mort à crédit » de Louis-Ferdinand Céline. Il se recroquevillait dans le malheur, il se décomposait, il se mutilait de désespoir. Ils se morfondaient férocement pour opposer moins de surface. Ils essayaient de se faufiler par-dessous les catastrophes. Rien à faire. Ils se faisaient cueillir quand même, passer à tabac, tous les coups. Le dérivé, passage à tabac, date de 1888. Alors, êtes-vous comme deux ronds de flanc à l'écoute de cette chronique ? Peut-être ne l'avez-vous écouté que d'une oreille, ou au contraire avez-vous bu chacune de mes paroles avec attention. N'hésitez pas à commenter, envoyez vos impressions, vos remarques à Radio Coquelicot. Quant à moi, je vous donne rendez-vous prochainement sur Radio Coquelicot 99 FM pour un nouveau numéro de votre chronique au pied de la lettre. En attendant, vous pouvez la retrouver en podcast sur radiocoquelicot.com.

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1: Bonjour, ici Juliette en direct d'Ébreuil. Je vais donc partir à la rencontre des habitants pour leur poser quelques questions sur le programme de la fête de la nature. Elle aura lieu le 23 mai prochain. Excusez-moi, juste une petite question. Bon, raté. Oui, pardon, vous pourriez m'expliquer? Bon, j'ai dû me tromper d'adresse. Bonjour, Juliette pour Radio Coquelicot, je... Raté. Bonjour madame, vous pouvez m'expliquer en quoi consiste précisément ce jeu du 23 mai prochain ?
2: Avant, il n'y avait rien. Que de l'eau. Et de l'air. J'étais seule. J'étais seule et je nageais dans les eaux. Infini. Peut-être était-ce par ennui, je m'en souviens plus. J'ai commencé à ramasser plein de petits éléments. Tout ce que je trouvais et qui avait été ramené par les vagues. De petits cailloux au fond de l'eau, des mélodies plein les airs. Au bout d'une éternité, ces récoltes ont créé un monde, c'était la Terre, tout assemblé avec ses rêves et ses trouvailles. Au fur et à mesure du temps, la Terre a tourné et est devenue de plus en plus dense, grouillante d'idées et de réflexions. Un jour, alors que je jouais avec elle, elle devint si chaude que je me suis brûlée. J'ai dû la lâcher par mégarde dans un courant d'air. Elle se brisa. Un vent violent dispersa tous les éléments qu'il avait créés. Je pleurais beaucoup. Mes larmes créèrent des chemins. Les habitants de la Terre, tous mélangés par le vent, voulurent m'aider. Des chimères, créatures mélangées d'humains et d'animaux, suivirent la route des larmes et réunirent patiemment ce qui avait été cette féconde récolte. Il faut maintenant venir tisser ces éléments pour qu'ils retrouvent leur place et leur équilibre initial. J'appelle tous les passants, les poètes, les bâtisseurs, les promeneurs et les joueurs à me retrouver.
1: Donc, vous l'aurez compris, rendez-vous le 23 mai prochain dans la cour des Charitains à Ébreuil à 14h. Pour venir participer à ce grand jeu, pensez à vous inscrire au 04 70 47 67 27.
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4: Parce que la nature est essentielle, sachons profiter des présents que celle-ci nous offre. Bonjour. Je suis La Naturelle, praticienne en hypnose, réflexologie selon l'énergétique chinoise et aromathérapie. Je suis heureuse de vous retrouver aujourd'hui pour un nouveau numéro d'Au menu du mieux-être. Laissez-moi commencer par une petite histoire. On raconte qu'au Moyen-Âge, dans un village, vivait une femme que l'on appelait simplement celle du jardin. Elle ne portait ni blouse, ni titre particulier. Mais elle connaissait chaque plante, chaque feuille, chaque parfum. Les habitants venaient la voir pour leurs petits maux. Une toux, un ventre lourd, une fatigue persistante. Elle ne promettait jamais de miracle. Elle cueillait quelques feuilles, préparait une infusion et disait simplement « Le jardin ne guérit pas tout, mais il aide le corps à retrouver son chemin. » Et si cette sagesse ancienne n'était pas si éloignée de nous ? Car aujourd'hui encore, dans nos jardins, poussent des plantes simples, mais précieuses. Par exemple, le thym, Thymus vulgaris. Le thym est un véritable allié de l'hiver, riche en composés antiseptiques, antibactériens et légèrement antiviraux. Il est souvent utilisé en infusion pour soulager les maux de gorge, calmer la toux et dégager les voies respiratoires. C'est une plante robuste qui nous aide à l'être aussi. Nous avons aussi le romarin. Rosmarinus officinalis. Le romarin évoque le soleil, mais elle agit en profondeur dans notre organisme. Il stimule la digestion et soutient le foie. On parle d'un effet hépatoprotecteur. Il aide le foie à mieux fonctionner, notamment après des repas copieux. Il favorise aussi la circulation sanguine, combat la fatigue, et certaines études suggèrent un effet bénéfique sur la mémoire et la concentration. Il est souvent utilisé sous forme d'huile essentielle au moment de passer les examens pour nos étudiants. L'estragon, Artemisia dracunculus, plante discrète mais efficace. L'estragon stimule l'appétit, facilite la digestion et aide à calmer les spasmes intestinaux. Traditionnellement, on l'utilisait aussi pour ses propriétés légèrement anesthésiantes, notamment contre les maux de dents. La ciboulette, Allium sconoprasum. Souvent considérée comme une simple herbe décorative, la ciboulette est pourtant riche en vitamine C et antioxydants. Elle contribue au bon fonctionnement du système immunitaire et contient des composés soufrés bénéfiques pour la santé cardiovasculaire. Le persil, Petrosilum crispum. Le persil est un concentré de vitalité, très riche en vitamine C, en fer et en antioxydants. Il aide à lutter contre la fatigue. Il possède également des propriétés diurétiques favorisant l'élimination et le bon fonctionnement des reins. Le basilic, Osinum basilicum. Le basilic, symbole de l'été, est aussi une plante apaisante. Il facilite la digestion, réduit les ballonnements et peut aider à calmer le stress léger. Dans certaines traditions, on lui prête même des vertus apaisantes pour le cœur et l'esprit. Le laurier sauce, Laurus nobilis. Le laurier sauce, incontournable des plats mijotés, possède des propriétés digestives, antiseptiques et légèrement anti-inflammatoires. Il aide à faciliter la digestion et à réduire les inconforts digestifs. Toutes ces plantes ont un point en commun. Elles accompagnent notre corps en douceur au quotidien. Elles ne sont pas spectaculaires, mais elles sont constantes. Elles ne promettent pas de miracle, mais elles soutiennent l'équilibre. Mais attention, même si ces plantes sont naturelles, elles ne sont pas anodines. Certaines peuvent avoir des effets puissants, interagir avec des traitements ou être déconseillées dans certaines situations. Elles ne remplacent en aucun cas l'avis ou la prescription d'un professionnel de santé. En cas de doute, il est essentiel de demander conseil à un médecin ou un pharmacien. Alors la prochaine fois que vous vous baladerez dans votre jardin, pensez à cette chronique et regardez autrement. Peut-être que là, entre deux pierres, se trouve déjà une petite pharmacie naturelle, simple, accessible et pleine de bon sens. Et je vous laisse avec cette idée. Et si prendre soin de soi, commencez simplement par cueillir quelques feuilles. N'oubliez pas que la nature nous offre des cadeaux inestimables et que votre corps a un pouvoir beaucoup plus grand que vous ne l'imaginez. En attendant de vous retrouver pour un prochain numéro d'Au menu du mieux-être, je vous souhaite une agréable journée à l'écoute de Radio Coquelicot.
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Bonjour à toutes et à tous et bienvenue dans notre rendez-vous européen. Aujourd'hui, on parle d'une innovation qui va changer le système d'entrée-sortie des ressortissants des pays non membres de l'Union européenne dans l'espace Schengen. C'est l'Entry/Exit System ou ESS. Mais qu'est-ce que c'est? Pourquoi est-ce important? Et surtout, qu'est-ce que ça change? On fait le point ensemble. Imaginez un instant. Un voyageur arrive à l'aéroport de Roissy-Charles de Gaulle après un long vol depuis Rio de Janeiro. Jusqu'à présent, un agent de police aux frontières vérifiait son passeport, tamponnait son entrée, le laissait passer. Fini les tampons manuels à l'aéroport. Depuis le 10 avril 2026, l'ESS enregistre automatiquement les entrées et sorties des voyageurs non européens dans l'espace Schengen, effectuant un court séjour, c'est-à-dire moins de 3 mois, qu'ils viennent pour le tourisme ou les affaires. L'espace Schengen, rappelons-le, ce sont les 27 États membres de l'Union européenne, sauf l'Irlande et Chypre, auxquels il faut ajouter la Norvège, l'Islande, la Suisse et le Liechtenstein. Les objectifs de ce projet sont de renforcer la sécurité, de lutter contre les fraudes, comme les dépassements de durée de séjour, et de rendre les contrôles plus fluides. Aujourd'hui, les contrôles reposent encore sur des tampons manuels, ce qui peut entraîner des erreurs, des fraudes, comme les surstays, ces voyageurs qui restent au-delà de la durée autorisée, ou des files d'attente interminables aux aéroports. Avec l'ESS, tout sera traçable en temps réel et partagé entre les 29 États membres de l'espace Schengen. À l'arrivée comme au départ, vos données biométriques, photos et empreintes et celles de votre passeport sont scannées et stockées dans une base européenne. Un tampon électronique remplacera le tampon manuel. À la sortie, même processus. Les données sont à nouveau vérifiées pour confirmer le départ. Une fois enregistrés, les passages suivants seront plus rapides. Si le système détecte une anomalie, un passeport périmé, un dépassement de durée de séjour, le voyageur sera alors orienté vers un agent pour un contrôle approfondi. Seuls les ressortissants de pays hors espace Schengen sont concernés. Les enfants de moins de 12 ans et les personnes pour lesquelles la collecte des données biométriques est impossible, pour des raisons médicales par exemple, seront exemptés. Les titulaires de visa long séjour ou titre de séjour, ainsi que leurs proches disposant d'un titre de séjour, ne sont pas concernés par ce dispositif, ni les résidents frontaliers, les membres d'équipage de train ou d'avion, ou les militaires en mission. Pour les voyageurs, cela signifie moins de files d'attente, grâce à l'automatisation, et une meilleure traçabilité des séjours, plus de risques d'oubli de tampons, mais aussi une sécurité renforcée contre l'usurpation d'identité. Pour l'Union européenne, ce système permettra une lutte plus efficace contre l'immigration irrégulière en identifiant les personnes en situation de dépassement de durée légale de séjour, par exemple, mais aussi un partage des données en temps réel entre les pays Schengen et une harmonisation des contrôles aux frontières extérieures. Nos conseils, si vous êtes concerné, vérifiez que votre passeport est valide au moins 3 mois après votre départ. Prévoyez un peu plus de temps aux frontières les premiers mois, consultez le site de la Commission européenne pour les mises à jour. Et après, l'ESS n'est qu'un début. L'Union européenne planche déjà sur l'ETIAS, European Travel Information and Authorization System, un système de pré-autorisation pour les voyageurs exemptés de visa prévu pour fin 2026. Voilà, vous savez tout maintenant sur l'entrée Exit System et surtout bon voyage. Pour plus d'informations, vous pouvez nous contacter au 04 70 34 16 50 et nous retrouver sur Facebook et Instagram Europe Direct Allié. 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
1: Si vous êtes un familier du marché de Ghana, c'est une enseigne qui vous parle forcément, la maison Grenier spécialisée dans le fromage et notamment le fromage d'Auvergne. Une enseigne qui va cependant disparaître de ce marché pour se reconcentrer sur celui de Saint-Pourçain-sur-Sioule. Car les choses évoluent et les départs en retraite aussi. Et c'est pourquoi, à contre-cœur, Françoise Grenier, quatrième génération, a choisi de réorienter ses marchés. Nous l'avons rencontrée la semaine dernière. Elle nous raconte cette histoire familiale, histoire qui va donc s'achever ce samedi 23 mai. Mais comment, justement, a-t-elle commencé cette histoire ?
2: Par mon arrière-grand-père, dans les années 20, reprise par mon grand-père, par mon père et par moi depuis, 2017, exactement. Oui, c'est une institution, ça a commencé en épicerie par mon arrière-grand-père, du côté de la Palisse. Et puis, les deux frères, mon grand-père et mon grand-oncle, se sont séparés, en fait, un en primeur et un en fromage. Et puis, voilà. Moi, nous, on a continué. Je suis la quatrième génération, du coup.
1: Donc. Et la passion du fromage ne vous a pas quitté. Preuve en est votre disponibilité ici sur le marché. Ce fromage, justement, qu'est-ce qu'il représente pour vous ? Vous avez grandi au milieu du fromage.
2: Ah oui, c'est ce que je dis à mes clients. Je suis comme Obélix. Je suis tombée dedans quand j'étais petite. C'est ce que je voulais faire. J'ai toujours dit à mes parents que, de toute façon, je reprendrais l'affaire. Alors après, les circonstances ont été un petit peu dramatiques dans la reprise. Mais bon, voilà, il y a une certaine fierté, un vrai désir de persévérer et de continuer. Et peut-être qu'avec mon fils, on fera la cinquième génération, hein. On croise les doigts.
1: Et ces fromages, d'où viennent-ils ? Vous allez les chercher ? Vous avez vos producteurs ?
2: Alors, on a nos producteurs. Après, on a des affineurs aussi, par exemple pour les Saint-Nectaire ou tout ce qui est Cantal, Comté, tout ça. Ça fait, par exemple, avec les Saint-Nectaire qui viennent de la fromagerie Guillaume à Montaigu-le-Blanc, ça fait 4 générations qu'on travaille ensemble. Nos arrière-grands-parents ont commencé ensemble. Et du coup, maintenant, on est les deux filles à continuer de travailler ensemble. Et ça fait, pour certains, même 3 ouais, générations aussi qu'on travaille ensemble. Pour ce qui est de l'emmental, avec le comté, tout ça. Enfin, j'ai rien changé. Moi, j'ai repris la suite. Ça fonctionnait, donc on a continué comme ça. Et puis voilà.
1: Alors, vous auriez pu avoir une boutique, mais vous faites les marchés. Pourquoi ce choix ?
2: L'ambiance. C'est ce que je dis. J'ai l'impression de préparer comme une fête, en fait. Quand on arrive, on déballe, on prépare le truc, on reçoit les invités, les clients, entre autres. Et puis, on vend, je sais pas, il y a un côté plus convivial, plus sympa, quoi. Puis les intempéries, les trucs. Enfin, je veux dire, des fois c'est pénible, mais ça fait partie du charme, en fait. Donc ouais, non, moi je. Le marché couvert, déjà, ça a été très compliqué pour moi à encaisser, j'ai envie de dire. Donc, non, je changerai pour rien au monde.
1: Des clients qui, pour certains, vous ont vu grandir ?
2: Ah oui, oui, oui. Bah oui, c'est pour ça que je vous cache pas de. Arrêter le marché de Ghana, c'est très compliqué parce qu'effectivement, je venais avec mon père, jeune adolescente. Et ils m'ont vu grandir, je les ai vus moi aussi, on va dire, plus vieillir du coup. Mais ils viennent toujours, la preuve de leur fidélité et puis les liens qu'on a créés, hein, c'est pas juste clients et commerçants. Donc c'est un peu un crève-cœur quand même.
1: Alors justement, avec cette grande enseigne, le spécialiste des fromages d'Auvergne, ça aussi c'est quelque chose, ça fait partie de votre identité. On la voit ici quand on arrive, Pascal Grenier. Voilà, donc ça aussi, c'est un hommage.
2: C'est ça. Bah oui, c'est mon père. C'est pour ça que j'ai appelé la maison Grenier maintenant et pas Françoise Grenier. C'est parce que ça représente tout le monde, en fait. C'est pas que moi. Ça a été créé par mon arrière-grand-père et c'est la famille Grenier, quoi, qui a contribué à tout ça. Donc, je voulais, oui, évidemment, rendre hommage à mon père et tous les autres. Et puis même. De la famille, des oncles, des cousins, des cousines, des tantes. Enfin, on a tout le monde à travailler dans la maison Grenier d'une manière ou d'une autre, quoi. Donc c'est une façon de rendre hommage.
1: Alors une maison Grenier qui va évoluer parce que la vie aussi tourne et que vous avez pris une décision, Françoise.
2: Oui, assez radicale et pas facile à prendre. Du coup, d'arrêter. En fait, le vendredi et le samedi, on est en double marché. À Moulin et Saint-Germain-des-Fossés le vendredi et à Ghana et Saint-Pourçain-sur-Sioule le samedi. Et il a fallu faire un choix. Ma mère part à la retraite à 72 ans, c'est mérité. Et du coup, j'arrête les doubles marchés en fait. Donc le vendredi, j'arrête Saint-Germain, je vais à Moulins. Et le samedi, j'arrête Ghana pour aller à 100%. Donc c'est loin d'être de gaieté de cœur, c'est pas évident. Le choix, ça fait depuis l'année dernière qu'on est dessus. Hein, le choix a été dur à faire. Même encore maintenant, je me pose la question, on est sûr de ce qu'on fait. Mais ouais, c'est un peu jouer petit bras, mais c'est plus pour ma sécurité finalement que... autre chose quoi, de retrouver des vendeurs, des vendeuses, les charges salariales, c'est une horreur. Travailler une année pour payer des impôts et de l'URSSAF l'année d'après, enfin c'est voilà, il y a un moment donné où il faut savoir, on va dire, être raisonnable et éviter de crouler sous les dettes ou quoi que ce soit. Donc voilà, cette solution.
1: Alors ça va quand même laisser un grand espace vide, hein, parce que vous êtes quand même très bien positionné ici dans ce marché de Ghana. Vous avez commencé à avertir vos clients. Qu'est-ce qu'ils disent,
2: hein? Il y en a qui ont les larmes aux yeux, il y en a qui comprennent, la majorité comprend, hein, bien évidemment. Il y en a qui sont vraiment, vraiment déçus. Je vous cache pas que la semaine prochaine, ce sera le dernier. Ça va être très, très compliqué. Je suis quelqu'un de plutôt sensible et du coup, je pense que ça va finir en larmes. Mais... oui, ça va être dur, vraiment.
1: Néanmoins, vous pouvez compter sur des amis qui sont juste en face, les trois petits cochons. Et puis là est venue une idée, finalement, voilà, vous continuez à être présente à Ghana sans effectivement avoir votre achalandage ici, mais vous serez quand même présente d'une autre façon.
2: C'est ça, heureusement qu'on a des amis. Effectivement, les trois petits cochons de la Lisole, Alexandrine et Marc Pango, m'ont proposé des distributeurs qu'ils ont à Ghana. Et je vais pouvoir mettre ma marchandise voilà, en vente, qu'on mettra sous vide. On va commencer doucement, hein, par moment. On va mettre des petits morceaux pour que les gens s'habituent. Et voilà. Et puis, on peut faire sur commande aussi. On a des clients réguliers qui ont pris mes coordonnées et qui vont me passer commande. On laisse jusqu'au vendredi dans la matinée pour passer commande. On préparera et on passera par Alexandrine pour qu'elle mette dans les distributeurs. Et puis, voilà, pour garder un petit peu un pied sur Ghana, on va dire, pas partir complètement.
1: Puis vous profitez aussi de ces réseaux sociaux, parce qu'Alexandrine va aussi relayer l'information, elle est très présente avec les trois petits cochons, ça c'est important.
2: Ah oui, oui, oui. Bah, les réseaux sociaux ont un impact folle, quoi. Enfin, c'est impressionnant de voir les gens qui réagissent sur ça. On a mis une photo lundi, donc ce que je disais, pour qu'on allait être dans les distributeurs. Et on est sur la page de Vichy, notre ville, 100% notre ville. Enfin, j'ai vu ma tête en photo toute la semaine sur les réseaux parce que ça s'est relayé et que les gens réagissent, quoi. Donc, c'est plutôt une bonne chose. Donc, on va continuer, encore une fois, grâce à Alexandrine et Marc Pango. Et puis, moi, sur ma petite page Facebook, je vais relayer l'info aussi. Et puis, de toute façon, on en parle voilà, en direct avec les clients au maximum pour que justement qu'ils essayent et qu'ils continuent à nous être fidèles.
1: Oui, parce que vous n'abandonnez pas les marchés, c'est ça le plus important. Hein. La maison Grenier, elle, persiste.
2: Ah oui, oui, oui, non, il n'y a pas de fermeture de la maison Grenier, loin de là. C'est juste entre guillemets, le marché de Saint-Germain et de Ghana, pour assurer, on va dire, mes arrières.
1: Mais vous continuez à être fidèle donc à celui de 100%, si jamais on veut y aller depuis Ghana, c'est le plus près de tous ceux que vous proposez. 100% représente quoi aujourd'hui en termes de marché pour vous?
2: Ah bah c'est le plus gros. C'est le plus important. On est trois vendeuses et les gens font la queue. Il y a une fidélité et puis de la présence. Enfin, je veux dire, c'est le samedi. C'est un marché qui est quand même important, qui s'étale bien sur la ville. Il y a beaucoup de choses à voir, à faire. Enfin, il y a de tout. C'est un magnifique marché. Mais ouais, il est très important pour nous. Et sentimentalement parlant aussi, puisqu'on y va depuis... ce que j'expliquais tout à l'heure, depuis les années 30, où j'ai une photo avec mon arrière-grand-père qui est sur le marché en primeur et mon grand-oncle sur le tricycle qui doit avoir 3 ans. Donc c'est un marché aussi, lui aussi, de cœur.
1: Et vous parliez avenir, vous parliez de votre fils. Cet avenir, vous le voyez pour la maison Grenier?
2: Alors, je l'espère. Voilà, on va dire ça comme ça. Il vient avec moi, hein, sur les marchés. Il adore venir, comme moi quand j'étais gamine. Après, évidemment, il fera ce qu'il voudra. Hein, je ne l'obligerai à rien. Mais il y a un petit espoir au fond de moi de oh, si seulement la 5e génération, ce serait top. On verra. C'est lui qui décide.
1: Il y aura quelque chose de particulier ce 23 mai, ici à Ghana. Vous allez faire quelque chose avec vos clients?
2: Je vais pleurer déjà, ça c'est sûr. Je sais pas en fait, je vous cache pas que je sais pas trop comment faire. Il y en a qui parlent de payer un coup, j'ai pas forcément envie de fêter un départ comme celui-ci. Je sais que je peux pas partir non plus comme ça. Donc je vous cache pas que je suis pas dans le truc en fait, j'arrive pas à... Je le sais que ça va être le dernier, et en même temps je l'accepte pas. C'est très compliqué. Mais je peux pas, je sais que je vais pas pouvoir partir comme ça. Je veux dire, je vais pas les lâcher, il se passera ce qui se passera, mais bon, on verra la semaine prochaine.
1: Et puis qui sait, peut-être qu'un jour vous reviendrez. On sait jamais, la vie est parfois étrange.
2: Alors oui, j'ai quand même glissé à l'oreille du placier que si un jour je reviens, qu'il me garde une place, il m'a dit ce sera avec grand plaisir qu'on vous accueillera. On sait jamais, voilà. Je garde ça aussi dans un coin de ma tête.
1: Merci beaucoup Françoise Grenier. Et puis bien sûr, le 23 mai, on sera tous là pour non pas vous dire au revoir, mais vous souhaiter une bonne route et vous retrouver à Saint-Pourçain et ailleurs, puisque la Maison Grenier, elle, continue son activité. Merci beaucoup.
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11: Bonjour et bienvenue dans Cinérama, la 79e édition du Festival de Cannes bat son plein jusqu'au samedi 23 mai. Ce sera le moment de découvrir qui a eu la Palme d'Or et puis les autres prix. Une partie de l'équipe de Cinérama est sur la croisette depuis le dimanche 17 mai. Alors on a pu voir plus de 10 films en compétition, dont le film d'Almodovar qui sort également sur les écrans, Sophia.
12: Et effectivement Vincent, j'ai pu voir le film en séance de presse, avant la montée des marches de toute l'équipe pour la projection officielle.
11: Et d'ailleurs, l'équipe vient juste de monter les marches et le film est projeté aux autres festivaliers. On est tout près du Palais des Festivals avec les gens qui vont et qui viennent. Durant cette émission, nous allons vous parler en quelques mots de ce que nous avons vu et puis on va essayer aussi d'entendre quelques réalisateurs présents en conférence de presse. Quant à Guillaume, qui est resté dans les studios, lui, il nous parlera en fin d'émission d'un film, Les Goûteuses d'Hitler. Mais nous commençons avec ce film de Pedro Almodovar qui a suscité beaucoup de curiosité, beaucoup d'envie d'assister à la projection. Et puis, quand on est à Cannes, on voit devant le Palais des Festivals tout un tas de personnes plutôt bien habillées qui ont des pancartes et on est allé vers eux aujourd'hui.
13: This is Cinérama.
11: Alors, vous êtes devant le Palais des Festivals et là, vous êtes bien habillé déjà, le pape et tout.
14: Tout donné pour ça.
11: Ouais. Alors, c'est quoi l'objectif pour vous là maintenant?
14: C'est de trouver un billet pour Almodovar à 19h.
15: Pour son film Armageddon Navidad.
11: Et alors, c'est la première fois que vous faites ça, c'est-à-dire, on explique, vous avez une pancarte où cherche billet Almodovar 19h, avec des petits dessins.
15: Ouais. Un dessin d'un mec tout nu.
14: Tout nu qui est content. Voilà. C'est un peu pour attirer l'attention. Ouais. On n'a jamais fait ça donc.
15: C'est pour se démarquer.
11: Ah, vous avez jamais fait ça.
14: Non, mais du coup, on va essayer de faire comme les mecs qui vendent des trucs aux stations essence où on va lancer les trucs comme ça, on va faire une petite chorégraphie pour.
15: On va lancer quoi, ouais. En fait, ce film, il sort demain, on pourrait le voir au cinéma, mais c'est juste, c'est plus drôle de jouer le jeu, quoi.
14: Ouais.
15: Et de mendier en costard aussi, c'est assez marrant. Ça résume un peu tout ce festival, je crois.
14: Ouais, carrément.
11: Bon, mais bon courage,
14: Et ben, merci beaucoup.
11: Parce que là, vous avez encore 40 minutes.
15: Ouais, c'est 1h, 40 minutes.
14: Dans 15 minutes, on a 2 tickets, c'est bon.
15: Ouais, facile.
11: Courage.
14: Ben, merci beaucoup.
15: Merci.
11: Élise, vous êtes devant le Palais des Festivals et vous avez une intention ce soir, c'est de voir le film d'Almodovar. Et pour ça, qu'est-ce que vous faites?
16: J'ai fait une petite pancarte disant que je cherche une invitation ou un QR code, vu que j'ai une accréditation, pour pouvoir rentrer au film si quelqu'un a une place en trop.
11: Et ça, vous l'avez déjà fait ou pas?
16: Oui, plusieurs fois.
11: Et alors, ça marche ou pas?
16: Oui, ça marche. C'est ma 4e fois et du coup, les 3 fois de cette semaine, je suis rentrée 2 fois sur 3.
11: Oui, donc c'est bien. Et donc à chaque fois, vous faites les montées des marches, mais en bien habillé.
16: Oui, il n'y a pas le choix, sinon on ne passe pas, donc ça ne sert à rien de faire la pancarte sinon. Ouais.
11: Vous avez choisi plusieurs films, dont Almodovar, et qu'est-ce que ça représente pour vous, Almodovar?
16: C'est un cinéaste culte, qui a une filmographie incroyable, donc le fait qu'il soit présent au festival, forcément, ça fait partie des films les plus attendus, donc j'ai envie de pouvoir vivre cette expérience avec tout le monde et en direct.
11: Parce qu'on peut le dire, quand on est avec l'équipe du film, c'est vrai que le Théâtre Lumière, c'est une ambiance particulière par rapport à toutes les autres salles où il n'y a pas l'équipe du film qui est là. C'est ça que vous cherchez aussi.
16: Oui, bien sûr. Effectivement, moi, j'aime le cinéma et les films. Après, s'il y a les équipes en plus, c'est toujours sympa de partager ça avec les équipes et puis aussi avec les autres spectateurs qui découvrent ça en même temps. Et en fait, le fait de vivre ça, ça crée beaucoup plus d'émotions en salle et on ressent ce que les autres spectateurs peuvent ressentir en même temps aussi.
11: Donc, Amarga Navidad, soit autofiction, pour la distribution française, le film de Pedro Almodovar. Toi, Sofia, eh bien, tu l'as vu et tu nous en parles.
12: Et oui, c'est la 7e tentative d'Almodovar pour remporter la Palme d'Or. Hein, et pour ce 25e long métrage, lui qui est décidément bien plus prolifique que son alter ego filmique, hein, il revient à l'espagnol et à l'intime, après son Lion d'Or vénitien pour La Chambre d'à côté, qui était en anglais avec un casting plutôt US. Le film s'appelle donc Autofiction en français et suit deux trames de récits. D'un côté, Raoul, cinéaste culte en panne sèche depuis 5 ans, qui n'hésite pas à vampiriser la vie de ses proches hein, pour se remettre à écrire, quitte à piocher dans le deuil privé d'une ancienne collaboratrice. Hein. Et on comprend que c'est dans ce cadre, hein, pour ce scénario-là, qu'il tapote à son ordi, qu'il invente alors Elsa, une réalisatrice dont le parcours commence à refléter le sien. Et Elsa, à son tour, se retrouve à avoir son propre relais fictif. Mise en abîme, puis mise en abîme dans la mise en abîme. C'est assez vertigineux, très méta, et ses échos se retrouvent dans la palette bariolée du réalisateur, des lignes de couleurs, des mots qui surgissent en gros plan, envahissent l'écran, hantent les personnages et participent à une syntaxe visuelle qui obsède sur l'acte même d'écrire et de créer. Bon, alors, ce qui est sans doute le plus réussi, hein, et paradoxalement peut-être aussi un peu la limite du film, eh bien, c'est qu'Almodovar garde la main sur le gouvernail. La mise en abîme est construite, maîtrisée, presque un petit peu trop élégante. Il se regarde avoir une crise davantage qu'il ne la traverse vraiment et va jusqu'à retourner l'ironie contre lui-même dans une longue scène dans un parc de Madrid. Raoul, hein, donc son alter ego dans le film, dresse la critique de son propre scénario à voix haute, hein, comme si le film se mordait la queue et livrait son propre antivenin, ce qui apparaît quand même franchement brillant pour peu qu'on ait envie de s'accrocher jusque-là. Donc Autofiction s'affiche un peu comme un film de transition qui est assez habile, souple, plutôt sincère. Il y a quelque chose d'assez émouvant à voir Almodovar à 76 ans hein, se poser publiquement la question en toute lucidité de ce qu'il a encore à dire et à le voir refuser de faire semblant d'avoir la réponse à cette question. Alors si Autofiction est à Almodovar ce que 8,5 a été à Fellini, alors ce film n'est pas à considérer comme un aboutissement mais peut-être plus une libération, une façon de vider publiquement l'abcès pour pouvoir repartir, dégager vers quelque chose de nouveau en conscience.
2: Olvidas que es una ficción y que soy yo la que elige el final.
11: Ce film, Autofiction de Pedro Almodovar, est en salle depuis le 20 mai. Alors nous sommes toujours sur la Croisette, pas très loin eh bien, du Palais des Festivals où est projeté le film du réalisateur espagnol. Et ce film nous donne l'occasion de parler d'un autre film, d'un Espagnol, qui lui aussi eh bien, a fait un film avec un réalisateur. C'est Rodrigo Sorogoyan qui a présenté L'être aimé, un film dans lequel le réalisateur est incarné par Javier Bardem, un acteur monstre qui porte le film de manière conséquente, mais pas seulement. Lui. Il y a aussi une mise en scène orchestrée par le réalisateur de Asbestas. Elle apparaît dès la première séquence qui est un prologue assez long. Hein. Dans celui-ci, un réalisateur qu'on sait renommé va proposer un rôle à une jeune femme dont on comprend assez vite qu'il s'agit de sa fille. La séquence qui se déroule dans un petit resto s'étire et Sorogoyan use de plans rapprochés en contre-champ et du gros plan, voire du très gros plan. Ces deux personnages seront les sujets du film, ça on en est sûr. Pour résumer, ce réalisateur qui a deux Oscars à son actif refait un film en Espagne qu'il avait quitté, puis donne un grand rôle à sa fille, alors qui est une actrice en peine, et surtout c'est une jeune femme qu'il n'a jamais élevée. Le problème, c'est que ce scénario d'un réalisateur qui se sert d'un film pour rabibocher les liens familiaux était déjà au festival l'an passé avec Valeurs sentimentales de Joachim Trier, qui avait remporté le Grand Prix. Alors, autant j'avais peu apprécié le film du Danois, autant celui du cinéaste espagnol me semble mieux troussé. Le plan du réalisateur est assez clair, hein, dès le début, il veut se rattraper de ne pas avoir été là pour sa fille. Il se sert aussi de ce tournage pour retisser les liens, quitte à y mettre aussi de la violence. Ce tournage devient un lieu où s'exercent les pouvoirs, celui du réalisateur, hein, évidemment, mais aussi le refus de certains techniciens d'accepter ce qui a fait le succès du cinéaste qui avait l'habitude de s'emporter avec son équipe. Il y a une scène étonnante où il demande à ses acteurs de vraiment manger, mâcher et que ça se voit à l'écran. C'est une séquence là aussi qui dure longtemps et qui est vraiment très impressionnante. La prise est faite et refaite jusqu'à l'explosion. Cet être aimé est moins un film sur le cinéma que sur la dépendance familiale et les luttes qui s'y expriment. De là à ce qu'il ait un prix, ça je n'en sais rien, mais en tout cas ce film sera prochainement sur nos écrans. Alors, contrairement à Almodovar, qui n'a eu aucune palme d'or, mais divers prix, James Gray, lui, n'a jamais rien obtenu. Et on peut dire que le cinéma américain, cette année à Cannes, était peu représenté. Il y a The Man I Love de Ira Sachs avec Rami Malek, et puis Paper Tiger de James Gray, qui a été repêché, mais vraiment au dernier moment, car le réalisateur a dû se laisser convaincre de revenir en compétition. Alors, son film est une réussite, hein, comme beaucoup de ses films, on pourrait dire, hein, il y a une maîtrise du sujet. Alors souvent c'est la classe ouvrière, ici c'est plutôt la classe moyenne, et puis une maîtrise aussi de la mise en scène. Le récit est absolument limpide. Dans ce film, Gary, interprété par Adam Driver, un ex-flic un peu flambeur, tente de convaincre son frère ingénieur Irvine, joué par Miles Taylor, de participer à un projet de nettoyage du canal du côté de Brooklyn pour le compte d'hommes d'affaires russes liés à la mafia. Alors, pour rassurer son frère, qui hésite à s'engager avec des criminels qu'il juge plutôt terrifiants, eh bien Gary balaie ses doutes en lui affirmant, de manière alors plutôt détendue, que ces mafieux ne sont que des tigres de papier. Alors, c'est une expression anglaise qui veut dire que ces hommes, finalement, de la mafia semblent puissants, mais ils sont en réalité inoffensifs et fragiles. Et ce que le frère croit. Et par naïveté, il va s'attirer des ennuis qui auront de grandes conséquences, ce qui va permettre à James Gray de questionner bien les liens familiaux. Le film s'ouvre avec une phrase d'Eschyle, hein, « Pour que ma vie soit préservée du malheur, qu'il me suffise d'être sage ». Et cette phrase, il faut la garder pendant tout le film, parce que les deux frères sont incapables de se contenter de ce qu'ils ont déjà. Et c'est ce qui va les faire chuter, ou au moins l'un d'eux. Enfin voilà, je n'en dis pas plus finalement pour ce film de James Gray, qui sera en salle. Alors je ne sais pas si la date a été fixée, mais en tout cas je vous recommande d'aller le voir, et on espère pour le cinéaste américain, eh bien, qu'il aura cette année un prix. Et on écoute quelques mots du réalisateur américain James Gray, qui était en conférence de presse à Cannes.
5: Le titre est, comment dire, il est vrai. Le personnage d'Adam, c'est le tigre de papier. Et puis il y a une ironie. Miles n'est pas un tigre de papier à la fin. On le voit. Et puis il finit par se réaliser. Et puis tout le monde comprend que le système lui-même, le système russe, est sous-estimé, et qu'il est pernicieux, dangereux, qu'il a de la puissance. Mais eux ne le voient pas. Et leur faculté... de se développer, de réussir dans ce système qui est tellement écrasant. Donc le titre renvoie énormément de comportements ironiques.
11: Alors, nous sommes toujours à Cannes, sur la Croisette, en train de faire le débriefing des quelques jours que nous avons passés sur le festival. Et toi, Sophia, tu as vu L'Inconnu.
12: Oui, j'ai vu L'Inconnu d'Arthur Harari, qui revient donc en compétition à Cannes, mais pour la première fois en tant que réalisateur, lui qu'on connaît comme co-scénariste d'Anatomie d'une chute, Palme d'Or 2023. Et donc, il arrive avec un film assez intriguant, adapté de la BD de son frère cadet, qui traite de body swap ou body switch, en français on dirait échange de corps ou métampsychose, c'est-à-dire transvasement de l'âme dans un autre corps. Alors le pitch est plutôt simple. David est photographe solitaire, un peu en bout de course, hein, sur le plan créatif. On l'entraîne à une fête où il n'a pas spécialement envie d'aller. Là, il croise une femme du regard, ils font l'amour et il se réveille dans son corps à elle. Voilà, le body swap a lieu. C'est un genre qui jusqu'ici était plutôt réservé aux comédies. Hein. On peut penser à Freaky Friday, 13 Going on 30, mais que Harari ici transplante dans un terrain radicalement différent. Ça dévie vers le body horror, sans sombrer vraiment dans l'horrifique. Ça flirte avec le thriller métaphysique, quelque part entre Being John Malkovich et Mulholland Drive. Et ce qui est remarquable, c'est vraiment ce travail des corps. On voit notamment Nils Schneider mettre en mouvement son corps d'homme, comme si c'était véritablement une jeune femme qui l'habitait. Et inversement, Léa Seydoux en David est particulièrement convaincante. Il y a dans ce film des protagonistes qui sont terrassés par une fatigue d'exister, à laquelle va se mêler une grande douceur dans cette manière de se réaccaparer des nouveaux corps inconnus. Alors, personnellement, le film m'a évoqué le Orlando de Sally Potter, hein, avec Tilda Swinton, même si ce n'est pas vraiment une transformation à travers le temps, hein, qui se produit ici dans l'inconnu, mais un échange entre deux êtres. Dans les deux cas, on interroge en tout cas la permanence du moi quand le corps change. Est-ce qu'on est notre corps, en fait ? Est-ce qu'on est le regard des autres sur nous ? Quid du désir, du plaisir, des émotions quand on n'est plus dans le corps que nos proches connaissent ? Harari pose ses questions sans y répondre franchement, et c'est vraiment une petite curiosité déroutante dans cette compétition.
11: L'Inconnu est un film français donc en compétition à Cannes au festival où nous nous trouvons actuellement, hein, sur la Croisette, et ça donne l'occasion de parler de deux autres films français qui sont aussi en compétition. Parlons de ces films qui portent l'un un prénom et l'autre un nom. Alors on saisit de suite, hein, qu'on va s'intéresser à un personnage. L'un s'intitule Garance, il est anonyme, purement fictionnel, et puis l'autre Moulin, et là il s'agit du chef de la résistance. Alors autant le dire tout net, celui du Hongrois Laszlo Nemes, donc le Moulin, pourrait prétendre un prix, tandis que l'autre, de Jeanne Herry, aurait lui sans doute plus de mal. Cela tient autant au sujet porté par ces deux longs métrages qu'à l'ambition cinématographique qu'ils couvent. Garance, tout en souplesse, nous laisse suivre Adèle Exarchopoulos, qui a un gros penchant pour la bouteille, hein, c'est le verre festif, et puis celui pour se donner du courage, et puis celui quand tout va bien, et enfin quand ça va mal, enfin c'est tout le temps. Et la qualité du film tient au fait qu'il ne s'appesantit pas sur la maladie qu'est l'alcoolisme. Elle est là, elle a des conséquences, hein. La réalisatrice fait le choix de la singularité, déjà en choisissant une jeune femme, et puis en lui mettant, eh bien, dans les pattes une autre femme, Sarah Giraudeau, qui ne la juge pas. Elle s'aime, et cet amour, ainsi que d'autres ingrédients comme un mauvais scanner, hein, qui permet de mettre une image sur des symptômes, eh bien, vont permettre à Garance de tenter de s'en sortir. Le film se referme et on n'a pas l'impression d'avoir vu finalement un film sur l'alcoolisme, mais aussi un film sur la galère de vivre, sur ce besoin d'amour et la force que cela peut donner. C'est simple et très efficace. Pour Moulin, alors là on est dans un autre univers. Laszlo Nemes, un auteur de l'inoubliable Le Fils de Saul, livre un film aussi audacieux qu'instructif pour moi qui connaissais la figure de Jean Moulin sans en avoir les détails, comme ceux de sa capture et de sa lutte avec Klaus Barbie. Alors c'est de cela qu'il est question. Le film commence doucement en nous montrant les tactiques et stratégies de la résistance, nous plongeant dans un autre film dès que Moulin se fait arrêter avec d'autres suspects de la résistance. La Gestapo sait qu'elle a pris le chef mais ne sait pas de qui il s'agit. Moulin, lui, craint pour lui. Il dit à ses camarades « J'ai peur de parler » ou « Je vais parler », je crois. Enfin, voilà, je n'ai pas la phrase précise, mais ça ressemble à ça. Le réalisateur fait transparaître cette crainte. La seconde partie du film traite de l'enfermement et de la manière d'abord douce et habile utilisée par Barbie pour démasquer Max, puis la manière forte ensuite, hein, à grand renfort de justification nauséabonde. Une partie de cette souffrance apparaît sous forme de son, hors champ, renforçant son impact. La lumière prend aussi des teintes particulières quand elle ne se fait pas faiblarde, appuyant l'enfermement et le flirt avec les ténèbres. Pour moi qui n'aime pas beaucoup les biopics, eh bien j'avoue que ce Moulin a de grandes qualités et je ne serais pas surpris qu'il ait un des prix de la sélection cannoise. Hein, et alors je ne sais pas si ce sera la Palme d'Or, mais la mise en scène, pourquoi pas. Et si on écoutait Gilles Lellouche qui interprète ce Moulin ?
10: En fait, c'est une sorte de sidération parce qu'on se dit pourquoi moi plutôt qu'un autre, en fait. Et puis il y a cette énorme responsabilité de porter sur ses frêles épaules cet homme illustre, cette possibilité d'engager un personnage qui va aller au-delà d'un nom sur un lycée, quelques lignes sur un livre, de le rendre vivant. Mais quelle légitimité pour le rendre vivant, en fait. Et j'ai été très aidé par l'incroyable écriture, l'exigence absolue de Laszlo. Et en fait, il y avait une espèce de responsabilité dingue, terrible, sur le film qu'on était en train de faire, en fait. Il n'était pas question de faire une biographie, il n'était pas question de faire un biopic, il n'était pas question d'avoir une espèce de vision large, il était question d'entamer le personnage dans sa sincérité, dans sa personnalité, dans ce qu'il est de plus intime.
11: Toujours à Cannes, sur la Croisette, pour parler cette fois-ci de Fjord et Marie-Claire.
12: Presque 20 ans après sa Palme d'Or pour 4 mois, 3 semaines, 2 jours, le Roumain Christian Mongiu revient en compétition à Cannes avec Fjord et c'est son premier film en langue étrangère. La caméra est posée en Norvège, dans un village au bout d'un fjord, une Scandinavie de cartes postales hein, qu'il va se faire une joie de faire voler en éclats. Renate Reinsve, hein, qu'on avait déjà vu en compétition l'an dernier dans Valeurs sentimentales dont tu parlais tout à l'heure, Vincent, hein, le fameux prix, grand prix hein, de Joachim Trier. Donc cette Renate Reinsve incarne avec Sébastien Stan un couple roumano-norvégien, les Géorgiou, qui s'installent avec leurs 5 enfants dans un village isolé. Ils se lient d'amitié avec leurs voisins, les Alberg, tout se passe bien jusqu'à ce qu'on découvre des ecchymoses sur le corps de leur fille aînée. La communauté commence alors à soupçonner que l'éducation traditionnelle hein, des Géorgiou bah, pourrait en être la cause. Alors clairement, ce film m'a fait penser à La Chasse de Thomas Vinterberg, mais transposé sur le terrain des violences intrafamiliales. Mongiu aime bien faire ça, hein, lui qui a déjà remporté une palme en 2007 pour 4 mois, 3 semaines, 2 jours. Prendre une communauté, y injecter un doute et regarder comment la suspicion se propage comme une maladie. Ici, c'est la question de l'éducation, des frontières entre tradition et maltraitance, et du regard que porte une société sur ce qu'elle ne comprend pas. Une question de fessée, une question d'altérité. Un film donc qui met mal à l'aise et qui reflète bien la difficulté qu'a notre société à faire communauté dans la différence. Un film froid, glaçant hein, par moments. Et déjà un peu un film de procès. Et ce n'est pas le seul que j'ai vu, hein, tu le mentionnais. J'ai également vu hors compétition l'affaire Marie-Claire. Alors, changement de décor. Ici, le film commence avec une formule. Il faut que la honte change de camp. Dans ce film donc réalisé par Lauriane Escaffre et Ivo Müller. Il faut que la honte change de camp, donc c'est Gisèle qui la prononce. Gisèle Halimi, 50 ans avant le procès des viols de Mazan, hein, une autre Gisèle faisait basculer une affaire de faits divers en un procès pour l'histoire. C'était en novembre 72, Marie-Claire Chevalier, 16 ans, avorte après un viol. Sa mère et les femmes qui l'ont aidée hein, comparaissent également devant le tribunal de Bobigny. Et Gisèle Halimi prend alors un pari radical. Hein, elle leur demande, hein, en tant qu'avocate, de ne pas plaider coupable. Mais voilà, elle décide de faire le procès de la loi elle-même. Comme on sait d'emblée, hein, avec notre recul historique, que le verdict après une plaidoirie importante hein, a été une victoire et que 3 ans plus tard, la loi Veil dépénalisait l'IVG, on prend plaisir à découvrir, à travers ce film, hein, comment le combat est mené. C'est un film donc de procès, un genre qui peut vite sembler didactique, mais là la matière est suffisamment puissante pour nous attraper. Charlotte Gainsbourg aussi nous attrape en incarnant Halimi avec brio. Et voilà, le film est particulièrement d'actualité, hein, alors qu'on sait qu'actuellement voilà, les droits reproductifs sont à nouveau un champ de bataille dans de nombreux pays. Bah, voilà, voir comment une femme seule a réussi à faire trembler une institution entière, avec bah, comme seule arme sa parole et sa stratégie juridique, c'est un rappel salutaire et nécessaire.
11: Ce film, Marie-Claire, était à Cannes, effectivement, tout comme deux autres films dont on va parler pour clore cette émission que nous enregistrons alors, sur la croisette avec les moyens du bord. Nous parlons maintenant de Hope à Cannes. Chez les Coréens, ceux qui ont marqué sont Park Chan-wook, qui est président d'ailleurs du jury de cette 79e édition, et puis Bong Joon-ho, qui avait remporté la palme avec son Parasite. En voilà un nouveau qui a dynamité la compétition, c'est Na Hong-jin, puisque Hope prend l'allure d'un blockbuster entre science-fiction et film de monstres. 2h40, hein, tout de même, dont une première heure de folie. On suit un policier moitié trouillard, moitié courageux, qui voit tout le tort que commet ce qui est d'abord pris pour un tigre, mais qui, de toute évidence, est une créature bien plus imposante, parce qu'on voit des voitures valdinguer. Et voilà, bah, c'est, il faut quand même le faire. Nous sommes plongés dans une petite ville frontière de la Corée du Nord, où tout le monde est armé. Alors, ça donne des scènes plutôt comiques. La traque est lancée, et elle est sanglante. Le film est brillant dans sa mise en scène, épousant plusieurs genres, dont celui d'ailleurs de la comédie, avec plein d'effets, surprises et comiques. Ça n'aura sûrement aucun prix. Avec un président sud-coréen, il y aurait quelque chose de consanguin, mais il ne faudra pas le manquer en salle, ce film Hope. Et puis on termine avec Minotaur dans un autre genre, mais avec la même durée, 2h40. C'est le film d'Andrei Zviagintsev. Après Léviathan, prix du scénario en 2014, le russe quitte la culture biblique pour la grecque en prenant cette créature taurine. Comme chaque fois, la mise en scène est ample, c'est-à-dire que les séquences s'étirent avec précision, permettant de bien saisir les personnages. Alors il y en a deux qui importent. Il y a surtout Gleb, chef d'entreprise prospère, qui vit avec sa femme Galina. C'est l'autre personnage, et leur fils dans une belle maison dans une petite ville russe. Le chef d'entreprise a deux gros dossiers. D'une part, il doit fournir parmi ses employés 14 hommes pour aller combattre sur le front ukrainien. Et puis à la maison, il le sent, sa femme a une liaison. Dans un cas comme dans l'autre, il va se comporter en homme ignoble, veule et mesquin. Le réalisateur russe veut montrer le dérèglement moral de son pays qu'il a maintenant quitté. Mais ce remake de La femme infidèle de Chabrol n'a pas beaucoup convaincu finalement. Alors pour moi, il est un peu frais ce film, mais je l'ai plutôt apprécié malgré sa longueur. Voilà ce que nous pouvions dire sur cette 79e édition du Festival de Cannes. Nous présentions cette émission comme chaque année, quand on est présent sur le festival, et bien sûr La Croisette avec Les Moyens du Bord. J'espère qu'elle vous a été agréable et qu'elle vous donnera envie d'aller voir tous ces films. Nous allons clore cette partie pour parler de l'actualité dans les salles. Et c'est avec les goûteuses d'Hitler. Pendant la Seconde Guerre mondiale, une jeune femme est contrainte de goûter les repas destinés à Hitler pour prévenir évidemment tout empoisonnement. Allez, c'est Guillaume qui nous en parle.
17: Parlez normalement et détachez bien chaque réponse.
7: Cinérama.
17: Votre identification vocale est terminée, vous êtes en règle.
18: Merci.
19: En 1943, Rosa quitte en Berlin ravagée par les bombes pour rejoindre un village perdu de Prusse orientale, tout près de la Wolfschanze, le quartier général d'Hitler. Elle espère y attendre en sécurité le retour de son mari envoyé sur le front russe. Mais, à peine installée, elle est enrôlée de force dans une mission aussi absurde qu'angoissante, devenir l'une des goûteuses chargées de tester les repas destinés au Führer. Alors, trois fois par jour, Rosa et plusieurs autres femmes doivent manger avant lui, afin de vérifier qu'aucun poison ne s'y cache. Cette menace permanente ne tarde pourtant pas à être éclipsée par une autre réalité. Mais en occupant cette place particulière, Rosa se retrouve plongée au cœur même du régime nazi. Entre peur, privation et tension constante, elle noue des liens clandestin avec les autres femmes et se laisse entraîner dans une relation interdite avec un officier SS.
20: Also findest du ihn attraktiv und nicht nur ein Mistkerl, Leni?
19: Le roman de Rosella Postorino réunissait tous les éléments nécessaires à un grand drame historique autour d'un aspect méconnu de la paranoïa sécuritaire du pouvoir nazi. Alors si l'idée du goûteur évoque forcément quelques souvenirs passés comme celui du pudding empoisonné à l'arsenic d'Astérix et Cléopâtre, le récit s'appuie ici sur une histoire bien réelle. L'autrice s'est inspirée du témoignage de Margot Walk qui, à 96 ans, révéla avoir servi durant 2 années comme goûteuse personnelle d'Hitler près de son bunker de Prusse orientale. Silvio Soldini adapte fidèlement cette matière romanesque et parvient, malgré une réalisation parfois trop sage, à restituer l'atmosphère extrêmement oppressante d'une Allemagne en train de s'effondrer sous l'avancée soviétique. Alors, plus qu'un simple suspense autour de l'empoisonnement possible, le film s'attarde sur le quotidien d'une femme ordinaire prise dans la machine d'un régime monstrueux. Et c'est dans ces moments-là qu'on rejoint un grand classique du film de guerre allemand depuis la chute d'Olivier Hirschbiegel en 2004, à savoir la manipulation du peuple qui découvre l'horreur profonde du Troisième Reich.
20: Sie sind auf dem Rückzug. Unsere Truppen dürfen uns wünschen zu verlieren.
19: Même si la mécanique des repas répétés finit par provoquer quelques longueurs, le film trouve justement son second souffle dans ses relations humaines de plus en plus complexes. L'amitié qui se construit entre Rosa et une jeune femme juive dissimulant son identité apporte une dramaturgie plus étoffée, mais c'est surtout le rapport ambigu entre Rosa et Max Ziegel, officier SS brutal et méprisant, qui donne au récit sa dimension la plus troublante. Leur liaison sentimentale et charnelle rappelle forcément le malaise vénéneux du célèbre portier de nuit de Liliana Cavani. Ses ajouts à la trame de base sont bénéfiques, car Soldini, à travers ce groupe de femmes enfermées dans une survie permanente, à la fois protégées et sacrifiées, permettent de mieux parler de l'impact de la politique du tristement célèbre moustachu, une ombre maléfique que le film maintient constamment hors champ. Au-delà de son contexte historique, hein, Les Goûteuses d'Hitler interrogent surtout la frontière incertaine entre innocence et complicité. Ces femmes ont subi la barbarie du régime tout en contribuant, malgré elles, à protéger celui qu'il incarnait. Ces questions morales, les plus passionnantes, il faut le dire, du film, trouvent ainsi un écho dans L'Abandon de Vincent Garinck sur les circonstances qui ont amené au meurtre barbare de Samuel Paty, symbole d'une violence idéologique mais qui n'a pu se concrétiser que par une chaîne humaine. À méditer.
11: Ce film Les Goûteuses d'Hitler est en salle depuis le 20 mai.
18: Je vous trouve si nerveux. Quelque chose ne va pas ?
21: Terminé pour aujourd'hui.
22: Pas si vite.
23: Excusez-moi encore de vous avoir dérangé.
24: Ça ne me dérange pas le moins du monde.
25: Je ne comprends pas ce que vous essayez de me dire.
26: Elle arrive quoi, elle ?
25: Au revoir.
24: Pardon ?
25: J'espère que nous aurons le plaisir de vous revoir. De vous revoir, de vous revoir.
27: Oui, ça ne fait aucun doute.
24: Ça ne servirait à rien de le nier.
25: Merci.
11: On se retrouve la semaine prochaine, on aura quitté La Croisette et le Festival de Cannes, mais on pourra sans doute parler du palmarès, Sophia.
12: Bah oui, bien sûr, et puis on prendra beaucoup de plaisir à parler de tous les autres films qu'on a pu voir et dont on n'a pas pu traiter dans le cadre de cette émission.
11: À la semaine prochaine.

Ah, je suis pas.

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Je n'ai jamais demandé ce boulot. Pour ce boulot. Je ne voulais pas ce boulot. Oui. Oui, j'ai parfois demandé ce boulot. Pour ce boulot. Oui. Oui. Je ne voulais pas ce boulot. Disons par tempérament, je ne suis pas bien adaptée à ce boulot. Oui, mais...

0: sont de votre maison propre. Les aspirateurs, modulateurs, manipulateurs, avec plus la salle des
1: décisions.
0: Oui, je veux toujours vous mettre à l'arrêt de travailler votre pâte et l'arrêt et passer des heures à frotter et frotter. Et pensez à se lancer un tel argent dans la location de machines, de chichelles professionnelles, nationales. 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
2: Demain n'est pas promis à personne. Pendant ce temps, nous continuons. Personne n'est promis demain. En même temps, nous allons. Personne ne promettra demain et nous irons. Et nous irons. Regarde. Regarde, soit cette partie, cette langue, ce morceau.

Je me demande si le soleil m'inquiète. Tu te demandes si le soleil apparaîtra. Comment le soleil apparaîtra ?

0: Oui, je précise d'abord que j'ai une rhinopharyngite terrible, un peu de fièvre, mais pas du tout l'intention de m'endormir.
1: Pour nous organiser un pile procès, pour nous rester dans la combattre par les phénomènes de détention préventive prolongée. Parce que si on nous nomme la prison, la loi dit faut que je juge non délai raisonnable.
2: Déjà, il y a un peu de temps avec les responsables de la prison.

0: êtes chez vous, au bord de la mer, vous êtes sur le point de vous coucher, vous vous rendez compte de la qualité de l'instant que vous vivez, et vous dites que cette qualité-là est inséparable d'une représentation, alors simultanée, du caractère tragique de l'existence. Et c'est cette lucidité quant au caractère tragique de la vie qui va vous faire ensuite écrire votre premier ouvrage,
1: ah ben oui,
0: dérouler ce fil tout au long de votre écriture.
1: Le soir même, j'ai fait un plan que j'ai trouvé le lendemain. Mais il est remarquable que cette soirée n'avait rien du tout de tragique. J'étais, je crois, dans ma chambre natale, d'ailleurs, ou au-dessus de ma chambre natale, à Carteret, merveilleux petit port de mer dans le Cotentin. On ne pouvait pas être plus heureux, j'étais tout jeune, moi. Je n'avais rien à déplorer et à me réjouir de tout. Et cependant, je dis que l'intensité d'un tel bonheur, d'une telle tranquillité, d'une telle assurance dans le bonheur, devrait s'opposer à une réalité qu'un jeune homme de 19 ans sait déjà, c'est-à-dire qu'il n'est pour survivant que quelque temps, va mourir, va connaître toutes sortes de douleurs physiques ou morales, et que pourtant, je sentais que ce bonheur d'être que je ressentais était tel qu'il valait bien d'endurer tout ce que j'allais, comme tout le monde, forcément endurer.
2: Le doyen du tribunal civil de Port-au-Prince, Bernard Saint-Ville, le premier servant du gouvernement de Port-au-Prince, clamé au clan d'Amanéus et les séries étaient tombées au dos de Robinson.
3: Je profitais du séjour pour m'approvisionner en pierres à sucer. C'était des cailloux, mais moi j'appelle ça des pierres. Oui, cette fois-ci, j'en fis une réserve importante. Je les distribuais avec équité entre mes quatre poches et je les suçais à tour de rôle. Cela posait un problème que je résolus d'abord de la façon suivante. J'avais, mettons, 16 pierres, dont 4 dans chacune de mes quatre poches, qui étaient les deux poches de mon pantalon et les deux poches de mon manteau. Prenant une pierre dans la poche droite de mon manteau et la mettant dans ma bouche, je la remplaçais dans la poche droite de mon manteau par une pierre de la poche droite de mon pantalon, que je remplaçais par une pierre de la poche gauche de mon pantalon, que je remplaçais par une pierre de la poche gauche de mon manteau, que je remplaçais par la pierre qui était dans ma bouche dès que j'avais fini de la sucer. Ainsi, il y avait toujours 4 pierres dans chacune de mes 4 poches, mais pas tout à fait les mêmes pierres. Et quand l'envie me reprenait de sucer, je puisais à nouveau dans la poche droite de mon manteau avec la certitude de ne pas y prendre la même pierre que la dernière fois. Et tout en la suçant, je réarrangeais les autres pierres, comme je viens de l'expliquer. Et ainsi de suite. Et ainsi de suite.
0: Où l'on entend Molloy qui, pour passer le temps précisément, non seulement va sucer des pierres, mais s'il se contentait de sucer des pierres, il s'ennuierait tout autant que s'il ne faisait rien. Il va sucer des pierres dans un ordre bien défini, en déplaçant les pierres des poches de son pantalon aux poches de son manteau. Ceci, dites-vous, pour éviter de tomber dans le trou du temps.
1: Oui, il finit par y tomber tout de même, parce que au bout de 10 pages, il dit, bon, finalement, je me suis aperçu que ça m'embêtait. Ce qui m'a frappé en lisant ce texte, c'est que à aucun moment, évidemment, il se met en peine de dire pourquoi il fait ça, n'est-ce pas ? Il décrit le mode d'emploi, comment ne pas sucer deux fois de suite la pierre. Mais à aucun moment, il va vous dire, très intéressant, sucer des pierres, n'est-ce pas ?
4: Oh,
1: Maintenant, alors nous en étions à passer le temps.
0: Vous dites qu'en fait, passer le temps signifie qu'on a trouvé un investissement tel que précisément le temps ne passe plus. Qu'on a trouvé un moyen d'oublier que le temps était en train de passer. C'est ce que signifie passer
1: oui,
0: le temps.
1: Oui, absolument. Passer le temps, c'est faire un pas sur le temps.
0: Vers l'impasse.
1: Faire l'impasse. Mmh. C'est la meilleure façon de passer, effectivement. Et c'est le signe d'un désarroi qui nous guette toujours. C'est, après tout, pourquoi faire ci, pourquoi faire ça, que, en nous savant que tout est voué à la disparition, l'inanité, s'occuper, pourrait relever du divertissement dont parle Pascal. C'est-à-dire, bon, oublions tout, plongeons-nous dans une activité de remplacement.
4: Nous disons aussi tribu. Si l'on attribue lui prête. On lui prête. Au réel, on lui prête. Nous disons aussi.
5: Nous disons aussi.
1: C'est que je suis assez indifférent et que je ne m'intéresse pas au fond du tout pratiquement et que je ne m'intéresse pas au fond du tout pratiquement du tout.

de trouver que la vie est bonne, qu'il n'y a rien de meilleur que la vie, me paraît quelque chose qui est plus important que tout. Et du point de vue de la connaissance et de la philosophie, le fait de démonter les raisons d'être joyeux mais qui reposent sur des utopies, des illusions, me paraît un travail philosophique intéressant, un travail de démystification. Peut-être que le supplément de lumière, d'intelligence, de compréhension de ce qu'est la vie, c'est peut-être la plus importante des choses, et la plus importante des choses est peut-être aussi le fait de l'assumer, pouvoir l'assumer dans les meilleures conditions. C'est plus important que de savoir 2 x 4, me semble-t-il.

C'est-à-dire, c'est une sorte d'extase platinienne. Une espèce d'extase devant le fait qu'il y a des choses.

0: rapide, rapide, dans pas longtemps. 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
1: Nous disons aussi. Lorsqu'on attribue une signification au réel. On lui prête une valeur imaginaire. 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On lui prête une valeur imaginaire. 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
2: Bonjour.
3: Bonjour, mesdames, messieurs. Nous caillons.
2: Je ne sais pas si
3: vous avez un service.

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Tout est là. 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
1: Si vous êtes un familier du marché de Ghana, c'est une enseigne qui vous parle forcément. La maison Grenier spécialisée dans le fromage et notamment le fromage d'Auvergne. Une enseigne qui va cependant disparaître de ce marché pour se reconcentrer sur celui de Saint-Pourçain-sur-Sioule. Car les choses évoluent et les départs en retraite aussi. Et c'est pourquoi, à contre-cœur, Françoise Grenier, quatrième génération, a choisi de réorienter ses marchés. Nous l'avons rencontrée la semaine dernière. Elle nous raconte cette histoire familiale, histoire qui va donc s'achever ce samedi 23 mai. Mais comment, justement, a-t-elle commencé cette histoire ?
2: Par mon arrière-grand-père dans les années 20, reprise par mon grand-père, par mon père et par moi depuis 2017 exactement. Oui, c'est une institution, ça a commencé en épicerie par mon arrière-grand-père du côté de la Palisse. Et puis les deux frères, mon grand-père et mon grand-oncle, se sont séparés en fait, un en primeur et un en fromage. Et puis voilà. Moi, nous, on a continué. Je suis la quatrième génération, du coup.
1: Donc. Et la passion du fromage ne vous a pas quitté. Preuve en est votre disponibilité ici sur le marché. Ce fromage, justement, qu'est-ce qu'il représente pour vous ? Vous avez grandi au milieu du fromage.
2: Ah oui, c'est ce que je dis à mes clients. Je suis comme Obélix. Je suis tombée dedans quand j'étais petite. C'est ce que je voulais faire. J'ai toujours dit à mes parents que, de toute façon, je reprendrai l'affaire. Alors après, les circonstances ont été un petit peu dramatiques dans la reprise. Mais bon, voilà, il y a une certaine fierté, un vrai désir de persévérer et de continuer. Peut-être qu'avec mon fils, on fera la cinquième génération, hein. On croise les doigts.
1: Et ces fromages, d'où viennent-ils ? Vous allez les chercher ? Vous avez vos producteurs ?
2: Alors, on a nos producteurs. Après, on a des affineurs aussi, par exemple, pour les Saint-Nectaire ou tout ce qui est Cantal, Comté, tout ça. Ça fait, par exemple, avec les Saint-Nectaire qui viennent de la fromagerie Guillaume à Montaigu-le-Blanc, ça fait 4 générations qu'on travaille ensemble. Nos arrière-grands-parents ont commencé ensemble. Et du coup, maintenant, on est les deux filles à continuer de travailler ensemble. Et ça fait, pour certains... Même trois, ouais, générations aussi qu'on travaille ensemble pour ce qui est de l'emmental, avec le comté, tout ça. Enfin, j'ai rien changé, moi j'ai repris la suite, ça fonctionnait, donc on a continué comme ça et puis voilà.
1: Alors vous auriez pu avoir une boutique, mais vous faites les marchés, pourquoi ce choix ?
2: L'ambiance, c'est ce que je dis, j'ai l'impression de préparer comme une fête en fait. Quand on arrive, on déballe, on prépare le truc, on reçoit les invités, les clients entre autres, et puis on... On vend, je sais pas, il y a un côté plus convivial, plus sympa, quoi. Puis les intempéries, les trucs, enfin je veux dire, des fois c'est pénible, mais ça fait partie du charme en fait. Le marché couvert, déjà ça a été très compliqué pour moi à encaisser, j'ai envie de dire. Je changerai pour rien au monde.
1: Des clients qui, pour certains, vous ont vu grandir, hein ?
2: Ah oui, oui, oui. Bah oui, c'est pour ça que je vous cache pas d'arrêter le marché de Ghana, c'est très compliqué parce qu'effectivement, je venais avec mon père. Jeune adolescente et ils m'ont vu grandir, je les ai vus moi aussi, on va dire plus vieillir du coup, mais ils viennent toujours la preuve de leur fidélité et puis les liens qu'on a créés, hein, c'est pas juste client et commerçant, donc c'est un peu un crève-cœur quand même.
1: Alors justement, avec cette grande enseigne, le spécialiste des fromages d'Auvergne, ça aussi c'est quelque chose, ça fait partie de votre identité. On la voit ici quand on arrive, Pascal Grenier. Voilà, donc ça aussi, c'est un hommage.
2: C'est ça. Bah oui, c'est mon père. C'est pour ça que j'ai appelé la maison Grenier maintenant et pas Françoise Grenier. C'est parce que ça représente tout le monde, en fait. C'est pas que moi. Ça a été créé par mon arrière-grand-père et c'est la famille Grenier, quoi, qui a contribué à tout ça. Donc, je voulais, oui, évidemment, rendre hommage à mon père et tous les autres. Et puis même... de la famille, des oncles, des cousins, des cousines, des tantes. Enfin, on a tout le monde à travailler dans la maison Grenier d'une manière ou d'une autre, quoi. Donc c'est une façon de rendre hommage.
1: Alors une maison Grenier qui va évoluer parce que la vie aussi tourne et que vous avez pris une décision, Françoise.
2: Oui, assez radicale et pas facile à prendre. Du coup, d'arrêter. En fait, le vendredi et le samedi, on est en double marché. À Moulins et Saint-Germain-des-Fossés le vendredi et à Ghana et Saint-Pourçain-sur-Sioule le samedi. Il a fallu faire un choix. Ma mère part à la retraite à 72 ans, c'est mérité. Et du coup, j'arrête les doubles marchés en fait. Donc le vendredi, j'arrête Saint-Germain, je vais à Moulins. Et le samedi, j'arrête Gannat pour aller à Saint-Pourçain. Donc c'est loin d'être de gaieté de cœur, c'est pas évident. Le choix, ça fait depuis l'année dernière qu'on est dessus. Le choix a été dur à faire. Même encore maintenant, je me pose la question, on est sûr de ce qu'on fait. Mais ouais, c'est un peu jouer petit bras, mais c'est plus pour ma sécurité finalement qu'autre chose, quoi. De retrouver des vendeurs, des vendeuses, des charges salariales, c'est une horreur. Travailler une année pour payer des impôts et d'URSSAF l'année d'après, enfin c'est voilà, il y a un moment donné où il faut savoir, on va dire, être raisonnable et éviter de crouler sous les dettes ou quoi que ce soit. Donc voilà, cette solution.
1: Alors ça va quand même laisser un grand espace vide, hein, parce que vous êtes quand même très bien positionné ici dans ce marché de Gannat. Vous avez commencé à avertir vos clients, qu'est-ce qu'ils disent,
2: hein? Il y en a qui ont les larmes aux yeux, il y en a qui comprennent, la majorité comprend, hein, bien évidemment. Il y en a qui sont vraiment, vraiment déçus. Je vous cache pas que la semaine prochaine, ce sera le dernier, ça va être très, très compliqué. Je suis quelqu'un de plutôt sensible, et du coup, je pense que ça va finir en larmes. Mais... oui, ça va être dur, vraiment.
1: Néanmoins, vous pouvez compter sur des amis qui sont juste en face, les trois petits cochons. Et puis là est venue une idée, finalement, vous continuez à être présente à Gannat sans effectivement avoir votre achalandage ici, mais vous serez quand même présente d'une autre façon.
2: C'est ça, heureusement qu'on a des amis. Effectivement, les trois petits cochons de la Lisole, Alexandrine et Marc Pango, m'ont proposé des distributeurs qu'ils ont à Gannat. Et je vais pouvoir mettre ma marchandise en vente, qu'on mettra sous vide. On va commencer doucement, hein, par moment. On va mettre des petits morceaux pour que les gens s'habituent et voilà. Et puis on peut faire sur commande aussi. On a des clients réguliers qui ont pris mes coordonnées et qui vont me passer commande. On laisse jusqu'au vendredi dans la matinée pour passer commande. On préparera et on passera par Alexandrine pour qu'elle mette dans les distributeurs. Et puis pour garder un petit peu un pied sur Gannat, on va dire, pas partir complètement.
1: Puis vous profitez aussi de ces réseaux sociaux, parce qu'Alexandrine va aussi relayer l'information, elle est très présente avec les trois petits cochons, ça c'est important.
2: Ah oui, les réseaux sociaux ont un impact folle, quoi. Enfin, c'est impressionnant de voir les gens qui réagissent sur ça. On a mis une photo lundi, donc ce que je disais, pour commencer à prévenir qu'on allait être dans les distributeurs. Et on est sur la page de Vichy, notre ville, Saint-Pourçain, notre ville. Enfin, j'ai vu ma tête en photo toute la semaine sur les réseaux parce que ça s'est relayé et que les gens réagissent, quoi. Donc, c'est plutôt une bonne chose. Donc, on va continuer, encore une fois, grâce à Alexandrine et Marc Pango. Et puis, moi, sur ma petite page Facebook, je vais relayer l'info aussi. Et puis, de toute façon, on en parle en direct avec les clients au maximum pour que justement qu'ils essayent et qu'ils continuent à nous être fidèles.
1: Oui, parce que vous n'abandonnez pas les marchés, c'est ça le plus important, hein. La maison Grenier, elle, persiste.
2: Ah oui, non, il n'y a pas de fermeture de la maison Grenier, loin de là. C'est juste le marché de Saint-Germain et de Gannat pour assurer, on va dire, mes arrières.
1: Mais vous continuez à être fidèle donc à celui de Saint-Pourçain, si jamais on veut y aller depuis Gannat, c'est le plus près de tous ceux que vous proposez. Saint-Pourçain représente quoi aujourd'hui en termes de marché pour vous?
2: Ah bah c'est le plus gros. C'est le plus important. On est trois vendeuses et les gens font la queue. Il y a une fidélité et puis de la présence. Enfin, je veux dire, c'est le samedi. C'est un marché qui est quand même important, qui s'étale bien sur la ville. Il y a beaucoup de choses à voir, à faire. Enfin, il y a de tout. C'est un magnifique marché. Mais il est très important pour nous. Et sentimentalement parlant aussi, puisqu'on y va depuis... ce que j'expliquais tout à l'heure, depuis les années 30, où j'ai une photo avec mon arrière-grand-père qui est sur le marché en primeur et mon grand-oncle sur le tricycle qui doit avoir 3 ans. Donc c'est un marché aussi, lui aussi, de cœur.
1: Et vous parliez avenir, vous parliez de votre fils. Cet avenir, vous le voyez pour la maison Grenier?
2: Alors, je l'espère. Voilà, on va dire ça comme ça. Il vient avec moi, hein, sur les marchés. Il adore venir, comme moi quand j'étais gamine. Après, évidemment, il fera ce qu'il voudra. Hein, je ne l'obligerai à rien. Mais il y a un petit espoir au fond de moi de « Oh, si seulement la 5e génération, ce serait top. » On verra. C'est lui qui décide.
1: Il y aura quelque chose de particulier ce 23 mai, ici à Gannat. Vous allez faire quelque chose avec vos clients?
2: Je vais pleurer déjà, ça c'est sûr. Je sais pas en fait, je vous cache pas que je sais pas trop comment faire. Il y en a qui parlent de payer un coup, j'ai pas forcément envie de fêter un départ comme celui-ci. Je sais que je peux pas partir non plus comme ça. Donc je vous cache pas que je suis pas dans le truc en fait, j'arrive pas à... Je le sais que ça va être le dernier et en même temps je l'accepte pas. C'est très compliqué. Mais je peux pas, je sais que je vais pas pouvoir partir comme ça. Je veux dire, je vais pas les lâcher, il se passera ce qui se passera, mais bon, on verra la semaine prochaine.
1: Et puis qui sait, peut-être qu'un jour vous reviendrez, on sait jamais, la vie est parfois étrange.
2: Alors oui, j'ai quand même glissé à l'oreille du placier que si un jour je reviens, qu'il me garde une place, il m'a dit ce sera avec grand plaisir qu'on vous accueillera. Donc on sait jamais. Voilà. Je garde ça aussi dans un coin de ma tête.
1: Merci beaucoup Françoise Grenier. Et puis bien sûr, le 23 mai, on sera tous là pour non pas vous dire au revoir, mais vous souhaiter une bonne route et vous retrouver à Saint-Pourçain et ailleurs, puisque la Maison Grenier, elle, continue son activité. Merci beaucoup.
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0: Ah, c'est même la 79e émission de Du Poil sous les bras et c'est une émission enregistrée après le second tour des municipales de 2026. Je le précise parce que la politique locale, c'est tout le temps qu'il faut en parler, pas seulement lors des élections. D'ailleurs, le plus intéressant, c'est le troisième tour, hein, celui qui dure 6 ans en général, 7 ans cette fois. Le troisième tour, c'est la réalité de ce que la municipalité élue va mettre en place au fil de sa mandature. Et notamment, ce qui sera mis en place pour lutter ou pas contre les inégalités. Mais avant de parler de cette lutte avec mon invité, voyons à qui nous avons affaire.
1: Alors, les gens comme moi, je crois que c'est les femmes de 50 ans qui vivent leur meilleure vie. Moi, j'ai une vie compliquée, un peu dure parfois, notamment sentimentalement, mais aussi très intense professionnellement. J'ai eu 4 enfants, dont 3 quand j'avais 25 ans. Donc, à 25 ans, j'avais 3 enfants. Et là, ma dernière fille vient d'avoir 18 ans. J'ai un amoureux formidable. Mon boulot est super. Je fais des chroniques à la radio. J'ai écrit de la fiction. Je crois que ma vie pourrait pas être plus parfaite. Enfin, voilà, je suis très heureuse et je me souviens très bien avoir entendu quand j'étais plus jeune ces histoires sur à 50 ans, la ménopause, les enfants qui s'en vont de la maison, tout ça, c'est quand même en gros déprime. Et moi, c'est le contraire, vraiment le contraire. Donc, je suis sûre qu'il y en a d'autres des comme moi et c'est trop bien. Et donc, à celles qui galèrent un peu autour de 30, 40, tout ça, qui se posent plein de questions, franchement, laissez couler. Ça peut être vraiment encore super mieux.
0: Hashtag, je suis une femme de la cinquantaine. Oui, oui, oui, la cinquantaine, c'est l'éclate. Je confirme, je crois que moi aussi, je vis ma meilleure vie. Alors bon, côté ménopause, c'est pas complètement gagné. Hein. Après 341 jours sans mes règles, eh bien, elles sont revenues. Alors pas longtemps, pas nombreuses, mais quand même la grosse loose. Le seul avantage, c'est que quand j'ai commencé à en parler au patron de mon bar préféré, il m'a offert à boire pour changer de sujet. Voilà, c'est quand même marrant les règles. Hein. C'est un sujet qui ne concerne pas les hommes. En tout cas, bon, ils n'ont pas leurs règles, ça nous a pas échappé, mais ils sont souvent plus gênés que nous, les femmes, quand on en parle. Bref, revenons à notre brebis heureuse du jour. Bonjour Cécile.
1: Bonjour, je suis Cécile Duflo et je suis la directrice générale d'Oxfam France, une ONG qui agit contre les inégalités.
0: Et oui, vous le saviez peut-être déjà, Cécile Duflo est désormais directrice générale d'Oxfam France. Je dis désormais, mais ça fait déjà un petit bout de temps. Alors Oxfam, ça vient de Oxford Committee for Relief Famine, un comité de lutte qui s'est créé d'abord en Angleterre et qui s'est développé, qui a évolué, on va y revenir. Mais du coup, ne nous attardons pas trop sur le passé et regardons devant. Et devant nous, eh bien, qu'est-ce qu'il y a ? Devant nous, il y a la pauvreté, encore et toujours, et les inégalités qui explosent. Depuis 2019, la fortune des milliardaires français a augmenté de plus de 24 milliards d'euros, 13 millions d'euros par jour, s'il vous plaît. Dans le même temps, grosso modo, en France, plus d'un million de personnes ont-elles basculé dans la pauvreté, et principalement des femmes, une pauvreté qui dépasse aujourd'hui 15% de la population française. Alors, A plus B égale C, plus il y a de très très riches, et bien plus il y a de très pauvres. Et plus il y a de richesses indécentes, et bien plus il y a de misère criante. Inégalité rime avec pauvreté, et c'est là que je reviens à la politique locale. Car partout, si on veut que l'inégalité régresse, autrement dit, que l'égalité progresse, eh bien, il faut qu'elle soit portée politiquement, cette égalité. Et c'est ça, un des messages forts d'Oxfam. Pour que les inégalités reculent, il faut le vouloir, il faut agir politiquement et donc, bah, par exemple, localement, à l'échelle de nos villes, au quotidien, avec des solutions concrètes et créatives. La politique de la ville, c'est un des échelons de la lutte contre les inégalités sociales, climatiques et de genre. Et c'est de ça que j'avais envie de parler avec Cécile Duflo tout de suite dans Du Poil sous les bras.
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0: Je vous le disais à l'instant qu'on allait parler tout de suite des inégalités, mais en fait, juste avant, j'aimerais quand même savoir d'abord, mais qu'est-ce qui a amené Cécile Duflo chez Oxfam ?
1: Moi, j'ai un parcours un peu bizarre, en fait, pas très commun, parce que d'abord, j'ai fait des études dans le privé pendant 10 ans. Et donc, j'ai pas du tout commencé par la politique et surtout pas en étant collaboratrice d'élus. Donc, vraiment, j'ai travaillé ça m'a beaucoup apporté parce que c'est ce que je voulais aussi en arrêtant la politique. Et donc, Après ces 10 années, je me suis engagée en politique. Petit à petit, j'ai pris des responsabilités jusqu'à devenir secrétaire nationale des Verts, donc la chef du parti. À l'époque, je travaillais encore à temps partiel. J'étais secrétaire nationale et j'étais aussi salariée dans un groupe privé à temps partiel pendant 2 ans, 1 an et demi. Et ensuite, j'ai vécu de la politique à plein temps, en tout 7 ans, en étant ministre, en étant élue régionale et puis ensuite députée. Et quand j'ai perdu les élections, ce que j'avais anticipé parce que c'était assez prévisible, après l'élection d'Emmanuel Macron, je me suis dit, là, je fais autre chose. Je sais pas si je referai un jour de la politique ou pas, mais je voulais faire autre chose et je voulais retrouver un travail. Et c'est à ce moment-là que j'ai répondu à quelques annonces, mais à celle d'Oxfam qui proposait le poste de directrice générale. Et donc, on était 120 candidats. J'ai fait plein d'entretiens. Des entretiens en anglais, des tests psychotechniques, et j'ai été recrutée avec un choix du conseil d'administration qui était un choix qui était osé, hein, de recruter une ancienne femme politique avec une visibilité médiatique. Mais je crois qu'ils ont eu raison, je veux le dire, parce que ça va bientôt faire 8 ans, et je crois qu'il fallait 2 choses à Oxfam, à la fois plus de visibilité, donc là c'était un espèce de bon accord, je pouvais apporter une partie de ma notoriété à un sujet et à un projet qui m'intéressait, et puis aussi de la gestion d'organisation, parce que moi je pense que ce que j'ai appris au fil du temps, je le dis, c'est pas souvent facile pour les femmes de le dire, mais moi je pense que je suis une chef en fait, je sais diriger, ce qui veut pas du tout dire, au contraire d'ailleurs, de tout ce qu'on vit, donner des ordres, mais essayer de comprendre quels sont les bons moyens de mettre des gens à la bonne place et trouver les bonnes clés pour que tout le monde soit content à sa place et que l'organisation bouge. Et Oxfam a beaucoup changé depuis que je suis arrivée et me sens toujours aussi à ma place et alignée dans une organisation qui lie les questions sociales et les questions environnementales.
0: On sent qu'elle est épanouie, Cécile Duflo, chez Oxfam. Et pour être honnête, eh bien, Oxfam, je ne connaissais pas trop avant que Cécile en prenne la tête. La notoriété et le réseau de Cécile Duflo ont, moi je le crois, beaucoup apporté à Oxfam. Alors, pour autant, je me doute bien que parmi vous, auditeurs, auditrices, certains ne savent toujours pas bien ce qu'est Oxfam.
1: Alors Oxfam, c'est très connu dans certains pays, notamment en Grande-Bretagne, en Belgique par exemple. C'était moins connu en France, mais Oxfam France fait partie de la grande famille d'Oxfam International, avec la particularité que c'est une confédération, donc chaque association nationale est indépendante. Donc Oxfam France a une identité particulière. Et l'identité d'Oxfam France, c'est d'être née en 1989, au moment du bicentenaire de la Révolution française. Et le président de la République à l'époque, François Mitterrand, organise entre autres un G7, donc un sommet des 7 pays les plus riches, au sommet de la Grande Arche qui vient d'être inaugurée. Et un certain nombre de collectifs disent non, mais en fait l'idéal des révolutionnaires, 200 ans après la Révolution française, c'est un idéal de solidarité entre les pays du Nord et les pays du Sud. Et il crée un appel qui s'appelle Agir ici pour un monde solidaire, et c'est ça qui va devenir Oxfam France. Donc dans son ADN, dans son identité, il y a vraiment cette idée de la solidarité entre le Nord et le Sud qui a évolué vers la lutte contre les inégalités avec une forte dimension environnementale, climatique, parce que ce qui aggrave les inégalités, c'est 2 choses, c'est la crise climatique et c'est le fait des inégalités millénaires entre les hommes et les femmes. Donc voilà, c'est les 3 sujets qu'Oxfam lie avec 2 modes d'action sur le terrain. On a des collègues qui font du travail humanitaire pour les populations qui sont victimes de catastrophes naturelles ou de conflits, mais on a aussi tout un tas de projets de développement dans les pays du Sud, notamment autour des communautés de femmes, de l'agroécologie en particulier, mais pas seulement, il y a aussi de l'étuvage de riz par exemple, tout un tas de projets qui permettent de donner à ces communautés les moyens de construire leur propre avenir. Et tout ça, ça fonctionne grâce à des dons, puisque Oxfam a aujourd'hui 67 000, presque 70 000 donateurs qui, chaque mois ou une fois par an, nous donnent de l'argent pour qu'on puisse fonctionner et puis soutenir tous ces projets partout dans le monde.
0: Vous l'aurez compris, Oxfam est un mouvement citoyen au service de la lutte contre les inégalités et la pauvreté. C'est une association, loi 1901, d'intérêt général, une organisation qui s'active à chercher des solutions durables dans 85 pays pour mettre fin donc aux injustices qui engendrent la pauvreté. Mais comment on mobilise justement ce pouvoir citoyen localement pour agir parfois à l'autre bout du monde ? Est-ce qu'avec la pauvreté qui s'accroît en France, cet objectif de solidarité internationale est toujours bien compris par la population?
1: Alors d'abord deux choses. Oxfam, historiquement, on a moins, au tout début en France, l'idée c'était quand même de faire bouger les choses en Europe et en France, c'est-à-dire de dire qu'est-ce que nous on fait, notamment on fabrique des armes, ou on subventionne un certain nombre de produits agricoles et du coup on désorganise totalement l'agriculture des pays du Sud. Donc qu'est-ce qu'on fait nous et qu'est-ce qu'on pourrait faire différemment pour pas nuire aux pays du Sud. C'était plutôt ça au départ la logique. Donc il y avait vraiment le fait de s'intéresser à ce qu'on faisait nous. Et aujourd'hui, on a beaucoup travaillé parce que le sous-entendu de ça, c'était de dire aussi nous on est sympa et on aide les pauvres gens du Sud, qui avaient un côté un peu colonial et un peu surplombant. Donc ça, pour le coup, on s'est débarrassé de cette logique depuis très longtemps. Le siège, enfin c'est même si c'est toujours un combat de déconstruction de sa pensée, le siège d'Oxfam International, il est à Nairobi au Kenya, il est plus à Oxford en Grande-Bretagne depuis presque 10 ans maintenant. Et pour nous, ce qui est important, c'est justement de partager les mêmes valeurs dans tous les pays. Donc la lutte contre les inégalités, elle existe aussi en France. Et Oxfam France, on travaille au service et avec nos collègues de tous les pays du monde, mais on travaille aussi sur la France. On a publié un certain nombre de travaux sur et d'alertes, notamment sur l'aggravation des inégalités en France. Le premier document vraiment très clair, c'est au moment de juste après l'élection d'Emmanuel Macron, où on dit vers un quinquennat des inégalités en analysant le projet de loi de finances de l'époque. Et en fait, bah, on avait raison parce que l'INSEE a montré que on n'a jamais eu autant de pauvres en France qu'aujourd'hui et que les plus riches des plus riches n'ont jamais été aussi riches. Donc oui, les inégalités se sont aggravées. C'était prévisible quand on regardait les choix politiques. Donc nous, on travaille aussi sur la France. Ce qui ne veut pas dire qu'on promeut pas la solidarité et qu'on pense pas cette vision de la lutte contre les inégalités dans une vision internationale. Bien sûr qu'il y a un repli, il y a peut-être en termes de valeur une moins grande évidence, c'est-à-dire que pendant des années, critiquer le fait de sauver des gens qui se noyaient dans la mer Méditerranée, c'était absurde. Là, il y a eu quand même l'émergence d'un discours tout à fait négatif, mais c'est pas parce que ce discours émerge qu'on ne doit pas le contrarier, voire le combattre, ce qu'on fait. Mais on doit aussi se mêler de ce qui se passe chez nous. Donc en fait, c'est vraiment Oxfam essaye d'équilibrer ses approches entre chez nous et la solidarité avec les autres pays.
3: Macron avait promis, hein, rappelez-vous, de s'occuper des inégalités. Alors, en un sens, il s'en est occupé, hein, il les a renforcés. Voilà, il a fait très exactement l'inverse de ce qu'il faudrait faire pour avoir une société plus juste. Pour autant, ça me questionne souvent d'essayer de comprendre pourquoi une partie de la population préfère blâmer les pauvres plutôt que s'en prendre aux ultra-riches qui piétinent tout le monde. Et c'est embêtant, cette incompréhension, parce que si on veut, comme Oxfam, lutter contre les inégalités, il faut peut-être d'abord que tout le monde soit bien d'accord sur d'où proviennent ces inégalités, sur ce qui les engendre, ce qui les produit.
1: D'abord, si on pose la question aux gens de façon précise, ils partagent assez largement l'idée qu'il faut lutter contre les inégalités. Ce qui est vrai, c'est qu'on a du mal à se représenter l'immensité de certaines richesses. On 1 million d'euros, 2 millions d'euros, allez, même 10 millions, on voit à peu près ce que c'est. Mais en fait, 1 milliard, 10 milliards, c'est, ça n'a rien à voir. Et je raconte souvent cette histoire pour que les gens visualisent. Si je te donne 1 euro toutes les secondes, comme ça, bim, 1 euro, 1 euro, 1 euro, il va falloir 12 jours pour que tu sois millionnaire. Pour que tu sois milliardaire, il faut que je continue comme ça, 1 euro, 1 euro, 1 euro pendant 32 ans. Donc la différence entre millionnaire 12 jours et milliardaire, c'est 32 ans avec 1 euro par seconde. Donc il faut se rendre compte de l'énormité et du coup de tout ce qu'on pourrait faire si on partageait un peu mieux cette hyper fortune. Parce que ce qui est sûr, c'est qu'on ruinerait pas les milliardaires. Il n'y a aucune chance. Nous, ce qu'on demande, c'est un peu plus de justice, voire beaucoup plus de justice, sans dire qu'on va tous être pareils. C'est pas du tout ça notre propos. Mais c'est de dire, là, on a atteint des seuils d'inégalité qui sont pas acceptables. Et oui, notre sujet, c'est la pauvreté. C'est-à-dire que le vrai sujet, c'est que, et ça a été montré pas seulement par des ONG, mais par le Fonds mondial international, par la Banque mondiale, le meilleur moyen de lutter contre la pauvreté, c'est de réduire les inégalités. C'est pas la croissance économique, par exemple, ce qu'on a cru pendant très longtemps. Et donc ça, bah c'est évidemment, ça contredit totalement une espèce de mythe qu'on appelle le ruissellement, c'est-à-dire que plus les riches vont être riches, plus ça va dégouliner sur les autres. C'est le contraire. Plus ils sont riches, plus ça remonte vers eux. Et donc, bah ça, il faut en faire à la fois prendre conscience, donner les outils. C'est ce que nous, chez Oxfam, on appelle le pouvoir citoyen. Parce qu'on pense que tous les gens ont une partie de la solution. Et qu'on est bien plus nombreux, sur les 67 millions que nous sommes, à être favorables à davantage de redistribution, à davantage de justice. Il faut juste être conscient qu'on peut exercer ce pouvoir. Soit en étant élu, soit en votant, mais aussi au quotidien, en parlant avec ses élus, en signant des pétitions. Il y a plein de moyens d'agir dans le débat pour faire bouger les choses.
3: Ce n'est pas la croissance économique qui réduit les inégalités. Pourtant, c'est ce que nous rabâche à longueur de temps une frange non négligeable de dirigeants politiques pour nous faire accepter leurs mesures soi-disant d'aide à la croissance. Alors non, pour réduire les inégalités, il faut d'abord commencer par arrêter ce mythe de la croissance et de l'argent qui ruissellera et qui s'appelle Oriot justice sociale. Non, c'est pas ça la justice sociale. Oxfam, qui est plus pragmatique que certains politiques, propose des solutions pour ici, maintenant, là, chez nous en France. Par exemple, une taxe sur les voyageurs aériens fréquents, avec une recette estimée à 2,6 milliards d'euros, ou l'extension du malus auto pour les grosses voitures très polluantes, comme les SUV, recette estimée 1,5 milliard d'euros. Oxfam propose aussi une taxe sur la publicité, par exemple, ça ferait pas de mal. Et c'est toujours pour réduire les inégalités que cette organisation a publié 3 rapports pour des villes solidaires, féministes et adaptées au changement climatique.
1: Alors, ce qui est sûr, c'est que cette fois-ci, en fait, Oxfam, on s'occupait des questions internationales, des questions nationales, et là, on s'est dit, parce que ça fait un petit moment qu'on travaille sur ces sujets-là, on a organisé ce qu'on appelle l'Oxfam Tour en allant dans un certain nombre de toutes petites villes. On s'est dit, en fait, un certain nombre des valeurs qu'on défend et des mesures qu'on porte peuvent être mises en œuvre au niveau local. Et donc, on a regardé les politiques qui se faisaient sur 3 champs qui sont pour nous importants, les politiques féministes et d'égalité entre les hommes et les femmes, les politiques d'adaptation au changement climatique, parce qu'en France, il y a un gros sujet autour de cette question. On est un des pays d'Europe les plus menacés par le changement climatique. Et enfin, un dernier sujet sur les questions de lutte contre la pauvreté, de justice sociale. Et donc, on a regardé les mairies qui avaient fait des politiques qui marchaient, indépendamment de leurs étiquettes. On a aussi des mairies, on n'est pas une ONG de gauche au sens où on se met pas une étiquette, mais nous, on défend la justice sociale et l'adaptation au changement climatique. Et là, quand on regarde ça, il y a des mairies de toutes les étiquettes qui ont fait des choses qui sont intéressantes. Le but de ces rapports, c'est de montrer ce qui se fait de bien, de dire ce qu'on pourrait faire pour que ça puisse inspirer d'autres élus. Et surtout que ça puisse permettre que les citoyens, les électeurs et les électrices puissent engager un dialogue avec leurs élus en disant « Mais regardez, dans telle ville, ils font ça, pourquoi nous, on ne le fait pas ?» Et ça a bien marché. C'est-à-dire qu'il y a vraiment eu une mobilisation autour de ces 3 thématiques au niveau local. Parce que souvent, on a l'impression de se dire, en fait, la politique, soit tu vas sur les listes et tes candidats, etc., soit tu t'en occupes pas, tu peux juste voter. En fait, non. Il y a aussi la possibilité d'avoir cette espèce de dialogue citoyen avec les candidats et avec les élus. C'est ce qu'on a fait à l'occasion de ces élections municipales. Et donc, si les gens qui nous écoutent sont intéressés, parce que là où c'est intéressant, c'est que ça ne s'arrête pas au moment des élections. Maintenant, ils sont élus, donc ils vont mettre en œuvre des politiques. Donc, on peut toujours avoir ces échanges avec les élus. Ces rapports, ils sont sur le site d'Oxfam France et tous nos rapports, de façon générale, ils sont gratuits. On peut les télécharger, on peut les lire en ligne. Le site, c'est www.oxfamfrance.org.
3: Auditeurs, auditrices, donc vous savez ce qu'il vous reste à faire. Direction le site d'Oxfam et hop, on envoie les rapports d'Oxfam à nos élus parce que ces rapports sont pleins d'initiatives et de politiques publiques dont ils peuvent s'inspirer pour réduire les inégalités. Voilà, parfois ils n'ont pas trop d'idées pour savoir comment faire. Eh bien, il ne faut pas hésiter à leur partager ces rapports parce que c'est de véritables répertoires d'initiatives positives, efficaces et réplicables. Alors voilà, j'imagine que vous voulez des exemples de ces initiatives. Je me tourne vers Cécile. Quoi dire ? Quel exemple donner ?
1: Alors, il y a plein de choses dans ces rapports, donc c'est un peu frustrant de citer que quelques exemples. Mais par exemple, on a mis en lumière qu'à Grenoble, ils ont créé des espaces intergénérationnels dans le cadre de leur plan communal de santé pour accueillir des personnes fragiles pendant les pics de chaleur, notamment les personnes âgées et les jeunes enfants. Donc, il y a un endroit à proximité, qu'on sache, dans lequel on peut aller passer du temps pour se mettre à l'abri des très fortes chaleurs. Mais il y a aussi tout le travail qui a été fait, par exemple, par un certain nombre de communes avec la taxe sur les logements vacants, à la fois pour remettre en location les logements, mais aussi pour éviter d'artificialiser les sols en construisant des nouveaux bâtiments, alors même qu'il y a des bâtiments qui sont vides. Donc voilà deux exemples, mais il y en a d'autres, hein, notamment tout le travail qui a été fait sur ce qu'on appelle la désimperméabilisation, c'est-à-dire que le vrai sujet, c'est de laisser l'eau rentrer dans les sols et se stocker pour éviter les inondations, mais aussi pour permettre de rafraîchir notamment les villes, avec la recréation de parcs, avec le fait de remplacer des parkings qui étaient des dalles de bitume par des zones qui sont arborées ou végétalisées avec des sols qui sont perméables à l'eau. Donc il y a plein de choses qui peuvent être à la fois très techniques, mais qui ont un impact très direct.

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1: Dans les rapports d'Oxfam, pour des villes solidaires, adaptées au changement climatique et féministes, tout n'est pas technique. Il y a plein de trucs et astuces, des mesures pour lesquelles on se dit « Ah mais oui, non mais bien sûr, mais pourquoi on n'y a pas pensé avant ?» Il y a des mesures assez consensuelles. En tout cas, beaucoup de mesures qui sont très simples à mettre en place. Il suffit de le décider, en fait.
2: Oui, par exemple, sur la question de comment on regarde les politiques d'égalité femmes-hommes, juste au moment où on met en place une politique, n'importe quoi, on regarde l'impact que ça a pour les hommes et pour les femmes. Est-ce que tel lieu, il est plus fréquenté par les hommes que par les femmes? Et du coup, bah, comme ça, on se rend compte quelle part du budget va en direction des hommes et quelle part du budget va en direction des femmes. Parce que la question de l'égalité femmes-hommes, c'est très simple. Si on ne regarde pas, on ne voit pas. Donc il faut compter les femmes, il faut compter ce que ça a comme impact pour vérifier qu'on n'est pas dans une approche totalement inégalitaire. Et ça, ça ne coûte pas d'argent. Hein. D'avoir un budget genré, de regarder l'impact, ça ne coûte rien du tout. C'est juste une sorte de réflexe.
1: Mais c'est bien sûr, hein, le budget genré, c'est comme le budget vert. Vous savez, le budget vert, c'est de classer les mesures qu'on prend en fonction de leur impact environnemental. Et c'est vraiment bien de pousser vos mairies à établir ce budget vert pour bien comprendre si l'argent investi par la ville va dans le bon sens. Voilà. Et c'est pareil avec le budget genré.
2: Et quand on réfléchit budget vert et adaptation au changement climatique, on fait surtout des économies, en fait. Parce que faire aujourd'hui des équipements ou des aménagements qui ne sont pas adaptés à l'évolution de notre climat, ça va être très coûteux. C'est une approche qui est une approche très rationnelle pour les finances publiques de la commune aussi. En fait, ce qui est intéressant, c'est que c'est plutôt bénéfique dans toutes les directions. On voit l'effet permet d'économiser de l'argent public dans une période où il n'y a pas abondance non plus d'argent public. Donc c'est intéressant, y compris pour les habitants, y compris pour ceux qui prennent la question de la politique locale uniquement par le prisme de savoir combien ils vont payer d'impôts locaux, c'est aussi intéressant de le prendre sous cet angle-là.
1: Alors Cécile Duflo prenait comme exemple d'initiative locale intéressante le budget genré. Évidemment, ça me donne envie de parler un peu plus du rapport d'Oxfam pour des villes plus féministes. Je cite un extrait. Même sans tout pouvoir, une mairie peut inclure plutôt qu'exclure, protéger plutôt qu'ignorer et combattre les inégalités plutôt que les reproduire. Voilà, Oxfam réalise un gros boulot d'observation sur l'égalité homme-femme dans les villes. Et note, par exemple, la faible féminisation du pouvoir local. Seulement 25% des postes clés de pouvoir à l'échelle locale sont occupés par les femmes. Hein, seulement 20% de mairesses. Seulement 12% de présidentes d'intercommunalités. Et la plus mauvaise note, c'est pour la Corse, avec 11,7% de mairesses. Alors je vous donne là des chiffres qui sont les chiffres de la mandature passée. Hein, je n'ai pas eu le temps de me pencher sur les nouveaux chiffres. Mais je le redis. L'égalité pour progresser doit être portée politiquement. Si vous êtes une femme, a priori, vous comprenez un peu mieux ce que c'est d'être une femme. Donc il faut des femmes à des postes de pouvoir en politique pour porter ces mesures progressistes.
2: Exactement, et il faut qu'on ait des femmes partout. D'ailleurs, on a vu que si on regarde au-delà des maires, il n'y a que 33% des premiers adjoints qui sont des femmes. Donc là, on va faire le bilan, parce que chaque année, désormais, on sort un index de la féminisation du pouvoir en France. Je pense qu'il y a un peu de recul sur les grandes villes, hein, parce qu'il y avait plus de femmes maires. Mais oui, bien sûr que c'est normal, parce qu'il y a autant d'hommes que de femmes. Et ça, c'est le grand débat sur la loi sur la parité, dont... Là, on vient de vivre la dernière étape, hein, parce que les petites communes, cette loi ne s'appliquait pas. Et d'ailleurs, on a encore entendu des trucs un peu fous en disant « Non, mais les femmes, elles veulent pas s'engager. » Finalement, là, il y a des femmes, il y a des listes paritaires absolument partout. Donc, on les a trouvées, en fait. C'est juste qu'elles se précipitent pas pour être candidates, contrairement à certains hommes. Donc, c'est ça qui fait la différence. Mais oui, avoir une diversité dans les élus, c'est très précieux dans la manière d'appréhender les politiques publiques. C'est une évidence. On parle de diversité... de genre, de diversité de connaissances et de rapports au monde, mais aussi de diversité d'âge. Hein. Si on n'a que des retraités, c'est vrai qu'ils ne vivent pas la ville de la même manière que si on n'a que des parents d'élèves. Donc vraiment, moi je suis. Et l'histoire de ma vie m'a montré que plus on est dans des organisations qui accueillent la diversité, plus on est robuste en fait, parce qu'on ne passe pas à côté d'un pan de l'histoire.
1: J'aime beaucoup, moi, ce terme de robuste. Ce qui est robuste, c'est quelque chose qui va persister, qui va durer. La nature est très robuste. Et il vaut mieux des organisations robustes sur lesquelles on peut s'appuyer, des forces solides qui s'adaptent. Voilà. Alors, parmi les idées politiques féministes, il y en a une aussi dont j'avais envie qu'on dise un mot, c'est l'égat. Conditionnalité, qui vraiment, à mon sens, pourrait faire changer les choses en profondeur.
2: Alors, l'égal conditionnalité, c'est quelque chose d'intéressant. On a vu récemment que les aides aux entreprises, c'était le principal budget de dépenses de l'État. C'est-à-dire que l'État donne beaucoup d'argent aux entreprises. Il peut très bien le conditionner. Il le fait, par exemple, au fait que elle a des finances saines. Ça semble évident qu'on ne va pas donner millions d'euros à une entreprise qui est en cessation de paiement. On peut tout à fait imaginer que ce soit la même chose avec des éco-conditionnalités en disant on ne peut donner ces aides qu'à des entreprises qui s'engagent dans la transition de leur modèle pour être conformes à l'accord de Paris, mais aussi on peut mettre dans les conditions le fait que hommes et femmes soient considérés de la même manière et que par exemple il y a une politique de rattrapage de salaire des femmes qui historiquement sont moins payées que les hommes, mais toujours aujourd'hui dans un certain nombre d'entreprises à compétences égales, expérience égale, niveau de diplôme égal, sont pas payées pareil. Et donc ça, typiquement, si on dit en fait, si vous respectez pas cette condition-là, vous n'êtes pas éligible aux aides, ça va faire bouger les entreprises. Donc ce qu'on essaye de montrer, c'est les outils de la puissance publique qui peuvent être efficaces pour faire reculer les inégalités, notamment les inégalités entre les femmes et les hommes. Oui, on a des outils qui peuvent être efficaces.
1: Certaines villes sont déjà fortement engagées pour l'égalité homme-femme. Lyon, Paris, Bordeaux ont été pionnières, par exemple, dans la budgétisation sensible au genre, pour que l'argent public bénéficie autant aux femmes qu'aux hommes. Ris-Orangis, elle, a mis en place un statut municipal pour les familles monoparentales. Nancy, Clermont-Ferrand et Rochefort ont ouvert des maisons des femmes et de l'égalité pour l'accueil notamment des femmes qui subissent des violences sexistes et sexuelles. Donc voilà, il y a des volontés politiques dans certaines villes. Et là où il y a une volonté politique, eh bien les politiques publiques suivent. Et il y a vraiment des propositions innovantes qui émergent.
2: Alors, des initiatives innovantes, ça peut ensuite devenir se généraliser. C'est un peu le but, en fait. Celles qui sont innovantes et qui marchent, c'est pas qu'on reste avec que des innovations à droite à gauche en disant « Ah, on fait un truc super pendant 2 ans ». Non, non, non, c'est que ça se généralise. Je vais donner un autre exemple d'un combat qu'on a mené sur le fait que les impôts ne soient pas inéquitables. Jusqu'à il y a peu, quand vous divorciez et que vous avez des enfants, si vous recevez une pension alimentaire, vous deviez la déclarer dans vos impôts comme un revenu supplémentaire. Et l'autre parent, spoiler, en général, le parent qui reçoit, c'est la mère, et le parent qui donne la pension alimentaire, c'est le père, lui, il le déduisait de ses revenus. Comme si, en fait, financer la vie de ses enfants, c'était déductible de ses impôts. Ce qui est un peu aberrant, en fait, parce que quand le couple vit ensemble, on ne déduit pas ce qu'on donne à son enfant pour manger. Et puis surtout, quand on regarde les montants, on parle de 200 euros, 300 euros par mois, c'est pas du tout le prix que coûte, entre guillemets, un enfant. Donc, de fait, la manière dont était designé le système d'imposition accentuait les inégalités entre les femmes et les hommes. Il était sexiste, au sens littéral du terme. Donc ça, on peut le faire changer en disant, en fait, c'est pas normal que les femmes payent des impôts en plus sur l'argent qu'elles reçoivent pour élever les enfants.
3: Et ça, on peut le faire changer au niveau local, par exemple ?
2: Alors, on ne peut pas le faire changer au niveau local, mais on peut réfléchir, par exemple, à des tarifs différenciés pour la cantine, pour les activités périscolaires. On sait très bien que c'est souvent les femmes qui assument et que après un divorce, les femmes s'appauvrissent, les pères retrouvent leur niveau de vie en 2 ans et le dépassent ensuite. Donc, pourquoi ? Parce que les femmes ont la charge des enfants. Après, c'est un grand plaisir aussi de s'occuper de ses enfants. Moi, je veux le dire, parce que souvent, on le met. Mais en revanche, si on veut avoir une politique juste et équitable, il faut prendre en considération le fait qu'effectivement, être une femme seule qui élève ses enfants, c'est plus compliqué. C'est plus compliqué financièrement, c'est plus compliqué à plein d'aspects, y compris pour la garde des enfants, et qu'on peut imaginer, par exemple, d'avoir des possibilités pour que ces femmes puissent souffler, puissent avoir des moments à elles, des moments où elles ne sont pas obligées d'être tout le temps avec leurs enfants. Parce que c'est déjà plus difficile d'élever seul un enfant, parce qu'un enfant, même 86 cm de chair humaine, ça peut bien faire péter les plombs. Et quand on est deux, que ce soit d'ailleurs le vrai parent ou une autre personne, ça met un peu de triangulation, ça met un peu d'air dans la relation avec les enfants. Être à 100% tête à tête avec ses enfants, avoir tout en charge, à la fois les câlins, les devoirs, la police, etc., ça peut être un peu épuisant. Et donc laisser les femmes et les mamans pouvoir avoir du temps pour elles et pour respirer, ça aussi, ça peut être une politique locale.
1: Un autre point intéressant quand on parle de ces exemples de politiques publiques innovantes, c'est qu'elles sont, dans leur immense majorité, tout à fait réplicables ailleurs. N'est-ce pas, Cécile ?
2: Oui, il y a plein de politiques publiques qui peuvent se décliner partout. Et d'ailleurs, je pense qu'il y en a souvent certaines qui, si elles ne sont pas mises en œuvre, c'est exactement comme ce que tu disais tout à l'heure, parce qu'on n'y pense pas, parce qu'il n'y a pas eu de femme à ce poste-là, parce que ça ne semble pas être une priorité. Mais s'il y a des citoyens ou des citoyennes qui poussent pour que ça existe, les élus peuvent être tout à fait OK en disant regardez, ça marche dans telle et telle commune, donc il n'y a pas de raison que ça ne marche pas ici aussi. Et c'est vrai. Et pareil entre les tailles de communes. En fait, il y a des choses qui marchent dans des grandes collectivités, puis on va se dire mais ça, c'est que pour les grandes villes. En fait, on peut adapter des politiques pour qu'elles soient tenables au niveau local ou intercommunal. Donc, et à l'inverse, il y a des innovations qui sont faites dans des toutes petites communes et qui sont très intéressantes, très intelligentes et que les grandes villes auraient intérêt à utiliser.
1: Alors tout comme entre des grandes villes et des petites villes, il y a des différences, et bien entre des communes très denses de milieux urbains par exemple et des communes rurales, il y a aussi des similitudes et des problématiques spécifiques qui diffèrent.
2: Oui, bien sûr, parce que par exemple, dans les politiques d'adaptation au changement climatique, les grandes villes, elles n'ont pas les mêmes enjeux, notamment, le problème c'est souvent la présence très minérale, le fait qu'il y ait beaucoup de bâtiments, donc ça crée beaucoup de chaleur, donc ça ajoute à la chaleur lors des pics de chaleur, mais elles peuvent avoir des réponses en termes de transport qui vont être très différentes de ce qui se passe dans les zones rurales. Donc il y a la réplicabilité, mais il y a aussi l'adaptabilité des politiques en fonction du lieu, de la taille. Mais une petite commune rurale, elle peut aussi s'inspirer de ce que fait une autre petite commune rurale. Enfin, une petite commune rurale du fin fond de la Drôme peut s'inspirer d'une petite commune rurale du fin fond de la Picardie. Donc il y a plein de liens qui peuvent se tisser. Mais je le dis, il y a des politiques publiques parfois qui ont été inventées dans des toutes petites communes et qui ont été utilement déclinées dans des grandes villes.
1: Alors, Cécile Duflo le précisait tout à l'heure, ces initiatives positives pour des villes durables et solidaires sont portées par des municipalités de tous bords. J'ai quand même envie de préciser qu'il y a un bémol. D'accord pour dire qu'il y a du bon à gauche, comme à droite aussi parfois, mais il y a quand même des branches politiques qui font preuve, en tout cas une branche politique qui fait preuve d'un désintérêt chronique pour les droits des femmes, c'est le Rassemblement National. Et je cite un exemple du rapport d'Oxfam. Ouvrez les guillemets, le Rassemblement National n'est pas un allié des droits des femmes et le bilan des maires sortants en témoigne. À Perpignan, il existe des élus en charge de l'histoire du Roussillon, des relations avec la Fourrière ou encore plusieurs élus au stationnement, mais aucun n'est spécifiquement chargé de l'égalité homme-femme. Je pense qu'on peut dire que l'extrême droite, et l'extrême droite ça démarre de plus en plus tôt à droite, je mets les LR, une bonne partie des LR dans l'extrême droite ne joue pas dans le camp des femmes.
2: Clairement, on a regardé ce que faisaient les unes et les autres, et c'est vrai que quand on regarde les communes du Rassemblement National, on voit bien que sur des sujets qui sont pour nous des sujets essentiels, et notamment sur l'égalité homme-femme, il y a vraiment soit des reculs, soit une absence totale de politique. Mais aussi sur les questions climatiques, la commune de Moissac, par exemple, elle a refusé de sortir une parcelle qui est très inondable d'une zone constructible, alors même que l'autorité environnementale l'avait conseillé, donc en s'asseyant sur le risque, alors qu'on sait que les inondations et l'aggravation des inondations, à la fois en termes de fréquence, il y en a plus souvent, et d'intensité, elles sont plus importantes. C'est une des conséquences en France du changement climatique.
1: Des villes féministes, solidaires, résilientes, ça marche ensemble. Lors de la mandature passée, un tiers des grandes villes n'avaient pas d'élus en charge de l'égalité de genre et du droit des femmes. Toulon était parmi les très mauvais élèves et j'ai pas l'impression que ça va s'améliorer par là-bas. On verra, affaire à suivre. Alors après les municipales, la prochaine échéance, ça ne vous aura pas échappé, ce sont les présidentielles de 2027 qui arrivent à grands pas. Est-ce que là aussi, Oxfam a un plan, dirais-je ?
2: Alors en fait, ce qui est sûr, c'est qu'on ne peut pas faire une politique solidaire aujourd'hui qui ne prend pas en compte les enjeux climatiques, parce que les plus vulnérables, ce sont les plus pauvres, et la crise climatique va aggraver la pauvreté et la précarité. C'est-à-dire que si vous avez une maison qui se fissure, bah, si vous êtes très riche, vous pouvez la réparer. Si vous êtes pauvre, vous n'allez pas pouvoir la réparer, et puis vous allez vous retrouver en plus sans logement. Donc on voit bien que ça accentue les inégalités. Donc c'est pour ça qu'il faut lier ces différentes politiques, de la même manière que si on veut avoir une réponse à la hauteur en matière climatique, par exemple sur l'évolution des transports, bah, si on n'est pas sensible aux conséquences sociales que ça crée, bah, on aboutit à ce qui s'était passé avec les gilets jaunes ou avec d'autres épisodes où on dit aux gens, bah, débrouillez-vous, en fait on va juste augmenter le prix du pétrole, mais les gens qui sont partis habiter loin de leur travail parce que le logement était trop cher, ils sont dépendants de leur voiture, c'est totalement injuste et même parfois insupportable et financièrement de pouvoir tenir la distance. Alors, c'est sûr qu'on a un plan pour 2027, parce que pour nous, ce qui est important aussi, c'est de voir où et comment s'organise le débat politique. Si je regarde le débat sur le projet de loi de finances de l'année dernière, là, de 2025, on a parlé beaucoup de la taxe Zuckman, donc la taxe qui n'est pas vraiment une taxe, en fait. C'est une sorte de plancher pour que les super milliardaires ne payent pas moins d'impôts en pourcentage de leurs revenus que tous les Français. Ce qui est, comme ça me semblerait quand même un peu évident. D'ailleurs, l'immense majorité des Français, de tous les soutiens de tous les partis d'ailleurs, sont favorables à cette taxe. Mais l'année d'avant, on avait eu un débat vraiment pourri autour de l'aide médicale d'État, c'est-à-dire le fait de financer des soins de santé pour les gens qui sont en situation irrégulière, dont on sait que c'est une politique de solidarité et de valeur, mais c'est aussi une politique de santé publique, parce que si vous laissez des gens être malades, en fait, vous rendez toute la population malade. Mais c'était un débat vraiment pourri, en plus, sur des tout petits montants. Rien à voir avec ce que rapporterait la taxe Zuckman. Et donc, si on arrive à installer le débat politique autour de la taxe Zuckman, bah, c'est pas du tout le même climat de débat politique, il est autour de la justice sociale, que si on fait celui sur l'AME, où en fait c'est un débat raciste. Donc on voit bien que ce travail qu'on peut faire de notre côté, nous, organisation de la société civile, c'est de mettre un certain nombre de sujets dans le débat public. Et c'est ce qu'on va essayer de faire pendant l'année qui vient.

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1: Ce que j'ai envie de rajouter là, c'est quand même, on est dans un moment où on peut avoir le sentiment que tout nous échappe. Enfin, la situation internationale, elle est quand même très compliquée. Ce qui se passe toujours en Ukraine, au Moyen-Orient, des dirigeants internationaux comme Trump qui mettent le monde à feu et à sang au sens littéral. Et en France, une situation politique qui est pas facile non plus. Donc, on peut avoir deux tentations, un ou d'être un peu désespéré ou de vouloir se replier sur juste autour de soi en se disant bah ça je maîtrise. Et moi je pense qu'il faut résister contre cette forme de désespérance ou de repli. Et ce que j'ai vu dans l'histoire de ma vie, parce que j'ai effectivement été aux manettes avec élu, avec du pouvoir, c'est qu'en fait on peut faire changer les choses. Moi, une de mes grandes fiertés, c'est l'encadrement des loyers. Donc en 2013, on fait revenir l'encadrement des loyers. Depuis 1986, il y avait une dérégulation totale des loyers. Ça a été compliqué, hein, ça a été un peu intense, mais de fait, ça marche. Et donc, il y a plein de choses qu'on pourrait faire. Donc, moi, je fais vraiment pas partie des gens qui croient qu'il y a une fatalité dans un certain nombre de décisions. Au contraire, on a beaucoup plus de pouvoir de faire bouger les choses que ce qu'on croit. Et une grande partie de l'énergie de ceux qui veulent pas que les choses changent est employée justement à essayer de nous démoraliser ou de nous faire abandonner le terrain. Donc, à tous les gens qui m'écoutent et qui se sentent un peu blasé ou impuissant, je leur dis non. Et je l'ai dit tout à l'heure, hein, quelques 53 milliardaires en France, 67 millions d'habitants. Franchement, on gagne.
2: Alors si vous aussi, vous rêvez que votre ville devienne pionnière dans la lutte contre les violences faites aux femmes, exemplaire sur l'égalité homme-femme, ou qu'elle se distingue par des objectifs ambitieux pour lutter contre la pauvreté des femmes, par exemple, ou tout ça à la fois, eh bien, lisez, relisez, partagez les rapports d'Oxfam pour des villes solidaires et engagées contre le changement climatique, et donc des villes forcément féministes, parce que sans égalité entre les hommes et les femmes, point de solidarité, point de résilience, point de salut. En France, je vous le rappelle, Philippe Janicot, mis en examen pour 4 viols, a malgré cela été réélu le 15 mars à Boisseuil, près de Limoges. En France encore, les violences envers les femmes persistent. Un viol ou une tentative de viol toutes les 2 minutes. Oui, toutes les 2 minutes. En France, la montée des masculinismes est extrêmement importante. Alors moi, j'ai envie de demander à Cécile Duflot, bon, est-ce qu'on va te revoir en politique ?
1: Moi, je fais partie des gens qui n'aiment pas dire toujours ou jamais, parce que j'ai vu tellement de gens dire des trucs comme ça et faire le contraire que ça m'a vaccinée. Donc, je suis plutôt plus très réservée, justement, parce que j'ai trouvé les gens se ridiculiser et j'ai pas envie de me ridiculiser. Il n'y a pas d'évidence non plus. Ce qui est sûr, c'est que, et j'ai écrit un livre sur le sujet qui s'appelle Gagnon, qui est sorti il y a quelques semaines, c'est que je pense que tout le monde doit se mobiliser pour 2027, que c'est pas une élection comme une autre, que là notre pays il hésite un peu avec l'extrême droite et que ça ce serait dramatique. Donc y compris les gens qui sont pas dans le champ politique traditionnel comme moi, on doit pouvoir faire peut-être différemment de ce qu'on a fait. Et puis j'avais jamais prévu de devenir ministre quand j'étais jeune, hein, même quelques mois avant. C'était faisait pas partie du tout des évidences et c'est arrivé, donc je dis pas que ça pourra pas réarriver. Ça a été très satisfaisant, c'était une très belle expérience de ma vie. J'avais fait de la politique dans un parti et je crois que j'étais très fatiguée de ça. J'étais plus tellement sûre que vraiment j'étais utile. Et ces 2 ans comme ministre du logement, ça a changé ma vie parce que je me suis dit d'abord, une fille comme moi venue de nulle part, c'est-à-dire du fin fond de la Seine-et-Marne, peut devenir ministre. Donc ça veut dire que c'est possible, c'est pas réservé à quelques-uns. Et la deuxième chose, c'est que on a fait des choses et des choses que je crois utiles pour plein de gens. Et donc ça m'a aussi en fait presque réconciliée avec la politique. Donc je m'en suis éloignée parce que pour le coup, j'ai traversé une époque qui était une époque avant MeToo, qui était très violente à l'égard des femmes, et en particulier des jeunes femmes, et en particulier des jeunes femmes écologistes. Donc je pense que je m'en étais pris plein la tête, et que moi, je voulais pas devenir une vieille femme cynique, frustrée, un peu dégoûtée. Donc je reviens à ce que je disais tout au début. Je pense que je suis très renourrie, je suis vraiment très équilibrée, très bien, très sereine. Et peut-être que c'est ça qu'il faut pour faire de la politique. Donc peut-être que j'en referai et peut-être pas. Peut-être que je ferai totalement autre chose. Je pense que personne n'est totalement indispensable. Mais moi, peut-être qu'au vu de cette expérience, je peux être utile et que ce serait dommage de ne pas l'utiliser. Donc c'est dans cet entre-deux que je suis au moment où on se parle, c'est-à-dire au printemps 2026.
2: vivra verra ce qui se passera en 2027. Une chose est sûre, Cécile Duflot ne pense pas à la présidence tous les matins en se rasant comme d'autres. D'ailleurs, se rase-t-elle tous les matins? Je ne crois pas, non. Que pense-t-elle de ses poils par ailleurs?
1: Alors les poils, c'est un gros sujet chez moi, parce que moi j'avais une mère et une grand-mère qui ne s'épilaient pas, et je me suis fait un peu humilier parce que je savais pas qu'on s'épilait pas, et du coup j'ai appris à le faire, et j'étais très fière de moi, et quand j'ai eu des filles, je me suis dit, alors là, je vais être au taquet, donc je pense que j'ai arraché les poils entre les deux sourcils de ma fille, à la pince à épiler, je pensais faire bien, et en fait, j'ai créé un trauma chez mes filles, donc ça a été un gros débat entre nous, et donc j'aurais présenté mes excuses, parce que j'ai cru faire bien, alors que j'ai fait n'importe quoi, donc gros sujet familial, gros sujet de déconstruction, mais je me rase quand même sous les bras.
2: Du poil sous les bras, émission radiophonique, mais pas que. Eh bien, ça continue le mois prochain pour réfléchir ensemble à un futur plus juste, parce que bon, notre présent n'est peut-être pas idéal, ça ne vous aura pas échappé. Alors serrons-nous les coudes, musclons nos cerveaux et préservons les petits trésors que sont les radios locales, ces médias indépendants et populaires dont on aura besoin plus que jamais en 2017. Oui, parce qu'on a beau jouer les optimistes, l'union des progressistes, c'est pas gagné, hein, on va pas se mentir, pour l'heure, pas de quoi se réjouir, je crois.
1: Je suis pas super méga confiante. C'est pour ça que je me dis qu'on doit peut-être tous prendre un bout de du bâton de pèlerin pour essayer de faire avancer les choses.
2: Allez, restons optimistes quand même et à bientôt dans Du Poil Sous les Bras.
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1: Salut et bienvenue dans Novorama. Salut Clément.
2: Salut Antoine.
1: C'est parti pour une heure à écouter des nouveautés de l'indie rock à la musique électronique. Clément, tu nous as ramené 4 albums.
2: Et bien cette semaine, j'ai choisi de vous parler du nouveau New Genea, de Pigeon, de Maya Oak et de White Flowers.
1: Et bien très bien, on va écouter dans quelques instants New Genea. Et puis en deuxième partie d'émission, je vous présenterai les découvertes.

0: New Genea dans Novorama avec un extrait de People of the Moon. C'est leur dernier disque, Clément.
1: Et oui, pour Massimo D'Ilena et Lucio Aquilina de New Genea, le temps n'est pas une simple succession de moments, il a un poids et une certaine densité. 4 années séparent ce nouvel album People of the Moon de Bar Mediterraneo, son prédécesseur. Un hiatus qui n'en est pas vraiment un, mais plutôt le fruit d'une décision consciente de prendre le temps de bien faire les choses. Et New Genea aurait pu capitaliser sur son succès et s'orienter vers le mainstream avec un disque de circonstance, mais ils ont choisi l'attente et cette patience se perçoit dans chaque note de ce nouvel album. Alors les 10 morceaux proposent une véritable conversation entre le napolitain, l'arabe, l'anglais, l'espagnol et le portugais, mais au-dessus de cette mosaïque linguistique trône le groove, qui fonctionne comme une langue universelle, des résonances afro-cubaines du titre C'est la vie, à la zouma anatolienne qui enveloppe Matuche Buo, des guitares high life au mandole que le duo a transformé en marqueur stylistique incontournable. La signature sonore reste instantanément identifiable et c'est bien celle de New Genea. Le single Siala, lancé à l'été 2025, avait déjà donné la direction, une immense boule à facettes qui capte la meilleure version de nous-mêmes en train de danser. Les voix qui parcourent l'album dessinent une humanité perpétuellement en mouvement. On l'entend notamment sur le titre On and On, en compagnie de Tom Misch, qui est une sorte de Britfunk méditerranéen flottant entre Londres et Naples, propulsé par une basse viscérale qui évoque Pino D'Angio. Puis Accelera est magnifié par les inflexions andalouses de Maria José Liergo et ses palmas flamenco, qui constituent une alliance que le duo n'avait jamais tenté de cette façon, car ici la voix ne commente pas le texte, elle le respire, tout comme sur le titre C'est la vie. Puis Poulessa, aux côtés de Fabiana Marton, a cette urgence des grandes BO cinématographiques, faisant cohabiter les négresses vertes de l'époque Zobie Lamouche avec Pancho de Jack Tromby, saturé de synthétiseurs à la texture vintage et d'écho délibérément incontrôlé.
0: Ouais, le morceau qui a donné son nom d'ailleurs à l'album, irradie une clarté inattendue, hein, Clément.
1: Oui, avec une légèreté qui évoque la mécanique pop du fameux titre Acereje de La Sketchup. Puis l'expression arabe Sway Sway dans le morceau du même nom signifie doucement, tout doucement, et s'incarne dans cette bossa nova levantine confiée à Céline Attic, qui agit comme un manifeste pour l'ensemble du projet. Alors le tempo ne traîne pas, mais progresse selon une cadence orbitale, enrichie d'une palette de couleurs et d'une intrication rythmique qui prennent davantage de sens pour ceux d'entre vous qui seraient familiers avec ce Tony Allen Experiments. Puis le titre carré déborde de refrains qui s'empilent sans jamais s'étouffer les uns les autres. Sous une micro-gravité lunaire, chuter, s'envoler et se mouvoir au rythme deviennent 3 expressions identiques d'une même danse. People of the Moon est un album qui conclut sur le titre Ondas do Mar avec Gabriel Prado, percussionniste brésilien dont on découvre le chant pour la première fois, et il y formule une supplique teintée de reddition: Voce vai ver que dentro de nos vai rolar. Tu verras que quelque chose d'essentiel se produira en nous. Les vagues, la danse langoureuse, les phases lunaires, tout converge vers un même point sur cet album. Le temps a effectivement une valeur et New Genea nous prouve avec cet album qu'ils l'ont mieux compris que quiconque. Vous l'entendrez sur ce 2e extrait On and On de New

0: Pigeon dans Novorama, Pigeon si vous préférez, avec International, c'est le dernier disque.
1: Et oui, comprendre un projet comme celui du groupe Pigeon exige de se détacher brièvement de la réalité, se décrivant eux-mêmes comme venant de l'espace intersidéral. Ils nous viennent en réalité de Margate en Angleterre. Ce collectif hétéroclite de 5 musiciens créé à partir d'une impulsion viscérale. Il est donc logique que International, leur premier album, se construise davantage sur la sensation que sur le calcul, bien que cette formule ne rende pas justice à une œuvre réfléchie qui nous réserve des surprises à chaque instant. Délivré au fil d'un flux de conscience poétique, par exemple Miami, l'un des titres les plus dynamiques de l'album, superpose un synthé erratique aux images d'évasion du chanteur et percussionniste Fale Nioke, en nous disant « c'est lumineux, c'est le soleil, ce Miami si éblouissant ». Voilà en substance la fluidité qui traverse l'univers sonore du groupe.
0: Ouais, mais il y a quand même une profondeur singulière, en tout cas dans les états d'esprit lyriques hein, de Fale Nioke, hein, Clément.
1: Oui, je suis un James Dean noir, publiez-moi dans vos magazines, proclame-t-il avec défi sur le titre Black James Dean qu'on vient d'écouter, accompagné d'un krautrock galopant, réaction directe à un habitant de Margate qui l'avait qualifié une fois de Black Gypsy. Et sur Hype Prototype, avec sa funk de poche posée et ses riffs électriques dignes de Prince, il s'interroge « Où puis-je simplement être moi-même ?» Une protestation teintée de mélancolie. Et fidèle à leurs paroles, leur synthèse stylisée des influences offre un effet kaléidoscopique qui semble surgir d'un autre monde. Et bien que Fale Nioke puise dans de nombreuses traditions musicales sur cet album International, il honore ses racines ouest-africaines sur Caramel. « Grâce à nos ancêtres, donnez-leur le paradis » murmure-t-il, sa voix traversant une couche cosmique de distorsion et un piano spectral. Cette conclusion sobre de l'album agit comme une halte apaisante après l'effervescence qui l'a précédée, une méditation spirituelle sur l'héritage et la continuité. L'énergie qui émane de lui et de ses compagnons, tous des nomades en quête de racines, résonne tout à fait authentiquement avec cette conscience collective qu'il prêche. On s'écoute tout de suite un deuxième extrait, c'est Miami de Pigeon dans Novorama.

0: Lucky dans Novorama avec un extrait de son nouveau disque que tu as écouté Clément et dont tu vas nous parler maintenant.
1: Et oui, pour son quatrième album, Maya Hawke a réuni les membres de clés de son équipe d'écriture et d'enregistrement, Christian Lee Hudson, Benjamin Lazer Davis, Will Graeff, qui continue de prendre des risques et d'élargir progressivement sa palette sonore plutôt que de se réfugier dans le confort rassurant d'une sensibilité de compositrice interprète mélodieuse et confessionnelle par défaut, bien qu'il y ait un peu de cela ici aussi. Puis les a rejoints en studio un autre collaborateur de longue date, le producteur et ingénieur Jonathan Lowe, qui a pu travailler avec Taylor Swift, Gracie Abrams ou Caroline Shaw. Maitreya Corso, l'album le plus ambitieux de Maya Hawke à ce jour, avec ses 13 morceaux, est à la fois son œuvre aux paroles les plus élaborées et la plus affirmée, avec certains titres employant des procédés comme les voix superposées et manipulées d'une manière qui évoque la production hip-hop contemporaine et le R&B alternatif, sans devenir un simple exercice de style. De même, certaines de ses vocalisations pourraient être qualifiées de rappées, mais se rapprochent davantage d'une déclamation rythmée. On en trouve des exemples dans Last Thoughts on Morningstar, Terms of Estrangement et Devil You Know, une chanson minimaliste au piano avec des claquements mécaniques marquant la mesure qui traite de l'impératif créatif. La mélodie du refrain finit par prendre le contrôle du morceau, le débit de Maya Hawke ralentit et les effets disparaissent sur des phrases comme « Ce n'est pas fini, tu n'es rien ». Et du côté acoustique du spectre de production de cet album Maitreya Corso, « Bring Home My Man » est une délicate chanson d'amour de style folk, tandis que « Slacker in the Rye » intègre un violon rustique, « A Your Great Minds » inclut une basse de synthé et des interjections de clavier numérique, et « Green Dragon » est un morceau qui tisse des éléments indie rock. Alors si cette expérimentation est parfois transparente, parfois amusante et parfois distrayante, la voix rauque et distinctive de Maya Hawke, ses mélodies ténues et ses paroles perspicaces maintiennent l'album sur les rails. L'album Maitreya Corso se conclut intelligemment avec le morceau Dream House, une chanson intime et affectueuse qui regarde vers l'avant plutôt que vers l'intérieur ou le passé, laissant les auditeurs sur une note terrestre et rassurante. Mais c'est le morceau Devil You Know qu'on s'écoute tout de suite, extrait de ce nouvel album de Maya Hawke.

0: White Flowers dans Novorama avec un extrait de Dreams from Somebody Else, Clément.
1: Et oui, White Flowers nous reviennent avec un deuxième album au titre particulièrement approprié, tant leur goût pour les créations aux sonorités oniriques, des fréquences éthérées et des thèmes surnaturels est marqué. Le duo composé de Joey Cobb et Katie Drew écrit et travaille ensemble depuis l'âge de 17 ans, accédant à un espace créatif qu'ils appellent le Royaume, The Kingdom, pour composer ensemble. Et après avoir sorti leur premier album Day by Day en 2021, le duo de pop de chambre de Preston en Angleterre vise à capitaliser sur ce succès de leur début. Et des notes de synthétiseur scintillant ouvrent le projet sur le premier morceau, Spinning, avant que l'ensemble ne s'enrichisse progressivement de guitare et de basse pour créer un paysage sonore luxuriant, bien que les voix apportent une teinte de mélancolie. Ensuite, Heaven, au ton plus lumineux, offre un sentiment d'optimisme et d'espoir par ses mélodies majeures et ses voix délicates. Peu après, dans un nouveau changement de tonalité, Backseat décrit la sensation d'être laissé de côté, de faire tâche ou de se sentir isolé du groupe. On y entend Katie Drew chanter « Je regarde toujours depuis la banquette arrière ».
0: Ouais, l'album aussi déborde de variations émotionnelles, hein, Clément.
1: Oui, souvent, les morceaux semblent radieux, mais prennent ensuite une teinte nostalgique et mélancolique où la nostalgie commence à ressembler à de la rumination. Riche de séquences répétitives, de paroles qui réapparaissent et de motifs en boucle, le son semble vous envelopper et il est facile de se laisser absorber, de se surprendre à rêvasser. Le dernier single Heartbreaks commence par esquisser le paysage d'une belle situation, à la recherche de quelque chose de beau, herbe verte, ciel bleu, chante Katie Drew avant de revenir de nouveau à un ton plus sombre lorsqu'elle nous chante « L'arbre que tu as planté est mort ». L'outro très étendu laisse place à la réflexion à la fin de ce point culminant de l'album qui dure 6 bonnes minutes. Puis fermant l'album, le magnifique Thinking of You utilise des voix superposées pour créer une tonalité émouvante qui exprime le sentiment d'un amour perdu. Son personnage pose la question « Si je te revoyais, me verrais-tu vraiment ?» C'est un moment tendre de « Et si ?» point d'interrogation. Une conclusion appropriée à l'album avec une tonalité triste mais étrangement pleine d'espoir. Voilà, avec Dreams for Somebody Else, White Flowers offre un paysage onirique aux humeurs constamment changeantes qui laisse à l'auditeur suffisamment d'espace pour interpréter à partir de son expérience personnelle. Alors on espère que vous arriverez à le faire avec ce deuxième extrait, Thinking of You, de White Flowers.

Equipment dans Novorama, pensé comme une ode aux rencontres imprévues et à la nervosité délicieuse qui précède un premier mot échangé. Eh bien, ce titre respire, on peut le dire, le printemps. Hein, la production, en tout cas, Marie, synthé vintage et couleur indie pop plus organique pour un son à la fois neuf et familièrement intemporel. On va écouter maintenant le nouveau single de Glaze Fade. Il s'appelle Fire in the Rivers, qui installe comme ça une ambiance presque cinématographique dès les premières mesures, comme vous allez pouvoir l'entendre. La production alterne tension et lâchée avec des synthés tranchants qui encadrent une guitare contagieuse et une ligne vocale à la fois écorchée et déterminée. Le texte et l'arrangement donnent l'impression, en tout cas, d'un mouvement en arrière, hein, qui révèle pourtant tout ce qu'on a laissé derrière soi, une chanson à la fois énergique et introspective. On écoute maintenant donc Fire in Reverse de Glaze Fade dans Novorama.

C'était les Anglais de Noise Online avec Young and High, entre l'énergie anthémique des King of Leons. Je ne sais pas si vous avez la référence en tout cas. Et le groupe psychédélique de Crancubine. Eh bien, ce titre ensoleillé capture aussi l'instant qu'on ne veut pas voir finir. Hein, liberté et léger, contre-coup mêlé, guitare chaleureuse, rythme délié et mélodie hypnotique. On pourra dire ça comme ça. On écoute maintenant le nouveau morceau de Lover Maze. Il mêle nappe synthétique, délicate, beat discret, une voix qui navigue comme ça entre confidence et écho, comme si chaque phrase cherchait une sortie dans un petit labyrinthe émotionnel. C'est une chanson courte mais troublante qui capture l'idée de se perdre et peut-être de se retrouver dans les souvenirs d'un amour passé. On écoute Lover's Maze d'Afterlife dans Novorama.

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0: C'était Rituals, le nouveau single de Wilder, une dark wave lente, habitée entre synthé glacé, mélodie mélancolique et tension intérieure. Et c'est aussi le dernier morceau de notre émission de cette semaine. Clément, on se retrouve sur notre site web, notre site internet, où vous pouvez retrouver d'autres nouveautés. Clément,
1: Novorama.com.
0: Exactement, Novorama.com et Noveo et Rama. On se donne rendez-vous la semaine prochaine, au même endroit, à la même heure. Salut.
1: Salut Antoine.
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